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0: Bonjour et bienvenue sur Radio 1, il est 5h01. Et voici votre premier flash info avec Chazia Topsy. Bonjour Chazia.
1: Bonjour Abby, bonjour à tous. La CTSP hausse le ton contre la réforme des pensions. Selon la Confédération syndicale, le projet du gouvernement ne se limite pas à l'introduction d'un mini-test pour la State Age Pension, mais marque le début d'un démantèlement de l'État-providence. Elle affirme que la réforme prévoit aussi la suppression de la CSG, la création d'un nouveau fonds de pension pour les salariés du privé, ce qui ferait disparaître certains acquis, notamment le versement du NSF sous forme de capital à la retraite. La CTSP estime que ces mesures visent à réduire les dépenses publiques au détriment de la protection sociale. Elle dénonce également un manque de consultation et appelle les travailleurs à rester mobilisés contre ce qu'elle qualifie de destruction sociale. Le ministre de la Sécurité sociale, Ashok Soubran, a affirmé que le mini-test étant désormais gelé, il appartiendra au cabinet de définir les modalités de la réforme des pensions. Intervenant lors des débats budgétaires hier, il a estimé que les récents événements montrent qu'une réforme d'une telle importance ne peut être menée sans une véritable consultation de la population. Il a plaidé en faveur d'une démocratie plus participative et salué la décision du gouvernement de suspendre le mini-test, considérant que les préoccupations des citoyens ont été prises en compte. Les proches de Jonathan Kouyamtou ont lancé une pétition en ligne pour réclamer justice après son meurtre survenu à Midlands. Ce comptable de 40 ans a été mortellement touché par balle le 11 juin au chassé de Villars. Selon les premières informations, le tir aurait été effectué depuis une position en hauteur. Les enquêteurs évoquent la piste d'un acte prémédité, notamment en raison de la disparition d'une arme à lunettes appartenant à la victime. Aucune arrestation n'a été effectuée jusqu'ici. Face à cette situation, la famille appelle à une mobilisation à travers la pétition pour accélérer l'enquête et retrouver le responsable. Hier soir, plus de 3400 signatures avaient été recueillies. Enfin dans le monde, les secours fouillent les décombres pour retrouver les survivants après deux puissants séismes qui ont frappé le Venezuela près de la capitale, faisant au moins 188 morts et plus de 1500 blessés à Caracas et dans la ville côtière voisine de La Guaira. Les personnes piégées sous les bâtiments effondrés appelaient à l'aide. Les autorités craignent un bilan humain plus lourd. C'est tout pour ce premier point avec l'information. Merci de l'avoir suivi. Retrouvez à pour la suite.
0: Merci beaucoup Chazia, on vous retrouve à 6h.
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3: Et on est vendredi le 26 juin 2026. Les amis, voici les prévisions pour les prochaines 24 heures. Nuages tôt ce matin avec des averses, surtout à l'est, au sud et sur le plateau central. Ces averses seront parfois d'intensité modérée avec orages isolés. Des poches de brouillard sont aussi prévues dans certains endroits, réduisant ainsi la visibilité, donc prudence. Côté température, il fera entre 20 et 22 degrés sur les hauteurs et entre 24 et 27 degrés sur nos côtes. Le vent soufflera du est-sud-est, environ 25 km/h, avec des rafales de l'ordre de 60 km/h aux endroits exposés. Et sous les averses, la mer sera forte au-delà des récifs, avec des houles du sud de l'ordre de 3 mètres. Les sorties en haute mer ainsi que dans les lagons de l'est et du sud sont déconseillées. Toutefois, l'état des lagons s'améliorera graduellement au cours de la journée. Et le soleil nous dira bonjour à 6h45 et ira se coucher à 17h40. 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
3: Bonjour et bienvenue sur Radio 1. On est vendredi le 26 juin 2026. Alors là, les amis, Nana Yann qui est avec nous, dis-nous comme ça le camp. Et Bévin, bien sûr, à la radio. Gros l'appli. Écrasé, donc voilà. En tout cas, c'est un petit peu partout, même dans le nord également. Donc voilà, les tornades d'ici des Audi. On nous demande s'il y a l'école Audi. Donc pour l'instant, nous payons aucune nouvelle loi là. Donc nous attendons le ministère de l'Éducation à venir se communiquer. Pourquoi pas dire nous s'il y a l'école, peine à l'école. Mais c'est selon la météo. Donc voilà, les pots, au cours de cette journée, donc il sera pluvieux dans certains endroits. Après, donc voilà, au courant de cette journée, peut-être une petite amélioration. On ne sait pas. Donc voilà, si donc les temps, ça ne va pas qu'à prédire exactement qui va arriver 100%. En tout cas, c'est Avi avec vous qui vous accompagne pour Matin Bonheur en ce vendredi. Ça y est, une récidive la semaine. Là, il arrive vendredi, jeudi, presque le week-end. Nous qu'à dire, un l'autre côté les pieds dans le week-end, l'autre côté en cours de la semaine. Donc, si des les côtés, m'a dit fait côte et côte, du cas danser en même temps. Et on est là avec vous avec le meilleur de la musique. Bien sûr, avec vos dédicaces sur le 5 853 7721 par WhatsApp. N'hésitez pas à nous envoyer vos messages, vos souhaits d'anniversaire. Et là, on ouvre, bien sûr, la ligne sur le 210-8910. Faites-vous plaisir, appelez-nous. Et bien sûr, nous prenons à l'antenne live. Tout de suite, Harry Styles, As It Was.

0: Africa, Toto à l'instant pour vous sur Radio 1. Les amis, on arrive dans quelques instants pour vos appels sur le 210-8910. Et on fait un petit coucou à notre fidèle ami Gilbert qui nous dit le week-end est de retour après une semaine plutôt mouvementée par nos aînés. Ben oui, c'est vrai. Thanks God, bonne continuation. Les familles Lola, Ramsara, Victor et Lactier de Sainte-Croix. Gilbert, blessing, la pluie de Noumsa and blessing en ce temps difficile. Ben oui, bien la pluie parce que réservoir c'est... Allez, on arrive dans quelques instants.
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1: Vous écoutez Matin Bonheur sur Radio 1, il est 5h17 et là, au téléphone, nous avons Fidou. Bonjour Fidou.
2: Bonjour Ami.
1: Qui manière?
2: Bien, merci.
1: Ah, il a une appli cotou?
2: Ah, il n'y a pas causé.
1: Hein,
2: l'appli tombée de l'eau pas coulée.
1: Ça coûte ça au Rimser ou coulé où?
2: Non, mais reste à les brillants.
1: À les brillants, mais de là. Elle
2: ne peut plus bas qu'il y a poulet.
1: Un peu brille pas au-dessus là-bas.
2: Pardon?
1: On a peu brille pas au-dessus, me veut dire.
2: Pardon?
1: Un peu briller là-bas, on veut dire. Donc, voilà.
2: Pas causé.
1: S'il te plaît, briller là. En tout cas, ouais, c'est vrai, l'appli porte un petit peu, même un beau bassin, donc gros l'appli. En tout cas, vous n'avez pas plaigné, si nous payons l'appli là.
2: Non,
1: si,
2: pas plaigné.
1: Bah, nous, les bons nous gagnent, les. Mais, moi, me pense aussi, bah, une sécurité, bah, une camarade, donc, il est la route, etc., bah, les enfants à l'école. Donc, prudence, on va dire. Allez, m'écoute tout, Fidou, dédicace pour qui ça ne l'a.
2: Moi, j'ai envie de demander un disque pour moi, c'est aujourd'hui, Elisanda Pierre-Lu de Pointe-au-Piment.
1: Oui.
2: Il peut faire son anniversaire, moi, j'ai dit, moi, c'est un bon anniversaire, bon Dieu bénis-lui, courage, la santé.
1: Oui.
2: Un petit peu sous à côté.
1: Tout.
2: Sans oublier ceux des enfants, et Stéphanie, Sylvani, ceux des Anne, Brian et Linley.
1: Oui.
2: Ce trois petits-enfants, Anna Julia, Gauthier et Fabio. Et aussi pour mon frère Maurice de Triolet, mon belle-sœur Estella.
1: Oui.
2: Moi, j'ai le frère Marcelino de Solitude.
1: Oui.
2: Et le frère Frédéric de Pointe-au-Piment.
1: Oui.
2: Sans oublier mon neveu, nièce, mon bon-enfant, mon bon-petits-enfants, mon bon-enfant, mon bon-belle-fille.
1: C'est normal.
2: Merci, Avi, bonne journée.
1: Bonne journée. Des programmes-là, à côté où c'est la cancer demain.
2: Ça y est, un programme, une chose, c'est une surprise, ça va vous inconnaître.
1: Oh, bah, qu'à dire faux, alors.
2: Non, pas capable de dire.
1: Allez, Fidou, bye bye, bon
2: merci,
1: week-end.
2: Merci, bon week-end.
1: Merci,
2: à
1: bye.
2: À la prochaine.
1: Ben voilà, faites-vous plaisir les amis, 210 ou 8910, on va prendre d'autres appels dans quelques instants. Et là, quelques dédicaces, on va lire sur le 5853-7721, une chanson pour Deven, Chukraven, Birthday, ben voilà, c'est son anif aujourd'hui de la part de Nishta, Nirvani, Nirvi et Mukilan de la part de tous ses collègues de Galaxy. Merci bien, maman, hein, mon collègue là, bien content là, vous avez un gâteau au dit là. Bonjour à toute l'équipe avec ce temps, ben voilà, grosse pluie, peine à aucun communiqué du ministère de l'Éducation. Pour savoir s'il y a école ou pas. Ben oui, on attend, nous aussi, nous payons un coup de si pas. Pouina, pas pouina, donc faudra attendre le communiqué officiel. Si ZEP pense, bien sûr, mettre l'école ou pas. Donc voilà, donc les parents, si vous pensez que voilà, c'est pas prudent, n'envoyez pas vos enfants. Sinon, bon, vous attendez le communiqué. Bonjour à vous, Avi. Donc voilà, je souhaite Happy Birthday à notre amie du matin depuis de très longues dates. Elle se prénomme Yolande du côté de Suriname. Ah, Yolande. Si écoute-nous, Zodi, enfin, me pensez bien quoi, écoute-nous, nous faisons un gros bisou et nous souhaiter une happy birthday et bonjour à tous ceux et celles qui vous écoutent. Bon vendredi, bon week-end de la part de Laura de Rivière des Anguilles. Il est 5h20. Anita Ward nous dit Ring my bell, nous sommes la classe. Anissa à l'école, Pénal à l'école, mais nous sommes la classe toujours. Allez, rentrez enfants.

0: À l'instant, sur Radio One, je danse et là, on nous envoie beaucoup de messages concernant. Donc voilà, il y a des situations. Là, la pipe est tombée. Et d'un côté, côté Pena de l'eau et je pense très fort à nos amis, donc nos aînés qui vivent seuls. Petro Zeta, une difficulté, pas plus capable, donc, gérer la situation. Alors, bon, nous préférons de nos côtés au maximum pour m'a dit, ça fait un petit peu, ben, une place qui est bien pour capable, donc, des lieux là. Mais en même temps, donc, la gestion de l'eau, donc voilà. Ouf. Très critique. Allez, on arrive dans quelques instants par rapport, bien sûr, nous communiquer pour Guetengo Sina, l'école pénale d'école. Nous pénons aucun communiqué pour l'instant. On attend. Dès qu'il est tombé, nous faisons connaître. Vous écoutez Radio One, matin bonheur. C'est Avi qui vous accompagne jusqu'à 6h.
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1: 26.06.26. Nazis d'existe là-dedans. En tout cas, ça fait plaisir, les amis, d'être là avec vous. Et oui, les temps pas corrects du tout. Il y en a peut-être nous, il y en a l'appli dans Saint-Pierre, quartier militaire, délice dans Beaubassin. Alors, faites-nous signe, qui les temps, Côte d'Azur. Donc voilà, si vous nous écoutez donc un petit peu partout, que ce soit dans le nord, à l'est, dans le sud, fin du coup d'un pays, qui peut arriver Côte d'Azur. Est-ce qu'il y en a un gros l'appli, bien peinant, non, ni du tout, on vit connaît. Et là, au téléphone, nous avons Margaret, bonjour.
2: Bonjour.
1: Et Mania et Margaret.
2: Mania bien où?
1: Mania bien moi ici.
2: Mon papa y a un connu qui fait
1: un. Il fait un.
2: On y vient, on touche un peu plus.
1: Ah.
2: Quand on sentit qu'on a une orange par côté de nous voir ici.
1: Vrai, quand tout est dans ce, tu as un gros lapin là?
2: Oui, bien gros lapin.
1: Appelle-nous qui l'endroit écoute, Banjoun qui écoute nous.
2: Rosebelle.
1: Rosebelle, ça sous base, ça.
2: Quand ça? Pas demander la pluie, j'avais pas demandé qu'on pas rien dans la pluie. Quand ça tombait, trop tombé même ça.
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2: Oui.
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2: L'été, nous tu bisons un peu la pluie, nous pas gagner.
1: 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Et dans l'hiver, normalement, quand la pluie tombe, il tombe petit.
2: Oui.
1: Pas tombe gros la pluie.
2: Mais c'est moi pas qu'on est dans la case, pas trop frais. Puis si tu es des hauts, là, ça va.
1: Ou tu me dis moi, où on t'aime, comment tu peux causer avec eux le téléphone?
2: Oui.
1: Ou tu peux dormir, quand on t'en a un son, on gagne pire?
2: Non, oui, moi, on t'en a un son, là. Comme je dirais l'orage.
1: Faut prouh,
2: moi. Oui. Non, mais moi, on a une sommeil léger, moi.
1: Oui, ben là.
2: Oui.
1: Surtout, si quelqu'un qui a un sommeil léger, là, tout t'as pas dit, t'en es levé, là.
2: Oui, moi, on a un petit enfant, là. Je vous ai pu dormir, mais il passe à nous, non, il est là. Téléphone, sonne, il va attendre.
1: Attendez, lui, il dormit bien, lui.
2: Oui.
1: Ah, ok, d'accord. Bon, là. En tout cas, mon carré, bizarrement, on a qui nous faire. Allez, dis-moi un coup, ou dédicace pour qui ça, là, hein?
2: Oui, pour ce week-end, là, on a trois anniversaires.
1: Bon,
2: moi, j'ai mon grande soeur Pierrette.
1: Oui.
2: Qui me contente beaucoup.
1: Oui.
2: Moi, on a Cathy et Cathy Bissou.
1: Oui.
2: Qui me connaît, plus connu sous le nom de Mike aussi. Il y en a Mike Bissou,
1: oui.
2: De Betty Tombeau.
1: Mm-hmm.
2: Et puis il y a Axel de l'Arto Clinique.
1: D'accord.
2: Qui vous fait tout là. Et surtout, vous pouvez faire ça dimanche pour un bel âge.
1: Bon.
2: Mais il n'a pourquoi pas fêter, il n'a pas pourquoi fêter.
1: Tous les trois pour faire l'anniversaire dimanche là, non?
2: Oui, tous les trois.
1: Mais dans tous les trois, où invité?
2: Il y en a une à Toukénik,
1: oui.
2: Et il y en a une à Betty Tombeau.
1: À Toukénik, Betty Tombeau.
2: Betty Tombeau, ça.
1: Mais et comment vous faites ça?
2: Moi, je pourrais gagner un bel âge, moi, je pourrais gagner un bel âge.
1: Gagner c'est
2: moi, je aussi fait gagner un bel âge.
1: Un joli âge.
2: Mais monsieur, malheureusement, je pourrais pas trop fêter.
1: Pas trop fêter?
2: Oui, parce qu'il y a un malade dans le lit.
1: Mais non, le fêter, côté lit, on s'en molle.
2: Ouais, vous fêtez.
1: Ah oui.
2: Oui, moi, c'est d'autres amis la santé, surtout. La santé, ben, c'est qui fait d'autres l'âge dimanche. Et c'est qui pour amuser, bien. Surtout quand tu m'as pas amusé.
1: Mais comment vous faites ça, là? Vous invitez d'autres à l'anniversaire, là? Comment vous faites ça?
2: Mais mon père a invité dans tous les trois, moi.
1: Ah.
2: Pour mon soeur qui fait mon père embrasser un petit guide, moi, venir.
1: Un petit guide, mais vous embrassez beaucoup.
2: Oui, c'est une grande scène comme une maman, ça.
1: Ben oui, une grande scène, il aime qui guette nous.
2: Il guette moi.
1: Ah oui, à l'époque longtemps, on me connaît parce qu'il m'a inspiré à raconter moi, comme un grand enfant.
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1: Oui, sa bande fidèle, ça.
2: Yvette de Montfiel-Aline, Rosemary de Trinbois, Yvette de Trinbois, Anne-Marie de l'Escalier, Marie de Saint-Patrick.
1: Oh, d'accord.
2: Et tous ceux qui m'ont bande camarade, ceux qui peuvent écouter moi, vous dire autre. Vous détouquez avec les autres, mais c'est même pas qu'un homme sans caractère. Vous faites un avis sauvé, sinon.
1: Il y en a trop beaucoup. Moi, j'ai envie de faire résiste électorale.
2: Allez, bon
1: dire.
2: Dimanche à vous.
1: Allez,
2: bon
1: merci.
2: Week-end.
1: Merci, Margaret.
2: Ah, mais vous pas travailler dans dimanche.
1: Dimanche, non. Dimanche, nous, quand il faut, pour le Seigneur, vous connaissez.
2: Bien qu'à promener, alors.
1: Oui, nous poussons aussi. Nous guettons un coup de skin, hein, s'il est temps bon.
2: Non, l'appli
1: Livia n'a
2: pas fait
1: APS.
2: Pas
1: fait APS, bah oui.
2: Allez,
1: merci beaucoup, Margaret.
2: Allez, merci.
1: Allez, bye bye. Bon, voilà, l'appli pour tout. Donc, on nous fait signe à travers le pays. Et bonjour à Phoenix. Gros, l'appli. Papé arrête dit tout. Qui vous connaît. Donc, voilà, papé connaît qui vous fait, là. Si pas à l'école, il y en a à l'école. Pour, c'est pas car

sorti de la case là. Ah bah pff, donc voilà, et Krolapia un petit peu partout également, donc voilà, également à côté ça, donc Curpip, ça c'est logique, donc voilà, Krolapia là-bas, Neut Fegali depuis Bonnet, c'est Marie-France qui nous dit bon vendredi à tout le monde, donc voilà, avec sa frissée à pédonner là, bon, vous avez fait avec, gros bisous à vous tous, merci à vie de nous accompagner toute cette semaine, il n'y a pas de quoi, ça fait plaisir. Et là, donc également, donc à Kyopip également, donc grosse pluie, heavy rain. Donc n'est pas toutefois donc un communiqué si jamais donc des AN, nous besoin d'un communiqué de la météo, si une demande d'investissement spécial concernant donc cette grosse pluie. Et deuxième, nous guettons un coup de pour aller à l'école ou pas. Donc faudra attendre bien sûr le ministère de l'Éducation. Et là, va quoi, si déluge non-stop. Là, c'est beaucoup pas dit là, mais du coup c'est qu'il a tank. Donc, profitez, vraiment, c'est un peu délo. Capable, m'a dit, c'est avec les bonnes arrosages, etc. Mais, moi, je suis content, moi, si la bière tombe dans le place qui est bizarre, surtout devant un réservoir, tant mieux. Donc, voilà, tant mieux. Mais, bon, faut faire avec. On vous attend, les amis, donc, bien sûr, avec d'autres appels sur le 210 8910 et également sur le WhatsApp de la radio sur le 5853-7721. Et là, donc, nous peut continuer. Donc, voilà. En même temps qu'il nous peut causer. Donc, il y a maintenant auditeur. Ben, nous, ben, message, ben, dédicace, pévini, pédiano, comme ça. Est-ce qu'il, a envie, donc, à l'école, donc, me pérez dire. Nous puis attendre, bien sûr, communiquer, du ministère de l'Éducation. Si jamais je peux prendre conscience de la situation, on ne sait pas. Donc, voilà. Si il y en a, si il y en a, bon, on peut attendre, hein. Parce que là, il est 5h38. Et c'est vrai, dans mes parents, là, actuellement. Vous êtes au four et au moulin en même temps, papé connaît, parce qu'il a fini l'éveil là, à peu près pas, m'a dit, ça que l'école, manger, etc. Donc, il y en a, pas connaît, mais il y a le travail, qui vous fait, donc, super réfléchir, qui vous fait cela, donc, nous attendons, nous guettons un coup, si jamais il y a une communiqué officielle, mais vous, les parents, donc, si vous êtes trouvé d'un embarras, vous pouvez trouver, pas connaît, qui vous fait, donc, prenez, donc, la décision vous-même, donc, conseil Moka, donne zut, pas atteint le ministère, donc si c'est arrivé, moi, direct, un litor, là, on connaît qui m'arrivait, donc vous incalupe ici, là-bas, brit, etc. Allez, nous, on arrive avec, bien sûr, le meilleur de la musique avec Hotel California. C'est, bien sûr, The Eagles. C'était en 1977. Bougez pas, vous écoutez Radio 1, il est 5h39.

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Vous écoutez Matin Bonheur. Voilà, on nous dit voilà, bonjour, ne pas envoyer son enfant à l'école, ce serait bien, oui. Sauf dans mon cas, ma fille a ses examens. Ah ben oui, il y a aussi les examens. Elle a une paix complication. Donc bah c'est vrai. Donc il faut que voilà, il y a une décision qui soit prise. Donc là, hein, maintenant même pour le ministère. Enfin bon, les parents bébés ont un instinct là. Merci beaucoup pour ce message, Caro. Bon, bizarre, en tout cas, donc voilà. Bonjour, c'est Natacha de Quatrebonne. Depuis 4h30, je suis réveillé. Bon, là, comme chaque matin, je vous écoute en préparant les enfants pour l'école. Il pleut énormément. Il y a aussi ma fille Hailey qui vous écoute. Maman, embrasse Hailey. Et aussi sa petite sœur qui dort toujours ainsi que son époux. Voilà, Pascal. Très bonne journée à toute l'équipe. Merci beaucoup, Natacha. Et là, on poursuit avec, bien sûr, d'autres dédicaces sur le 5853-7721. Bonjour, une chanson pour Françoise de Chemin-Grenier qui fête son anniv de la part de sa femme Suzanne, tous ses enfants, ses amis Frances, Christophe, Clancy, Suzy de Chamonix, aussi pour Pierrette de Grand-Bel-Air qui fêtera son anniv dimanche. Merci Ami, bon week-end. Merci, bon week-end, il n'y a pas de quoi, ça fait plaisir. Et également Jonathan de Port-Ruy nous dit bonjour Avi, le loup, le temps, pas correct dit tout, hein, et ministère, et médio bzazouane, plaisir avec le changement climatique, merci. Et allez la France, oui la France joue ce soir à 23h face à la Norvège. En tout cas, la France, correct, ça a pu qualifier, fini qualifier, je veux dire. Bonjour, Abby, bon vendredi à vous. Toujours à l'écoute, c'est Judith qui nous envoie ce message. Également, happy birthday à Connie qui fête son anniv aujourd'hui. Un coucou à son fils, à mon fils plutôt, Lindsley, de Quatrebonne, à mon mari Silvio, qui se prépare pour le boulot. C'est de la part de Guillemette de Poudre d'Or. Bon week-end. Allez, tout de suite, on enchaîne avec le meilleur de la musique. Désirée François Cassia Maolène.

Merci à vous sur Radio One Marlène. Merci d'écouter la fréquence Liberté. Là, on dédie la prochaine pour Jérémy, bah voilà, et Kylian, Kenaël, et également Joanne, voilà, qui fait que dans Anaël qui nous dit voilà. Il fait un coucou et également un gros bisou à tous et beau monde voilà qui nous écoute en ce moment. Merci beaucoup. Également très bon week-end à ma maman Danielle Delverde et Pascaline du côté de La Réunion qui nous écoute en ce moment. Oui, on nous demande s'il y a école. On attend toujours une communication officielle du ministère de l'Éducation pour savoir s'il y en a un pays là. En même temps, oui, il y a pas mal de personnes qui nous disent « Gros l'appli code zut, aïe, aïe, aïe ». Alors faites très attention, les amis, si vous êtes sur la route. Et il pleut énormément à Rosil depuis à peu près 3h du matin, maman. Voilà, bon courage à vous. Merci pour la bonne musique ce matin. Il n'y a pas de quoi, ça fait plaisir, maman. Ça a mis sa dédicace là de Stella. Bonjour à toute l'équipe ou les familles Serret, Petit Drac de Cassis pour la famille Rambourreau de Résidence Valleji. Pour la famille Bim de Pointe-Sable, pour ma cousine Florinka Drac-Bernard et sa petite famille de Cassis, la famille Moutou de Flic-en-Flac pour le Wake Up Show Team, et aussi une pensée à ma cousine Annie Cagat de Canada qui fête ses 48 ans. Bon vendredi, bon week-end, merci. C'est de la part de Stella. Également un petit coucou à notre ami qui s'appelle Jean-François, donc voilà, qui nous envoie ce message. Happy birthday à notre wonderful manager, Mr. Neil, de Winners de Coromandel. Maman, guetta, écoute, là. C'est demandé par Johan et toute l'équipe de Winkoro. Maman. Et, s'il te plaît, mandienne, décidez les audiens, vendredi. T'as pas un bon manager, ça, 6h10, mais passe ce message à la radio. Vous êtes un bon manager. On va jouer en disque pour Tony, Marie-Ange, qui fêtera leur anif, dimanche, de la part de Véronique, Esther, Émilie, Nathalie, Maurice, Elena, Milena, Adrien, Gilbert, Ginette, Alain, Serge, Margaret, et Roland avec les meilleurs vœux, voilà, beaucoup, merci beaucoup, il n'y a pas de quoi. Allez, on poursuit également avec d'autres dédicaces dans quelques instants. Bonjour à vie, voilà, malgré le froid, donc voilà, nous là, hein, voilà, un petit coucou pour Cindy, Navin, ça, hein. Kimberley, Shania, Alécha, Isabella de Londres, Axel Naguen de Curpy, pour les deux Yvette de Nadège, Anne-Marie, Suzy, Micheline, Laura, Josiane, Margaret, Maryse, madame, fait les cousses, là, Maryse, Marie-Noël, Jacqueline, Jerry de Cassis, et Sylviana et tous mes amis, voilà, un gros bisou, bon week-end, Rosemée de Trinkbar, une chanson, voilà, on va passer dans ça dans quelques instants, allez tout de suite, nous faisons plaisir avec, bien sûr, Prince. Purple Rain, vous connaissez la pipette tombée là? Il n'est pas coulé à mauve, c'est le mot. Hein? Allez, courage à vous, les amis, sur la route. On vous tiendra informés si dans l'école, peine à l'école, dès qu'il y a un communiqué officiel du ministère de la Santé, de l'Éducation.

0: On est de retour avec vous sur Radio One. Là, on a eu une panne technique, donc c'est contre notre volonté. Nous sommes bien sur Radio One, donc les audiences, ça fait 6 juin 2026 là. En tout cas, les amis, donc la pluie est tombée, pas connaissant à l'école, peine à l'école. Et en même temps, donc voilà, un souci technique. On est là avec vous, bien sûr, avec vos dédicaces sur le 5853-7721. Il est 5h56, on arrive dans quelques instants avec vos dédicaces. Ben oui, un petit coucou à notre ami qui s'appelle donc Ginette, qui nous dit salut, ami, ça va très bien. Donc voilà, il y en a comme ça. Gros l'appli en ce moment, aïe, vraiment, je tout petit moi ça se dit la gros l'appli qui bouffait, Ginette, bien, moi, Zoli. Également, c'est notre amie qui s'appelle Catherine également, qui nous dit bonjour, gros l'appli, Zéclé et tout, dans Flac, Mayou, qui comme ça là, ça, bah, petit photo ça, on fait une photo shoot pour ici, pour là-bas là. Et un petit coucou également à notre amie qui s'appelle donc Claudette, qui nous dit bonjour à vie. Courage à toi, Christina, qui est là avec nous. Salut l'équipe, salut. Nous l'aimons là, l'équipe là qui travaille très très dur là. Nous paie pas eux, donc voilà. Et courage, dédicace la prochaine pour toute l'équipe. Et également, un petit bonjour avec pour Pascal qui nous écoute en ce moment et qui fêtera son manif demain. Happy birthday. Et là, on nous dit, comment le Mexico? Ça, c'était hier, ça. Zoto, la pluie, là, comment dire, c'est la pluie tax, là. Ben voilà, Zoto, because, bizet, donc, en tout cas, gros la pluie à travers le pays, donc, on l'a compris. Également, un petit coucou à Nadège, qui nous écoute en ce moment, à Jean, qui nous dit, voilà, des lots pas écoulés, côte-li, et c'est pénible, en ce moment, ben, pour gérer la situation, et dis-nous ça en même temps, les, fait une importance spéciale à tous ceux et celles qui dans même situation qu'elle et même dans l'école le sourire, même ça l'école le sourire, donc voilà, avec courage. Anne-Marie qui nous écoute également, voilà, elle la voit pas trop bon, donc bizarre, un petit peu rythme à dire en faux côté médecine, donc on vous souhaite un très bon rétablissement au plus vite hein, même, et également donc à tout Bancamand qui nous écoute en ce moment, on vous tient informé dans quelques instants donc les nouvelles, qu'est-ce qu'il y a, il y a pas, donc nous peinons aucune nouvelle officiel pour l'instant, si Puena, bien sûr, l'école ou pas, c'est vrai, il y a les examens aussi, donc un parent, un type, donc papa comprend qui vous fait, si pas pour vos enfants l'école ou pas, et si pas voyez ici, ou pas rate un jour d'examen, donc il n'y a pas de communication officielle pour le moment, du côté du ministère de l'éducation, s'il y a école ou pas, et même du côté de météo, donc il n'y a pas d'avertissement, c'est pas de forte pluie, non, ni, donc c'est normal, donc on peut attendre quelque chose de l'autre port, mais comme on peut tendre à travers pays net, gros l'appli, que ce soit à l'est, on peut tendre à dans Flac, dans les éclairs et tout, extraordinaire, et même du côté de du sud, donc on peut tendre un petit peu l'appli, donc même dans le sud, du côté de l'aéroport, et Beaubassin sur le centre, surtout à Saint-Pierre, Hermitage, gros l'appli, donc on nous signale les amis, ce temps qui fait en ce moment. Également un petit coucou à Michel qui nous dit, écoute-nous dans ce van, là, l'imbrodi, l'ibidiam, c'est pas dans ça l'appli, là, passé, donc visibilité réduite, l'épée bizarre m'a dit, atteindre, parce que n'est pas prend un risque, bien sûr, vous avez parfaitement raison Michel, faire comme ça même, donc pas prendre un risque les amis, si jamais le papa trouve bien comment miser le chemin, pas rouler pas foncer, parce que vous savez bien, donc il y a un place dans la rue côté il y a un gros trou, en tout cas rentre là-dedans avec ça, la pluie là, pas trouver. Il est presque 6h et c'est parce que le moment donc de vous dire bye bye pour cette émission Matin Bonheur, nous peut terminer dans notre manière à Zrodi, et là on accueille bien sûr Louana, bonjour.
1: Attends, écoute la scène. Bonjour Avi, bonjour tout le monde. Eh ben oui, écoutez, je pensais que je n'allais pas être à l'heure aujourd'hui, de par justement et les grosses averses sur les routes et il y a beaucoup accumulation d'eau. Donc, faudra faire hyper gaffe là ce matin et allume tout ce qui se bizarre, mais tout ce man full force s'il le faut, bien évidemment. Et puis ben le wipe nous wipe tellement pé. Excusez-moi l'expression, ouais. Mais pé bat folle que ouais, je me suis dit oui, justement. Je me suis dit qu'arrivé un moment, ben ça va décoller. Donc, faudra faire hyper gaffe là aujourd'hui. Donc de par ce temps et bon de l'eau, on en a besoin. Hein. Bien ah ouais. Évidemment, on va pas dire le contraire, mais sur les routes, vigilance et prudence. D'ailleurs, vous allez prendre la route là, Avi.
0: Ah oui, je vais prendre la route, mais
1: enfin pas tout de suite.
0: Pas tout de suite, mais oui. Un peu plus tard. Mais moi, j'espère y passer surtout. Donc voilà. Moi, je me dis, la pilule, vous êtes tombé en place côte bise.
1: Hein. Exactement.
0: C'est pour nos réserves. Donc voilà, très important. Voilà. Et en même temps, Shazia est avec nous.
1: Oui, Shazia aussi est arrivée. C'est bon. On est parti pour l'info. On fait ça? Allez, let's go. Vous écoutez Radio One et il est 6h. Shazia Topsy, c'est parti pour l'info. Bonjour, Shazia.
2: Bonjour Loana, bonjour à tous. La CTSP hausse le ton contre la réforme des pensions. Selon la Confédération syndicale, le projet du gouvernement ne se limite pas à l'introduction d'un means test pour la State Age Pension, mais marque le début d'un démantèlement de l'État-providence. Elle affirme que la réforme prévoit aussi la suppression de la CSG et la création d'un nouveau fonds de pension pour les salariés du privé, ce qui ferait disparaître certains acquis, notamment le versement du NSF sous forme de capital à la retraite. La CTSP estime que ces mesures visent à réduire les dépenses publiques au détriment de la protection sociale. Elle dénonce également un manque de consultation et appelle les travailleurs à rester mobilisés contre ce qu'elle qualifie de destruction sociale. Le ministre du Logement et des Terres, Shakil Mohamed, affirme que les panneaux indiquant que certaines portions du littoral ne sont pas des plages publiques sont illégaux et demande leur retrait immédiat. Il rappelle que la plage et les pages géométriques sont destinées à l'usage du public conformément au Code civil, au Pages géométriques Act de 1874 et au Beach Authority Act de 2002. Un bail de l'État sur un terrain côtier ne donne pas le droit d'interdire l'accès à la plage. Le ministre cite un arrêt de la Cour suprême de 2008 confirmant ce principe. Il rappelle également que toute entrave à la libre circulation est passible d'une amende pouvant atteindre 10 000 roupies et invite les victimes à signaler tout abus. Et justement, plusieurs régions de l'île ont été arrosées par des averses au cours de la nuit sous l'influence de nuages en provenance du sud-est. Et ce matin, le temps sera nuageux avec des averses, principalement à l'est, au sud et sur le plateau central. Ces précipitations pourraient être localement modérées, accompagnées d'orages isolés. Les poches de brouillard sont également attendues par endroits, réduisant la visibilité. Les averses s'atténueront progressivement au fil de la journée, mais quelques ondées persisteront sur les hauteurs. Et dans le cahier international, l'Organisation Maritime Internationale a suspendu l'évacuation prévue de plus de 11 000 marins bloqués dans le détroit d'Ormuz après l'attaque d'un cargo transitant par cette voie stratégique. Son directeur a indiqué que plusieurs navires avaient déjà été évacués, mais que l'OMI attendait des garanties de sécurité avant de poursuivre l'opération. C'est tout pour ce point avec l'actualité. À venir, le Wake Up Show avec Loana.
1: Merci Shazia Topsy, vous revenez tout à l'heure à 6h30 pour le sommaire également. Le sport avec Avi tout à l'heure.
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0: 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Il est 6h04 et nous voyons cette météo-là aujourd'hui. On le disait, de grosses averses et pourtant aucun avis de fortes pluies. Donc nous rappelons que déjà des nuages venant du sud-est, ce qui influence le temps local. Et les conditions atmosphériques sont instables sur notre région. Du coup, ces nuages, ces averses partout à travers l'île. Donc il pleut énormément d'intensité modérée avec des orages même isolés. Et attention, il y a aussi ces poches de brouillard. Là ce matin, vers certaines régions de l'île, ça réduit, enfin pas que les brouillards, mais aussi les averses, ce qui réduit considérablement la visibilité. Donc soyez hyper, hyper prudents sur les routes. Là ce matin, il y a pas mal d'accumulation d'eau, donc sur les routes d'une manière générale. Et puis de grosses averses aussi. Certes, les averses vont s'atténuer graduellement en journée, mais ce matin, gros la pluie, même l'eau pour lui, vous êtes en ce moment. Donc c'est quelques averses prévues, surtout prononcées vers les hauteurs. Vous nous avez fait un point météo dans Matin Bonheur avec avis, et on peut vous dire que c'est glissant. Ouais, voilà, la chaussée, elle est très très glissante. Le sentinelle de top est zigilé, on va dire. Donc soyez hyper hyper prudent. Côté maximal aujourd'hui, il fera entre 20 et 22 degrés, très froid encore ce matin vers les hauteurs, et entre 24 et 27 degrés vers les régions côtières. Et puis ce vent qui nous vient du sud de l'est sud-est, à une vitesse de 25 km/h et quelques rafales de 60 km/h. La mer est forte, là des récifs, toujours ces houles venant du sud de 3 mètres. Les sorties en haute mer, et encore plus avec ce temps changeant, les sorties sont déconseillées. Même si l'état des lagons s'améliorera graduellement en journée. Donc nous rappelons aussi, pendant les orages, écoutez, on évite de s'abriter du moins sous les arbres, entre autres. On évite les sorties en haute plaine aussi, bien évidemment les sorties en mer. Et puis une marée haute à midi tout à l'heure, marée basse depuis 5h25, basse également à 17h15 cet après-midi. Se lever du jour, pas vraiment la présence de Monsieur Soleil aujourd'hui, hein. Donc il est attendu à 6h45 pour les premières, on va dire, les premières lueurs du jour, et un coucher 17h40. Vigilance et prudence donc sur les routes là aujourd'hui. De grosses averses partout à travers l'île. Donc merci d'être avec nous ce matin. 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
3: Allez, Ready One, il est 6h09, bien le bonjour tout le monde et bienvenue ce matin dans votre Wake Up Show fin de semaine. Nous sommes le vendredi 26 juin 2026 et il pleut, truc de ouf. La pluie, on en a besoin, hein. Voilà, on va dire merci, là haut là, comment on va te dire, bah oui. En plus, aujourd'hui, c'est un nombre particulier. On va envoyer les applaudissements encore, nous sommes le 26-6-26. Ça va arriver once in a lifetime, oui, c'est bien évidemment aujourd'hui. Et on est ravis de vous accompagner là ce matin, vendredi pluvieux, ce qui annonce un week-end heureux à la Lila. Donc on nous demande s'il y a école. Oui, il y a école, aucun communiqué en ce sens aujourd'hui. D'ailleurs, nous en période d'examen aussi là, hein, donc forcément les classes sont maintenues. Donc nous sommes avec vous de la rédac Shazia Topsy, elle gère l'info pour les rendez-vous à chaque demi. Yann dans la place à la technique. Et là ce matin, Yann était mais au taquet, hein, vraiment, vraiment, vraiment. Bonjour Yann. Il prend le micro, ouais, tiens le micro vers lui. Bonjour.
4: Bonjour Anna, bonjour Hélène, bonjour tout le monde.
3: Ah ben oui, en fait on a eu un souci technique un peu plus tôt, mais ça va, on est bon, on est bon. On est bon?
4: Oui, oui, on est bon.
3: Allez, très bien. C'est ce qu'il faut. Et ben oui, Hélène également pour les inscriptions jeux et cadeaux. Bonjour Hélène.
5: Bonjour Loana, bonjour Yann et bonjour auditeurs.
3: Une récit arrivée.
5: Oui.
3: Ouais, voilà.
5: Oh, mais quel levé ce matin.
3: Incroyable, incroyable. Donc, faudra faire hyper, hyper gaffe sur les routes. On le rappelle, une chaussée glissante partout à travers l'île. Et encore une fois, il y a des accumulations d'eau, donc vigilance et prudence. Vous avez intérêt à vous accrocher en ce vendredi de folie, marathon, jeux et cadeaux. Oui, d'ailleurs, une cinquième place à prendre tout à l'heure. 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Je n'oublie pas Nescafé Make Your World ou encore Agilis pour le jeu de mots du jour. 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Et en ce vendredi, pas besoin de crampons pour suivre cette Coupe du Monde 2026. Radio One, on vous tient informé, les highlights, l'occasion également de vous rappeler les scores des rencontres ayant pris fin. Donc un peu plus tôt, Tunisie, Pays-Bas. Par moment dans la douleur et mais voilà, la Tunisie a été battue bien sûr par les Pays-Bas lors de cette dernière journée du groupe F, donc 3-1 pour les Pays-Bas. Ou encore donc Japon-Suède qui s'est terminé sur un nul, c'est-à-dire dans l'autre rencontre, donc ils ont fait match nul, voilà, un partout pour Japon et Suède bien évidemment. Et puis nous rappelons, hein, les Pays-Bas et avec 7 points qualifiés, donc ils vont affronter le Maroc en 16e de finale. Le Japon, 5 points qualifiés aussi, va affronter le Brésil pour la prochaine affiche. La Suède qualifiée parmi les meilleurs 3e, alors que la Tunisie éliminée, bien évidemment, avec 0 point. Eux, ils vont devoir plier bagage. Et se déroulent en ce moment les deux coups d'envoi, hein, Turquie, les aigles de Carthage qui affrontent justement les États-Unis. Donc nous voyons ce match, nous sommes à la 12e minute de jeu. Donc c'est... Ah bah écoutez, c'est goal. Le sifflet, il est dans le sac. On fait un sifflet live, bien évidemment. Et ça y est, donc c'est la Turquie. La Turquie a répondu aux States, bien évidemment. Avi, vous êtes là, nous suivons ce match, bien évidemment. Turquie et États-Unis, un partout.
6: Un partout, but inscrit par Guler à la 10e minute de jeu.
3: Alors que les États-Unis, en fait, à la 3e minute, de Tiffany mettent un but.
6: Oui, ben là, comment c'est bonnet à bonnet.
3: C'est incroyable, c'est incroyable. rêve. Et ils sont là, ils sont au taquet. Et bah oui, ils ont envie de briller parce qu'ils ont besoin de home aussi. Bah,
6: hein. Home, ils ont montré qu'ils voient là. Parvin fait badinage dans la case.
3: Ah là, bien, on retient.
6: Et voilà. En tout cas, donc, Turquie aussi. Donc, bon, les pays, s'il y gagne, il essaiera donc voilà, de faire au moins troisième dans ce groupe. Dans ce groupe D, il y a Paraguay ici qui jouera également, donc voilà, qui joue en ce moment même.
3: Oui,
6: voilà.
3: Et Paraguay, Australie, donc 12e, presque quoi, 13e minute de jeu, zéro partout, hein, match quand même de haute importance pour les deux, parce qu'ils ont payé les autres qualifications en 16e de finale.
6: Effectivement, donc Turquie, enfin là, 1-1 partout, donc à 13 minutes de jeu, est-ce qu'on s'attend à un festival de buts dans ce match-là.
3: Des States. Ah bah écoutez, peut-être bien, hein, parce que je trouve que les États-Unis prouvent vraiment qu'ils sont bel et bien présents, ce qui va envoyer quand même un bon coup de pression sur la Turquie. Bien évidemment. Donc la Turquie à la base déjà éliminée en fait, non, c'est ça?
6: Presque, nous quand même. Il y a la case.
3: Bien évidemment, mais après bon, tout se joue aussi ici, hein, peut-être pour Madia et remonter un peu dans le classement
6: surtout, voilà, de la FIFA.
3: Exactement.
6: Donc voilà.
3: Donc Turquie USA, on le rappelle, un partout, et Paraguay Australie 0-0. Donc on espère une victoire pour l'équipe gagnante, tout simplement.
6: Super. Là, j'ai une question. On me dit, est-ce que toute l'équipe soit-elle troisième qualifiée? Non. Pas nécessairement.
3: Ça dépend des points, en fait.
6: Exactement. Ouais, donc, voilà. Il y a les top 3. Enfin, non, top 3 des troisième places qui pourraient être sélectionnées. C'est par rapport au nombre de buts inscrits, encaissés, etc. Donc, voilà, tout se jouera avec beaucoup de facteurs à considérer.
3: Effectivement,
6: voilà.
3: Ouais,
6: il
3: n'y
6: a pas que tous les troisièmes pour qualifier. Non, c'est pas comme ça.
3: Non. Ben, en tout cas, nous vous tenons informés, bien sûr. Merci beaucoup.
6: Avis.
3: Donc, comme toujours, deux matchs de terrain, de boules. Et on suit tout ça de très, très près avec vous. Et pour vous, et en musique, pour vous souhaiter la bienvenue ce matin, place à Coldplay. Bah oui, ça vous dit là, du Viva la Vida, où on vous accompagne en musique, en voiture. Soyez prudents encore une fois sur les routes, c'est un vendredi pluvieux, faudra faire hyper gaffe sur les routes. Merci d'être avec nous ce matin, bonjour.

Et dans votre wake-up show ce vendredi pour vous souhaiter la bienvenue, hein, surtout à Lost Friday June en ce 26 juin. Vous êtes nous retenir à cette date-là, 26-6-26, ça doit être quelque chose. Et que surtout, bah, nous sommes servis également côté ciel de tout bédi à nous, gros larpi pour tout. Oui, c'est vrai, grosse pluie, grosse averse. Si vous avez la possibilité de work from home aujourd'hui, bah, allez-y, tant mieux. Et sinon, s'il faut sortir pour les obligations habituelles quotidiennes, allez-y, sortez. Soyez prudents d'ailleurs sur les routes. Je dis toujours, mieux vaut arriver en retard et sain et sauf qu'arriver, que ne pas arriver du tout, hein, tout simplement. Donc soyez hyper prudents sur les routes. Là, ce matin, une chaussée glissante généralisée, hein, donc c'est-à-dire partout à travers l'île, des averses d'intensité bien sûr très très forte. Et puis, Manzoli, vous êtes en ce vendredi. Oui, il y a école. Et puis, on attaque ce qu'il faut, bien évidemment. On voit aussi, on suit ce match-là en ce moment. États-Unis, donc Turquie, on voit dans les stades, justement. Et on a vu Brad Pitt. Brad Pitt est parti soutenir les États-Unis. Entre autres célébrités, hein, donc dans Carré VIP, vous êtes, s'il vous plaît. Rien que ça. Donc, je rappelle que le score en ce moment, États-Unis, Turquie, un partout. Donc, un partout, balle au centre. Ouais, voilà, on est d'accord. Hein. Donc, alors que de l'autre côté, Paraguay, Australie, et en ce moment, à la 21e minute de jeu, RAS aussi, donc zéro. Score vierge encore. Donc, nous suivons ce match, bien sûr, avec vous. Merci d'être avec nous. The best pendant ces 3 heures. Voilà une fin de semaine qui peut vous porter chance. Et en plus, il pleut. Vendredi pluvieux. C'est une matinée heureuse et chanceuse. 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Et comme toujours, on va muscler notre culture générale ensemble avec vous. Et en ce vendredi, l'inscription se fait en musique. Comment s'appelle le tout premier grand succès, grand tube en solo de Garou? 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C'est parti.

0: cherchons le titre de ce banger, de ce morceau de l'année 2000. C'est le premier extrait de son album. D'ailleurs, le chanteur Garou, pourquoi on en parle? Bah écoutez, il fête ses 54 ans là aujourd'hui, en ce vendredi. Il était en concert chez nous, c'était en 2009. Je me rappelle pas du tout. Mais pourtant, il était en concert chez nous en 2009. Donc, le bon titre de Garou. Et vous serez peut-être avec nous tout à l'heure. On attend vos bonnes réponses via nos plateformes. 88 10 Samtel, 83 83 Mighty. Le WhatsApp de Radio One, 58 53 77 21. Le standard, 218 9 10. Ce matin, pour la bonne réponse, fais monter le son, Yann, s'il te plaît. Pour les inscriptions, 60 secondes de chrono. 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Donc, je vous souhaite bonne chance et rendez-vous tout à l'heure après 7h40 pour le duel, 7h50 pour la grande finale. 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
0: Il est temps de vous inviter à notre jeu de mots du jour. Bah oui, une sortie dans une tombe dans l'autre. Ah la lila, vendredi. On démarre bien, hein. D'ailleurs, depuis 6 heures sur les chapeaux de roue, c'est le cas de le dire. Et aujourd'hui, avec notre partenaire Agilis, pour notre jeu de mots. Écoutez bien, faudra être hyper, hyper attentif. Le mot du jour définit tout simplement le cœur du réfrigérateur. Son rôle, faire circuler le fluide réfrigérant dans tout l'appareil. Exactement, en fait, comme le cœur fait circuler le sang, qui pompe le sang dans le corps. C'est le moteur qui tourne et qui fait ce petit ronronnement familier. Donc, très souvent, le temps. Et dans une fusée, le temps. Voilà. J'essaye de faire le son du frigo. Donc, qui fait l'effet à son là, c'est pour pouvoir faire sortir le gaz, créer du froid et garder les aliments bien au frais. Sans ça, pas de froid dans le frigo. Si peine à ça, ça sert à rien en fait d'avoir un frigo. C'est le moteur même et le cœur du frigo, je le rappelle. Il pompe et compresse le gaz pour fabriquer le froid. J'espère que vous avez bien compris. Ce mot d'ailleurs recherché nous vient du verbe compresser. Je vais me tourner vers le WhatsApp de Radio One pour voir si vous avez trouvé. Bah écoutez, oui, ça commence à prendre forme là ce matin pour notre jeu de mots du jour. À vous de trouver les 11 bonnes lettres là aujourd'hui. 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Donc à vous de jouer dès maintenant. Bah ça y est, vous êtes sur le bon mot. Comment on appuie ce qu'il faut là ce matin. Et je vous souhaite bonne chance et rendez-vous tout à l'heure vers 6h45 avec notre partenaire Agilis pour le jeu de mots du jour. Ce qui nous amène à 6h24, nous marquons une courte pause pub et à venir les AVDC présentés par Hélène. Très très bon vendredi à vous tous, merci d'être avec nous ce matin, à tout de suite.
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0: On nous prie d'annoncer le décès de Madame Saru Dambal Moutia. Décès de Madame Saru Dambal Moutia, âgée de 74 ans, aussi connue sous le nom de Devi, la maman de notre collègue Sylvain Moutia. Le convoi sortira de chez son fils à Tamil Temple Road, l'agrément Saint-Pierre, aujourd'hui à 10h pour se rendre au cimetière de circonstance à Saint-Pierre. Et le décès de Monsieur Pounsami Rassen, décès de Monsieur Pounsami Rassen, âgé de 68 ans, aussi connu sous le nom de Koumaren. Le convoi sortira de sa résidence à Recouvant Curpipe aujourd'hui à 9h pour se rendre au crématorium de Bigara à Curpipe. À toutes ces familles endeuillées, Radio One présente ses plus vives sympathies.
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3: Merci d'être avec nous. Ce matin, nous sommes bien le 26 juin. Bien sûr que nous allons vous célébrer, vous là, amis cancer. Vous soufflez vos bougies aujourd'hui avec une bonne dose d'énergie et de passion. Confiant, déterminé. Le plaisir de vous accueillir tout à l'heure vers 6h50 pour l'anniversaire du jour. 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Ça dit moon qui bégaye ce large aujourd'hui là à la Lila. Donc comme ça, avec une sélection, peut-être la personne sera avec nous tout à l'heure. 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
3: Allez, comme toujours, on va boucler cette première demi. Nous parlons, oui, dans la danse du vendredi. C'est surtout la danse sous la pluie, là, aujourd'hui. 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Sélectionnez, oui, une bizane dernier VIP, oui, là, ce matin. En tapant WIY, suivi de votre prénom à balancer au 8810 MTL 8383 Mighty. Allez-y, bonne chance avec les supermarchés, oui, parce que les 3000 roupies vont tomber aujourd'hui. Et rendez-vous tout à l'heure.
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3: Très bon réveil, bon vendredi. 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Sommaire, l'essentiel de l'actualité. Shazia Topsy, l'eau potable sera plus chère à partir de septembre.
4: Mais pas pour les particuliers. Patricia Sirvaden confirme une hausse ciblant les secteurs industriels et commerciaux pour combler les pertes de la CWA. Refuser d'embaucher une femme en raison de son congé de maternité est illégal. L'attorney general Gavin Glover affirme que l'égalité des chances doit être garantie sur le marché du travail. L'enquête sur l'assassinat de Subhauti Jagesar à Petit Raffray se poursuit. La Libye du suspect bangladais devra être confirmée par des analyses ADN. Interrogé par l'MCIT, il n'a pu justifier plusieurs éléments troublants. Et puis le bilan des séismes au Venezuela s'alourdit. Les secours s'activent dans les décombres alors que de nombreux disparus sont encore recherchés.
3: Merci Shazia Topsy. Rendez-vous à 7h pour le Grand Journal. À tout à l'heure.

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1: Exactement, marque le deuxième but à vie.
2: Exactement, Tchoki qui vient donc à un moment donné, ils ont tipé un petit peu Matafi, un petit peu Mossad. Mais là, on voit les supporters bien souriantes, qui je dis light, on va dire. Donc, ils aiment bien. Donc, 2-1 pour la Turquie en faveur, enfin, de la Turquie face aux États-Unis.
1: Moi, je pensais que ça allait être refusé, en fait, dans un premier temps, ce qu'on a vu. Donc, d'où notre hésitation aussi. Ah ouais. Mais après, ça y est, ça se confirme. Donc, 2-1 pour la Turquie.
2: Et là, on voit les États-Unis, donc voilà, qui essayent de répondre aux Tunisiens dans le carré tunisien en ce moment. Donc on ne sait pas s'il sera un but ou pas. Donc très coincé. Maman, jolie passe. Mais non, c'est raté, malheureusement. Allez.
1: Bah écoutez, ouais, là ça va être la guerre là, hein, sur le terrain, bien évidemment, parce que les Turcs chauffés à bloc. Et les Américains et j'ai vu Brad Pitt dans les gradins.
2: Oh,
1: j'ai
2: dans
1: vu
2: les gradins. Je connais sur le terrain.
1: Oh, vous imaginez. J'ai vu Ashton Kutcher également, entre autres acteurs, et okay. Ou encore Edward Norton.
2: Ah, ils sont tous là.
1: Oui, tous là même. Donc pour justement et encourager les États-Unis. Avis, une courte pause, puis vous restez avec nous pour le journal des sports. À tout de suite.
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1: Allez, c'est parti pour l'Actu Sport, 6h35. Avi, vous nous parlez des emplois dans la fonction publique proposés d'ailleurs aux sportifs d'élite.
2: Effectivement, Luana, la députée Karen Fukuyun-Bacha a proposé la création d'un Elite Athlete Public Service Employment Scheme. Cette mesure viserait à réserver certains postes de la fonction publique aux sportifs de haut niveau ayant représenté Maurice avec distinction. L'objectif est d'assurer une reconversion professionnelle stable après la carrière sportive, tout en valorisant les compétences acquises dans le sport de haut niveau. C'était lors des débats budgétaires hier à l'Assemblée nationale.
3: La mesure que je souhaite voir devenir une réalité dans notre politique sportive nationale, c'est la mise en place d'un quota d'emploi au sein de la fonction publique réservée aux sportifs de haut niveau ayant représenté Maurice avec distinction. Et c'est à l'image de la France, l'Italie, l'Espagne, l'Inde, la Chine, entre autres. Combien d'athlètes prometteurs ont abandonné leurs rêves par crainte de l'incertitude de l'après-carrière?
2: Et pour sa part, Franco Kira réclame plus d'investissement dans le sport. Lors des débats budgétaires à l'Assemblée nationale hier, le député indépendant estime que les sportifs mauriciens méritent davantage de soutien du gouvernement. Et il appelle au gouvernement justement à investir plus massivement dans le secteur sportif. Nous écoutons un extrait.

0: je suis triste quand je vois des sportifs qui peinent à trouver le financement nécessaire des déplacements à l'étranger. À l'élaboration du manifeste électoral de la langue du changement, j'avais personnellement fait inclure la création d'un fonds spécial provenant des recettes du loto pour le sport d'élite. Cela aurait permis de financer la participation de nos athlètes dans les compétitions régionales et continentales. Malheureusement, ni le ministère des Finances, ni celui des Sports n'ont jugé nécessaire d'appliquer cette mesure à ce jour.
1: Et on parle foot à présent. Mercato, Arsenal avance dans le dossier. Manu Koné, selon plusieurs médias, le milieu international français de l'AS Rome aurait donné sa priorité aux Gunners, malgré l'intérêt de l'Atlético de Madrid. Un accord avec le joueur serait déjà en bonne voie pour laisser partir son milieu de terrain de 25 ans. Le club romain réclamerait environ 50 millions d'euros. Et avant de terminer, voici les résultats des matchs de la Coupe du Monde. La Côte d'Ivoire s'est imposée par 2-0 contre Curaçao. Deux buts à un en faveur de l'Équateur contre l'Allemagne. Et tôt ce matin, match nul entre le Japon et la Suède, un but partout. La Tunisie a été renversée par les Pays-Bas sur un score de 3-1. Plutôt, donc, la Tunisie a renversé par les Pays-Bas sur un score de 3-1. Et plus de détails à venir dans le journal de la Coupe du Monde après 7h30, Louana.
2: Merci, Avi. Et nous suivons ce match aussi en ce moment. Hein. Turquie, les États-Unis, 2-1 pour la Turquie. On a vu Leonardo DiCaprio.
1: Dans le carré VIP.
2: Oui, ah ouais. Voilà, rien que ça.
1: Il comprend le foot ou pas du tout?
2: Oh, bah écoutez, je sais pas. Hein. Est-ce que si c'est pour se faire voir dans les gradins, allez savoir.
1: Parce que j'ai vu quelques stars en train de faire.
2: Voilà. Oui, bah, oui. Ouais, voilà, aussi. Ou alors ils ont été payés pour être là.
1: Ah, peut-être.
2: Allez savoir. Ouais, allez savoir.
1: Influencer, ouais.
2: Paraguay, Australie aussi de l'autre côté. Donc, score vierge toujours à la 37e minute de jeu.
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2: De grosses averses, très nuageux partout à travers l'île, chaussées glissantes, accumulation d'eau. C'est le tableau du jour. Faudra faire hyper gaffe sur les routes là ce matin. Donc chaussées glissantes. Avec cette température, donc avec ce temps surtout nuageux et pluvieux, donc il faut encore très froid. Et en journée, entre 20 et 22 degrés vers le centre de l'île et de 24 à 27 degrés les régions côtières. Il fait encore tout gris, tout noir dehors. Donc même sur la capitale, hein, de grosses averses. En ce moment, habillez-vous chaudement là aujourd'hui pour aller bosser ou encore pour les examens. Sinon, si vous pouvez rester à la maison, c'est pas plus mal hein, aujourd'hui. Mais pour les autres, the bizarre prend la route, the bizarre au travail. Soyez hyper prudents sur les routes, vigilance et prudence surtout à vous les deux roues. Yes. Merci en tout cas d'être avec nous ce matin. Vous constatez quoi que ce soit d'anormal, d'ailleurs, n'hésitez pas, hein, le 58, 53, 77, 21 ou alors le 210, 8, 9, 10. Nous sommes avec vous en ce temps, en ce vendredi très pluvieux, même si de la pluie, on en a besoin.
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2: Ah bah oui, on est là au taquet avec vous et merci de votre fidélité, merci de vous réveiller là ce matin avec Ella Woustim. On est ready for the day and isn't it a beautiful day là aujourd'hui pour, bah oui, écoutez, allez nous manger au lit, même s'il pleut, c'est vrai que c'est pas évident, hein, c'est pas évident avec ce temps pareil là, de pouvoir sortir, d'aller sur les routes, mais voilà, quand il faut y aller, bah oui, il faut y aller. Non, allez nous rouler doucement, nous mettre nous fin, nous mettre ses kibizins et bien évidemment, on n'appuie pas sur le champignon de par un temps pareil. En tout cas, welcome dans votre Wake Up Show. 3640 fois, nous vous disons un grand merci de votre fidélité. Oui, je dis bien, aujourd'hui c'est la 3640e édition du Wake Up Show, les amis. Donc merci, merci encore une fois de votre fidélité. Et merci d'être avec nous là aujourd'hui, branché le Wake Up Show. Parlons du premier réflexe du matin, premier pas vers même ce vendredi, également ce week-end. 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Attention. Voilà, un petit chin-chin, n'est-ce pas? 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La question du jour, quel pays européen a vu naître le premier café sur son territoire? Nous sommes au 17e siècle, indice pour vous, pays en forme de botte. Vous l'avez remarqué, cette semaine on a été très bien sûr géographie, café et Nescafé. Donc on va terminer en beauté. Je suis sûre que vous trouverez la bonne réponse. Je rappelle la question. C'est ce pays européen qui a officiellement ouvert le premier établissement de café. De quel pays s'agit-il? À vous de nous balancer votre bonne réponse. 58, 53, 77, 21. Et je vous souhaite bonne chance ce matin avec Nescafé Make Your World. Rendez-vous tout à l'heure avant 9h.

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1: Merci comme toujours d'être au rendez-vous. Oui, bon appétit à nous, gros larpi partout. Donc vous savez, vrai, même sur la capitale, il y a de grosses averses en ce moment. On doit aller à l'école, il y a des examens pour la plupart. Et puis bah surtout, on va bosser là aujourd'hui. Et on reste toujours très très très très prudent, bien évidemment. Donc nous respecter bien sûr les limitations de vitesse. On ralentit même bien sûr la vitesse pour get on safe and sound, of course. Et merci d'être avec nous. Merci d'ailleurs de partager avec nous via le WhatsApp de Radio One. Bienvenue donc en ce vendredi et en cette nouvelle matinée. Nous parlons de 60 secondes chrono. Vous serez à la maison aujourd'hui. Vous n'allez pas sortir parce que voilà, c'est qu'à part work from home, tant mieux. Donc pourquoi pas tenter le jeu, le grand quiz de culture générale. 60 secondes chrono, ça va être du gâteau hein, pour encaisser ces 10 000 roupies aujourd'hui. Revenons d'abord sur l'inscription de ce vendredi qui se fait en musique. Il nous faut le titre du tout premier grand tube solo du chanteur Garou. Je vous invite à écouter ces quelques secondes.

0: je suis sûre que vous allez trouver la bonne réponse. On nous envoie une fois dans sa vie. Mais non, c'est pas le titre. Le titre, c'est un seul mot. Comment on sait un seul mot? Ben oui. Ah ben oui, si vous avez écouté, il y a même la réponse dans la phrase que je viens de dire. On recherche donc ce morceau de l'année 2000. C'est le premier extrait de son premier album d'ailleurs. Le chanteur Garou, il fête ses 54 ans aujourd'hui. D'où ce clin d'œil. Ce matin, bonne réponse à balancer 88 10 Amtel 83 83 Mighty. Le WhatsApp au 58 53 77 21. Le standard aussi à votre disposition de 110 8 9 10. 60 secondes, rendez-vous tout à l'heure après 7h40 pour le duel, la grande finale après 7h50 pour les 10 000 roupies avec aussi 500 roupies chez notre partenaire Super U. Je vous souhaite bonne chance.
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0: Ah bah oui, écoutez, déjà vendredi, en plus, 26, 6, 26. Ah, comme quoi, hein, soit ça porte chance, ou alors ça porte double chance. Visiblement, c'est pas pour tout le monde. Ben oui. Allez, déjà vendredi, nous on boucle notre saga santé sur les grains et les noix. On a compris d'ailleurs toute la semaine qu'il faut varier pour obtenir tout bon minéraux, bonne protéines, bonne graisse. Parce que dans les noix, il y a les bonnes graisses nécessaires pour notre body. Alors, en pratique surtout, on fait comment? L'idéal, c'est de vous préparer, on va dire, un petit mix maison. Le matin, un petit bol, un petit Tupperware. C'est ce qu'on fait chez nous, hein, au bureau. On mélange amandes, noix, graines de courge, par exemple, ou encore de tournesol. Nous mélangeons tout ça là. Et là, vous avez là, on va dire, l'équivalent magique. Et donc, c'est une petite poignée par jour, soit environ 30 grammes. On ne dépasse pas 10 à 15 graines d'amandes par jour. Pas besoin de faire, pas besoin de plus, hein, pour faire le plein d'énergie saine. Prenez soin de votre santé, variez vos plaisirs. Passez d'ailleurs, ce week-end là, vous avez bien l'occasion là, c'était impé. Donc, je vais mettre un sec aussi là-dedans, hein, pour amener un petit peu plus de, un peu de douceur, pourquoi pas, sans trop exagérer. Donc amandes, noisettes, on rajoute aussi les noix de pécan, très très bon pour le cœur ou encore pour le cerveau, entre autres graines. Et puis bah on met tout ça dans un petit Tupperware. Nous sarcouille c'est qui bizarre et on en profite bien évidemment. Donc allez-y à inclure dans vos courses, pourquoi pas, ce week-end. Moi je vous souhaite surtout un très bon vendredi.
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0: Poursuivons avec notre jeu de mots du jour ce vendredi. Vous étiez au taquet avec les 11 bonnes lettres là ce matin. Bah oui, il fallait trouver ce qui rend justement, ce qui donne ce froid dans le frigo. Merci d'avoir joué avec nous. Hélène, on se dirige de quel côté là ce matin?
2: Et ce tour de lit commence à...
0: Qu'est-ce que c'est? Allez, on reprend. Allez-y, Hélène.
2: J'ai pas compris mon café.
0: J'ai l'impression, eh ben oui. Mais double, hein.
2: Double, oui. Et ce tour de lit commence à la Toukenik, Luana, avec Aubry.
0: Aubry, bonjour.
3: Bonjour, Luana.
0: Comment ça va?
3: Ça va et vous?
0: Oui, très très bien. On est réveillé depuis quelle heure, Aubry?
3: Ben, on va dire 5h30.
0: 5h30, d'accord. On quitte la maison pour le boulot?
3: Exactement.
0: Très bien. Et vous quittez la maison à quelle heure tout à l'heure?
3: Dans 5 minutes.
0: Ah bah oui, quand même. Donc que le temps pour nous de jouer avec Agilis là ce matin. Et en plus, Aubry, c'est votre première fois dans le Wake Up Show.
3: Exactement.
0: Et qu'est-ce qu'on adore les premières fois sur Radio One. Bienvenue Aubry ce matin.
3: Merci.
0: Alors, donnez-moi le bon mot du jour. Notre jeu de mots, fallait trouver les 11 bonnes lettres là ce matin, Aubry.
3: C'est compresseur.
0: Bien sûr. Compresseur, c'est la bonne réponse. Et puis, bah, écoutez, justement, grâce à la bonne réponse, le plaisir de vous offrir les derniers sachets de lait Promex avec notre partenaire Agilis, c'est-à-dire deux sachets de lait Promex d'un kilo adulte et Promex Junior de 400 grammes. C'est pour vous ce matin, Aubry.
3: Je vous remercie beaucoup.
0: Et écoutez, vous allez prendre la route, certainement. Donc, nous pouvons quitter la Toukenik, Côte Saint-Loup pour aller, Aubry, en fait.
3: Vers Montaillon.
0: Ah ouais, quand même, ça vous fait un long trajet aussi. Donc soyez hyper, hyper prudent. Vous êtes dans quel secteur, Aubry?
3: La vente.
0: Pouf, ça va être dur là aujourd'hui sur les routes. Hein, donc,
3: exactement.
0: Mais soyez prudent, d'accord?
3: D'accord, merci beaucoup.
0: Je vous souhaite une très bonne journée et puis un excellent week-end. Vous suivez la Coupe du Monde en ce moment, Aubry?
3: J'essaie, mais pas vraiment. Il est à l'éclair.
0: Ah oui. Oh, à qui le dites-vous? Vous imaginez, en ce moment, nous avons le match Turquie-Australie 2-1 pour la Turquie. Et de l'autre côté, donc Paraguay et Australie, score vierge, toujours 0-0. Quelle est votre équipe, vous, Aubry?
3: Le Portugal.
0: Ah ouais, quand même, le Portugal, mais ils ont envoyé un petit joli raclé là, hein, donc il y a quelques jours, bien évidemment. En tout cas, merci du partage ce matin, Aubry. Moi, je vous souhaite une excellente journée et sortez bien couverts.
3: Merci beaucoup, à vous demain.
0: Merci.
3: Bonne journée.
0: Bonne journée. Ciao, bye bye. Ben voilà. Ciao. Merci à vous tous d'avoir joué, d'avoir trouvé le compresseur. Le compresseur, en fait, c'est le moteur, et le cœur même du frigo. Pourquoi nous parlons de compresseur? Parce que voilà, ce vendredi 26 juin marque la journée mondiale du réfrigérateur. Eh ben oui, oui, ça existe. Presque un héros du quotidien qui reste illuminé et allumé, pour nous, H24 à la Lila. 7 sur 7, bien évidemment. 365 jours sur 365 jours. On est d'accord, et 366 quand nous en année bissextile, bien sûr, c'est pour assurer la bonne conservation de nos aliments. On évite d'ailleurs que notre compresseur ne s'épuise, ce qui peut faire grimper d'ailleurs votre facture d'électricité par exemple. On règle la bonne température, la zone la plus froide de votre réfrigérateur doit se situer entre 0 et 4 degrés uniquement. Pour un congélateur, ben c'est qui rectangulaire là, la température idéale est de moins de 18 degrés, je dis bien. Donc après, et n'a pas de réflexe aussi qui nous bise à un, par exemple, on ne colle pas le frigo au mur. Il faut laisser au moins 5 à 10 centimètres d'espace derrière l'appareil, parce que Zedena, ce qu'il nous appelle la grille arrière, soit le condenseur, justement, qui bise à l'air pour les capables évacuer la chaleur extraite de l'intérieur. C'est-à-dire, si je prends cette main, je te mets l'île, parce que l'idée, c'est frigidaire. Bon, pas parce que l'eau frigidaire, hein, dans l'espace. Vous allez sentir une chaleur, justement. C'est le boulot du condenseur. D'où la raison qu'il faut garder l'espace. On évite les plats chauds. Attendez toujours que, ben, the bowl, the tupperware, totalement refroidi avant de les ranger. Donc, parce que mettre en plat chaud force le compresseur à tourner plein régime pour pouvoir compenser. Donc, forcément, l'hypo augmente the tarif d'électricité. Donc, c'est ben réflexe comme ça qui nous bizarre, hein. Je rappelle que le compresseur, c'est le moteur, le cœur même du frigo. Il pompe et compresse le gaz pour fabriquer le froid. Et là, je voudrais prendre le message de Chris. Chris qui me dit ce matin, Chris du côté de Curepipe. En tout cas, il doit y avoir un méga gros compresseur dans le ciel curepipien pour nous donner ce froid de canard. Voilà qui est bien trouvé. Merci beaucoup à vous tous. 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À tout de suite.
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7: Birthday Celebration en ce 26-6-2026. À vous tous là, les concerts. Donc, Happy Birthday, Ariana Grande. Ariana Grande, on y arrive, 33 ans aujourd'hui. Indila, 42. Et puis, bah, l'acteur Danny Boone qu'on adore, il fête ses 60 ans. Aujourd'hui, on en profite aussi. Véronique de Cascavel, 61 ans, de la part de Jean et Cosette, les neveux, les nièces de son chéri Jim, qui l'embrasse très très fort. Et on n'oublie pas aussi Coralie, à qui on envoie de gros bisous doux et des bisous fous. Happy Birthday. On va où ce matin, Hélène?
8: Et du côté de Goodlands, nous accueillons Brian.
7: Brian, bonjour!
9: Bonjour
7: Brian, bienvenue sur Radio One. Aujourd'hui, vous êtes avec nous grâce à votre grande sœur Clara. Happy birthday, 31 merci. Ans 34 ans
9: merci, merci, merci.
7: Vous êtes en congé, profitez-en surtout. Là, aujourd'hui, Brian, et le plaisir de vous offrir le ticket resto d'une valeur de 500 roupies chez notre partenaire Bento Sushi.
9: Merci beaucoup, c'est gentil.
7: Avec plaisir, on vous embrasse très très fort. On vous souhaite une belle journée, bien merci sûr, même beaucoup. S'il pleut en ce moment. Un anniversaire pluvieux annonce un anniversaire heureux, n'est-ce pas mon Brian?
9: Oui.
7: Ah ben voilà, on vous embrasse, bisous doux et bisous fous. Un clin d'œil à votre sœur, votre grande sœur Clara, à qui d'ailleurs nous disons un grand merci. Et à vous tous les cancers, joyeux anniversaire.
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7: Rapidos pour l'horoscope en ce vendredi très pluvieux. On démarre avec vous, les béliers. Vous avez tenu bon? Bah oui, place à la détente pour ce week-end. Taureau, enfin, vous avez géré la semaine comme un chef. Gémeaux, mission accomplie. Vous allez terminer la semaine avec le smile. Cancer, bravo, vous aussi, vous avez tenu bon. Face au stress, non, continuellement en lit. Les lions, excellente semaine qui se termine. Le week-end d'ailleurs s'annonce très très bien. Vierge, vous avez tout donné. Le résultat est là. Manzoli, balance, quel soulagement. Ouf, vous avez tenu le coup. Et puis, bah oui, vous allez pouvoir vous détendre. Ce week-end, Scorpion, vous avez surmonté tous les défis de la semaine. Sagittaire, ah ben voilà, vous avez tenu bon vous aussi, hein, profitez de l'aventure ce week-end. Des Capricornes, objectif atteint. À la Lila, vous allez pouvoir souffler un peu. Donc ce week-end, les Verseaux, vous y êtes. Hein. Une semaine intense qui se termine bien, même s'il pleut aujourd'hui, de la pluie, on en a besoin. Et enfin, les petits poissons, ça tombe bien pour vous là, hein, cette journée très pluvieuse. Vous aussi, vous avez tenu jusqu'au bout. Nous continuons en lit, place au repos surtout ce week-end, à la déconnexion, encore au bien-être. Très bon vendredi.
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7: Vendredi, nous sommes le 26 juin. Merci d'écouter Radio 1. Il est 7h. C'est parti pour le grand journal avec vous, Chazia Topsy. Pour démarrer ce matin, les tarifs de l'eau potable revus en septembre.
13: Une annonce de Patrick Assiervaden. Le ministre précise que les ménages ne seront pas touchés. Cette augmentation est réservée aux usages industriels et commerciaux. Aucun employeur ne peut refuser d'embaucher une femme par crainte qu'elle parte en congé maternité. L'attorney general Gavin Glover rappelle que cette pratique est interdite par l'Equal Opportunities Act. Tout changement du système de pension doit prendre en considération les différents groupes sociaux. L'expert comptable Tahir Wahab dénonce des réformes successives qui pénalisent les travailleurs. Le secteur de la pêche laissé sans véritable soutien dans le budget 2026-2027. Judex Rampol, porte-parole des pêcheurs, affirme que les mesures annoncées sont insuffisantes face aux défis de l'industrie. Assassinat de Subhauti Jagessar à Petit Rafré. La Libye du Bangladesh Sohail Khan devra être vérifiée par un test ADN. Interrogé par l'MCIT, il peine à exprimer certains éléments clés. Plus de 200 morts enregistrés au Venezuela suite aux deux violents séismes d'hier. Les opérations de secours se poursuivent dans des conditions difficiles pour retrouver des survivants sous les décombres.
7: Et avant le développement de ce journal, la Chazia Topsy, nous faisons un point météo, même si donc des averses partout généralisées, aucun communiqué en ce sens, pas d'avis de forte pluie.
13: Pas d'avis de forte pluie, du coup, il y a école ce matin. Dans une publication sur sa page Facebook ce matin, le ministre de l'Éducation, Mayenga Pasad, avance qu'il sait bien qu'il pleut dans notre région et partout à travers l'île, mais dans l'absence d'un communiqué de la météo, le ministère ne peut prendre de décision concernant la fermeture des écoles. Il rappelle que son ministère est guidé par la météo pour prendre toute décision. De ce fait, il y a école ce matin. Produire un mètre cube d'eau coûte 24 roupies à la CWA. Pourtant, cette ressource est vendue à 10 roupies le mètre cube, explique Patrick Assiervaden, ministre des Utilités publiques. Une situation qui entraîne des pertes importantes pour l'organisme. De ce fait, une révision tarifaire est actuellement à l'étude et devrait entrer en vigueur en septembre 2026. Toutefois, le ministre précise que la hausse envisagée visera plutôt les usages industriels et commerciaux. Patrick Assiervaden intervenait à l'Assemblée nationale dans le cadre des débats budgétaires hier.
14: Il devient nécessaire de revoir cette équation tarifaire afin d'assurer un meilleur équilibre entre le coût réel de production et la tarification appliquée. Des travaux en matière de tarifs sont en cours à ce sujet. Il est important de souligner ici et de préciser, monsieur le vice-président, que dans cette réflexion qu'on aura à partir de septembre en ce qui concerne les tarifs domestiques ne seront pas affectés dans ce que nous allons faire. Il y aura bien sûr les tarifs commerciaux, résidentiels, industriels. Comme je l'ai toujours dit, ceux qui peuvent payer doivent pouvoir payer.
13: Et depuis l'annonce budgétaire prévoyant l'extension du congé de maternité rémunéré, le sujet suscite de vifs débats. Si certaines femmes redoutent que cette mesure ne freine leur accès à l'emploi, les employeurs ont ouvertement exprimé leurs réserves. Face à ces inquiétudes, l'attorney general Gavin Glover rappelle qu'il est illégal de refuser d'embaucher une femme en raison de son congé de maternité. Conformément à l'Equal Opportunities Act, aucun employeur ne peut pratiquer une telle discrimination. Selon lui, cette réforme répond au vieillissement de la population tout en s'inscrivant dans une démarche d'équité. Gavin Glover intervenait hier à l'Assemblée nationale dans le cadre des débats budgétaires.
15: I have heard the objection that these protections will make employers reluctant to hire women. I answer this without hesitation. To refuse a woman work because she might one day become a mother is already unlawfully Mauritius. It offends the Equal Opportunities Act, it offends the Workers' Rights Act, and it offends the very conventions I have just named. No one can discriminate against a woman who is pregnant or could potentially be pregnant.
13: Et on parle de la réforme du système de pension à présent, qui est sans doute la mesure budgétaire qui préoccupe le plus la population. Pour l'expert comptable Tahir Wahab, tout changement dans ce domaine doit tenir compte des réalités des différents groupes sociaux et ne pas pénaliser ceux qui ont consacré leur vie au développement du pays. Après deux propositions de réforme présentées en deux budgets successifs, il n'exclut pas qu'une troisième voie soit envisagée avant la fin du mandat. Tahir Wahab est au micro d'Achille. Victor.
16: Nous trouvons devant un pays européen, quand on commence à changer l'âge de la pension, on pousse graduellement l'eau 10 ans qui permet plan de retraite. Parce que sinon, nous pouvons trouver qu'il y a un Mauricien, du jour au lendemain, on sortit un standard of living qui était quand on peut travailler. Je te retrouve, je suis avec un standard of living qui est baissé, il y a une conséquence sur la santé. Je pense que nous devons bien réfléchir parce que derrière chaque mesure, derrière chaque réforme qu'il fait, il y a la vie ben, du monde qui est en jeu, surtout quand nous réalisons qu'il va nous pensionner, je la santé fragile. Alors, nous devons prendre tout cela en considération.
13: Tahir Wahab qui sera l'invité de Focus après le journal de 8h. Toujours concernant les annonces budgétaires, Judex Rampol, porte-parole des pêcheurs, est très critique. Il regrette qu'aucune mesure significative n'ait été annoncée pour soutenir et développer le secteur de la pêche, essentiel à l'économie et à la sécurité alimentaire du pays, selon lui. Judex Rampol fait remarquer également que plusieurs mesures ne répondent ni aux attentes des pêcheurs, ni aux défis de l'industrie. On écoute au micro d'Anushka Bagalou Santek.
17: Et dès là, on va pas trouver comment dire, pas même développement côté secteur de la pêche, parce qu'il n'est pas promouvoir un petit chose qui est plus précieux. Mais dire, il n'est pas une calculée qui, il n'est pas bon. C'est ça qui me dit, oh, là, on combat les autres problèmes, comment l'aquaculture. Il n'y a pas fait, qui va faire l'aquaculture? Je veux même le dire, mais la façon pour moi, vieillir, c'est que c'est le bizarre de faire l'aquaculture. C'est, ben, ça fait répéter ça, nous a fait rencontre, il n'est pas bon. Et moi, ce qui me chagrine dans sa vie là, moi, tu peux penser qu'il, comment dire, je peux mettre l'emphase, l'eau, la sécurité alimentaire. Il y a trois secteurs dans ce pays-là qui utilisent mettre l'emphase.
13: Et alors que le budget mentionne la finalisation d'un plan directeur pour Agalega, sans en préciser les contours, les habitants ont l'impression d'être les oubliés de la République. Selon Laval Supramanien, porte-parole de l'association des Amis d'Agalega, la situation sur l'île se détériore de jour en jour. D'ajouter que les habitants s'attendaient à un réel changement sous ce gouvernement, mais le présent budget mentionne à peine Agalega. Laval Supramanien est au micro de Rebecca François Boncoeur.
18: Moi, je suis surpris parce que vous trouvez des années pour montrer qui qu'on a dit, les habitants d'Agalega étaient abandonnés par l'État. Quand ils étaient abandonnés par l'État, on a dit que l'année dernière, ça fait une promette, l'année par réalité. Pour nous, c'est les oubliés de la République, hein. C'est un triste pour dire, c'est grave, il y a un peu grave, mais c'est même une fin de réalité où j'y étais. Parce qu'il y a des visions, ils vont tout l'année pour nous. J'attends des changements, mais j'attends même des choses que je dis, mais l'année, au contraire, les joueurs en dos, ils font rien pas devant le bal, l'antique de presse, parce qu'il y a trop une idée, il y aurait à Galiga, mais humainement, bon, allez, il y a un an qui concerne le développement de la Galiga.
13: La CID de Goodlands a procédé à l'arrestation de l'ouvrier bangladais soupçonné d'avoir assassiné son ancienne collègue Subhauti Jagesar dans la nuit du 19 juin à Petit Raffray. Remis aux enquêteurs de la Major Crimes Investigation Team, il n'a pas été en mesure d'expliquer l'origine d'une blessure qui le présente. Son emploi du temps le soir du crime ainsi que d'autres éléments de sa défense soulèvent également des interrogations. Le point avec Vilmounia.
19: Le ressortissant bangladais Sohel Khan est soupçonné d'avoir assassiné Subhauti Jagesar après lui avoir dérobé une grosse somme d'argent. Il correspond à la description fournie par les proches de la victime qui le présente comme une personne ayant l'habitude de lui rendre visite d'après les premiers éléments de l'enquête. Des images de vidéosurveillance montrant un homme suivant la victime jusqu'à son domicile peu avant le drame renforcent l'hypothèse qu'elle connaissait son agresseur. Depuis son arrestation et son transfert à la Major Crimes Investigation Team mercredi, le suspect de 36 ans, qui serait en situation illégale à Maurice depuis environ 2 ans, peine à convaincre les enquêteurs. Il n'a pu fournir d'explications satisfaisantes concernant une blessure observée sur son corps. Par ailleurs, les personnes chez lesquelles il affirme avoir travaillé le soir du crime n'ont pas été en mesure de confirmer sa version des faits. Les enquêteurs s'intéressent également à un plat de nouilles qui aurait été consommé dans la maison avant l'assassinat. Des analyses seront effectuées par le Forensic Science Laboratory afin d'établir d'éventuels liens entre le suspect et la scène de crime. Les résultats de ces examens pourraient constituer un élément important dans la suite de l'enquête.
13: Et les proches de Jonathan Kouyamtou ont lancé une pétition en ligne pour réclamer justice après son meurtre survenu à Midlands. Aucune arrestation n'a été effectuée jusqu'ici. Face à cette situation, la famille appelle à une mobilisation. Hier soir, plus de 3400 signatures avaient été recueillies.
7: Radio 1, il est 7h10 et on se retrouve après la courte pause pub pour la suite de ce journal.
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7: La suite de ce journal, la Shazia Topsi, plus de 350 personnes arrêtées au Kenya.
13: C'était lors des manifestations marquant le deuxième anniversaire des protestations meurtrières de 2024 contre une hausse des taxes hier. Ces mobilisations organisées en mémoire des victimes ont été dispersées par la police dans la capitale Nairobi où des gaz lacrymogènes ont été utilisés et plusieurs axes bloqués. Et puis les deux puissants séismes qui ont frappé le Venezuela près de la capitale hier ont fait au moins 235 morts et plus de 1500 blessés. Les secours poursuivent les recherches dans l'espoir de retrouver des survivants. Voilà ce qui met un point final à cette édition de la matinale. Merci de l'avoir suivi. Retrouvez Luana pour la suite du Wake Up Show.
7: Et en attendant, les États-Unis ont marqué ce deuxième but en ce moment face à la Turquie. Donc, nous sommes à égalité de partout.
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7: Allez pour l'actu sport. Avis, vous nous parlez des emplois dans la fonction publique proposés d'ailleurs aux sportifs d'élite.
23: Effectivement, Luana, la députée Karen Foukyoun-Bacha a proposé la création d'un Elite Athlete Public Service Employment Scheme. Cette mesure viserait à réserver certains postes de la fonction publique aux sportifs de haut niveau ayant représenté Maurice avec distinction. L'objectif est d'assurer une reconversion professionnelle stable après la carrière sportive, tout en valorisant les compétences acquises dans le sport de haut niveau. C'était lors des débats budgétaires hier à l'Assemblée nationale.
24: La mesure que je souhaite voir devenir une réalité dans notre politique sportive nationale. C'est la mise en place d'un quota d'emploi au sein de la fonction publique réservé aux sportifs de haut niveau ayant représenté Maurice avec distinction. Et c'est à l'image de la France, l'Italie, l'Espagne, l'Inde, la Chine, entre autres. Combien d'athlètes prometteurs ont abandonné leurs rêves par crainte de l'incertitude de l'après-carrière?
23: Et pour sa part, Franco Kirin réclame plus d'investissement dans le sport. Lors des débats budgétaires à l'Assemblée nationale hier, le député indépendant estime que les sportifs mauriciens méritent davantage de soutien du gouvernement. Écoutez.
25: Je suis triste quand je vois des sportifs qui peinent à trouver le financement nécessaire des déplacements à l'étranger. À l'élaboration du manifeste électoral de l'Allant du Changement, j'avais personnellement fait inclure la création d'un fonds spécial provenant des recettes du loto pour le sport d'élite. Cela aurait permis de financer la participation de nos athlètes dans les compétitions régionales et continentales. Malheureusement, ni le ministère des Finances, ni celui des Sports n'ont jugé nécessaire d'appliquer cette mesure à ce jour.
23: La Formule 1 pose ses valises en Autriche pour le 8e rendez-vous de la saison. Le Grand Prix d'Autriche débute ce vendredi sur le circuit de Spielberg avec les deux premières séances laissées libres avant les qualifications prévues samedi et la course de 71 tours qui sera disputée dimanche. Ce week-end s'annonce particulièrement éprouvant avec des températures dépassant les 31 degrés, poussant même la FIA à déclencher une alerte chaleur pour les pilotes. Et avant de terminer, voici les résultats des matchs de la Coupe du Monde. La Côte d'Ivoire s'est imposée par 2-0 contre Curaçao, 2-1 en faveur de l'Équateur contre l'Allemagne. Tôt ce matin, match nul entre le Japon et la Suède, 1-1. La Tunisie a été renversée par les Pays-Bas sur un score de 3-1. Plus de détails à venir dans le journal de la Coupe du Monde après 7h30. La suite avec vous, Luana.
7: Merci beaucoup, Avi. Rendez-vous tout à l'heure.
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7: 7h15 pour la météo, là aujourd'hui, vous l'avez compris, hein, des averses partout à travers l'île, de gros nuages aussi. Aujourd'hui, encore une fois, des conditions atmosphériques instables sur notre région, donc des poches de brouillard vers les hauteurs, réduisant la visibilité. Soyez hyper, hyper prudents sur les routes, là aujourd'hui, alors que le vent nous vient de l'est, sud-est, à une vitesse de 25 km/h, froid aussi, des rafales de 60 km/h. La mer reste forte là des récifs, on évite les sorties en haute mer, de même que dans les lagons. Une marée haute à midi, marée basse à 17h15 cet après-midi, se coucher du soleil. Enfin bref, le soleil ne sera pas du tout présent aujourd'hui. 17h40 en tout cas, sinon vigilance et prudence.
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7: 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Je n'ai plus qu'à vous souhaiter bonne chance. 7h18, on revient après la courte pause pub pour l'info trafic. Vous devinez bien, chaussée glissante partout à travers l'île, les précisions du constable l'active. À tout de suite.
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1: Il est 7h24 sur les routes, là aujourd'hui, en ce vendredi. Attention, les précisions du constable à l'active, on l'a eu il y a quelques instants au téléphone. Heureusement, vous n'êtes pas l'accident à signaler. Il n'y a pas d'obstruction. Par contre, avec ce temps très nuageux, très très pluvieux, même des averses généralisées partout à travers l'île. Donc par ce temps de pluie, la prudence sur les routes est obligatoire en respectant surtout une vitesse réduite là aujourd'hui. Donc avis aux automobilistes, aux motocyclistes et aux cyclistes aussi, soyez hyper prudent là sur les routes aujourd'hui. Oui, la prudence, je le rappelle, est de rigueur sous cette pluie et par le respect déjà des limitations de vitesse. Et puis ben, n'oubliez pas de garder vos distances de sécurité, c'est aussi important, c'est aussi votre priorité. Donc soyez prudent sur les routes et merci d'être avec nous ce matin. Bonne route.
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1: Merci d'être avec nous en ce vendredi. Attention, et ben oui, les deux matchs qui se déroulent en ce moment. Turquie, États-Unis, on le disait, 62e minute de jeu de partout. Donc pour la Turquie ou encore les States. Là, et puis bah, se déroule aussi Paraguay, Australie. Bah, score toujours vierge, hein, un match de haute importance pour le Paraguay et l'Australie qui jouent leur qualif en 16e de finale. Donc nous suivons ce match de très très près pour ces deux matchs, en tout cas en ce moment. Et puis bah, on attend aussi vos scores hein, et pronostics pour les matchs de ce soir. Norvège, France, attention, Sénégal, Irak, vous en pensez quoi? Quel est votre score? 58-53, 77-21. Et là, on est parti pour les insolites avec Yanish ce matin. A tout de suite.
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6: Direction le Mexique. À la base, un couple sud-coréen avait traversé la planète pour soutenir son équipe nationale. Mais visiblement, ils ont trouvé une deuxième passion en chemin, le Mexique. Pendant leur séjour à Mexico, ou à Mexico, ils ont été aperçus en train de manger des tacos, tout en portant le maillot du Mexique. Oui, le maillot du Mexique. Trahison à la coréenne. Résultat, la photo est devenue virale sur les réseaux sociaux. Certains disent qu'ils ont changé de camp, d'autres pensent qu'ils ont simplement découvert que les tacos étaient plus forts que le patriotisme ou plus tasty que du kimchi. Mais au-delà de la blague, cette image résume parfaitement l'esprit de la Coupe du Monde. Des supporters venus des quatre coins du monde qui se rencontrent, partagent un repas, une culture et quelques calories en plus. Comme quoi, parfois, on part pour voir un match et on revient avec une nouvelle équipe préférée.
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1: Très bon vendredi, merci d'écouter Radio One, 7h30. L'infotitre avec vous, Shazia Topsy, Patrick Assiervaden confirme une révision tarifaire de l'eau potable d'ici septembre.
2: Le ministre des Utilités publiques assure toutefois que la consommation domestique ne sera pas concernée par cette hausse. La réforme des pensions demeure la principale source d'inquiétude de la population selon l'expert comptable Tahir Wahab. C'est critique dans le Focus après 8h. Les proches de Jonathan Kouyamtou ont lancé une pétition en ligne pour réclamer justice. 15 jours après son meurtre, le suspect est toujours introuvable. Et au Kenya, plus de 350 personnes ont été arrêtées lors de manifestations commémorant les protestations meurtrières de 2024.
1: Et vous revenez, Shazia Topsy, à 8h pour la prochaine édition Info.

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1: Et tout ça là, en toute sécurité. 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

0: aussi pour ce mondial avec vous, Avi. Vous nous parlez des qualifiés qui se dessinent. L'Équateur, par exemple, a créé l'exploit.
1: Les Sud-Américains ont renversé une Allemagne déjà assurée de terminer en tête du groupe E. Luana, menée dès les premières minutes. Les Équatoriens ont trouvé les ressources pour s'imposer 2-1 grâce à un but décisif de Gonzalo Plata en fin de rencontre. L'Équateur, avec cette victoire, décroche sa qualification pour les 16e de finale parmi les meilleurs 3e, une première depuis 20 ans. Mission accomplie pour les éléphants. La Côte d'Ivoire a dominé Curaçao 2-0 et n'a jamais réellement été inquiétée. Les hommes d'Emers Faye ont assuré l'essentiel dans cette dernière journée du groupe E. Cette victoire permet à la Côte d'Ivoire de terminer 2e du groupe E et de se qualifier directement pour les 16e de finale. Curaçao est éliminé. Et tôt ce matin, les Pays-Bas ont confirmé le statut en dominant la Tunisie 3-1 lors de leur dernier match de groupe. Les Orangers ont rapidement pris les commandes avant de gérer leur avance face à une sélection tunisienne qui a tenté de réagir sans parvenir à inverser la tendance. Grâce à ce 3e succès en phase de groupe, les Néerlandais terminent premier du groupe F et filent en 16e de finale avec le plein de confiance. En revanche, la Tunisie quitte la compétition. Le Japon et la Suède se sont neutralisés 1-0 au terme d'une rencontre disputée jusqu'au coup de sifflet final. Ce partage des points fait les affaires des samouraïs bleus qui terminent 2e du groupe F et décrochent leur billet pour les 16e de finale. La Suède 3e conserve encore un espoir de qualification en attendant le classement final des meilleurs 3e. Et ce soir, la France affrontera la Norvège à 23h, idem pour le Sénégal qui jouera sa qualification face à l'Irak. Et la Coupe du Monde continue d'écrire l'histoire. La FIFA a annoncé que le tournoi est désormais devenu le plus fréquenté de tous les temps, avec plus de 3,6 millions de spectateurs enregistrés avant même la fin de la phase de groupe. L'ancien record établi lors du Mondial 1994 aux États-Unis est ainsi tombé, et avec encore près de 50 matchs à disputer, cette édition devrait porter cette marque à un niveau inédit. Voilà la fin de ce journal de la Coupe du Monde. Merci de l'avoir suivi. La suite avec vous, Luana.
0: Également, les précisions par rapport à ces deux matchs qui se déroulent en ce moment, on le rappelle, à la 73e minute de jeu, Turquie, USA, donc les États-Unis, de partout, ça mène, même si les États-Unis ont une domination par rapport à ce ballon sur la Turquie. Mais voilà, c'est un peu la guéguerre en ce moment sur le terrain. Et puis de l'autre côté, Paraguay, Australie aussi, nous suivons de très très près cette rencontre aussi.

0: la 74e minute. Match score vierge, hein. 0-0, même si ce match est de haute importance parce que voilà, le Paraguay et l'Australie jouent la qualif, je le rappelle, en 16e de finale. Dans cette confrontation là en ce moment, nous suivons les deux ballons pour vous sur Radio 1 Mondial 2026.
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0: 7h38, pas d'accalmie, il continue à pleuvoir en ce moment sur la capitale. C'est aussi le cas pour vous partout à travers l'île. Les côtés maximales aujourd'hui de 20 à 22 degrés seulement vers le centre de l'île et de 24 à 27 degrés les régions côtières. Grosses averses au rendez-vous, prudence toujours sur les routes et puis bah sortez bien couverts aujourd'hui autant que possible. Bon vendredi.
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0: Dagakila qui était bien sûr présent dans le club de Miguel pour cette nouveauté avec Edgyland Music au mixage sur le flow. Diazot, fais attention. Yes, le clip, il est sorti d'ailleurs, dispo sur YouTube ou encore tous les réseaux. Et c'est à vous, fais attention, vous êtes dans la route, surtout là aujourd'hui, avec cette chaussée glissante partout à travers l'île, voire même des accumulations d'eau. Donc vigilance, encore une fois, vous devez prendre la route en ce vendredi. Il va pleuvoir hein, toute la sainte journée, là aujourd'hui, selon Météo Maurice. 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
0: 7h41, fin de semaine, terminons en beauté, oui, ce sixième mois, parce que voilà, c'est le dernier vendredi hein, de juin avec notre grand quiz de culture générale, 60 secondes chrono à hauteur de 10 000 roupies en une minute. Nos challengers sont calés, retour d'abord sur l'inscription du jour, et ben oui, il fallait trouver le titre de cette chanson là ce matin.

0: chanson, seule pour le titre. Premier gros succès de Garou, voix rauque, puissante, rocailleuse, capable même de passer de la douceur, d'une balade à l'énergie pure, du blues rock. Il était en concert chez nous en 2009 et quand il est passé par là, il nous a laissé ce petit message.
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0: Oh ben voilà, et on adore, on lui fait un petit bisou doux et des bisous fous bien sûr, plus de 30 ans de carrière, le plus célèbre même des Québécois, oui, à la voix rauque et de retour avec aussi un projet super intime hein, intitulé Un meilleur lendemain où il signe les propres textes et ce pour sa première fois. Donc c'est lui à l'écriture, disponible donc en téléchargement légal. Garou fête ses 54 ans ce 26 juin, d'où ce clin d'œil musical ce matin. Merci à Garou. Et là, place aux choses sérieuses et nous accueillons nos challengers. Nous sommes du côté de Curpip et nous avons Arlan avec nous ce matin. Bonjour Arlan.
2: Bonjour Luana.
0: Comment ça va?
2: Être équipé, mais ça va.
0: Ah bah écoutez... On est là, on est au taquet, c'est le plus important, Arlan, ce matin.
2: Ouais.
0: Et vous êtes à la maison en plus, on reste chaud, hein?
2: Oui, bien sûr.
0: Très bien. Vous faites face à Marjorie du côté de Père-Hébert. Marjorie, bonjour.
3: Bonjour, Loana.
0: Comment ça va, Marjorie?
3: Très bien, il pleut.
0: Oui, bah écoutez... Ouais, voilà, et de la pluie, on en a besoin en plus.
3: On en a besoin, oui.
0: Exactement. En tout cas, Marjorie, merci d'être au rendez-vous ce matin. Arlan et Marjorie, chacun 30 secondes pour répondre à nos 5 questions culture générale. Celle ou celui avec le plus de points, avec le meilleur score, passera en finale ce matin pour les 10 000 roupies, voire aussi pour décrocher le ticket resto de 500 roupies. Ça va aller très vite. Arlan et Marjorie, vous n'hésitez pas, vous dites passe, d'accord?
2: D'accord.
0: Marjorie, vous êtes avec moi?
3: Oui, oui, bien sûr.
0: Oui, d'accord. Donc, oui. Vous dites passe si vous bloquez sur une question. Vous avez une proposition aussi. Très souvent, c'est la bonne réponse. Nous vous souhaitons bonne chance, les amis, ce matin.
3: Merci.
0: Marjorie, à tout de suite, c'est avec Arlan que nous allons démarrer.
3: D'accord.
0: Arlan?
2: Oui.
0: Est-ce que vous êtes ready?
2: Oui. Prêt.
0: Je vais vous demander de parler un peu plus fort, s'il vous plaît, cher ami. C'est pour mieux entendre et comprendre vos réponses.
2: D'accord.
0: Merci beaucoup, Arlan. Le chrono à la fin de la première question. Arlan, concentration. Nous sommes en médecine ce matin. Dites-moi quel mot définit cette effusion de sang due à la rupture d'un vaisseau qui peut être nasal, stomacal ou encore cérébral.
2: Passe.
0: En Égypte, le site d'Abou Simbel compte combien de temples?
2: Deux.
0: Oui, depuis 2006, à quelle plateforme appartient le site de vidéo en ligne YouTube?
2: Passe.
0: Quand on souhaite maintenir les choses en leur état actuel, on dit qu'on maintient le statut. Oui, dans quel sport établit-on les classements ATP et WTA?
2: Tennis.
0: Oui, on accepte, c'est sur le gong. Je veux me tourner via le panel pour me demander, enfin pour savoir si oui, l'on peut. Donc voilà, Bédianou, dernière seconde, c'est bon. On accepte. Ah ben voilà. Ouf. Aïe, le couteau, Arlan. Ah là là. Et vous avez 3 points ce matin. Alors, les deux autres questions. En médecine, quel mot définit cette effusion de sang due à la rupture d'un vaisseau qui peut être nasal, stomacal ou cérébral, entre autres hein, c'est hémorragie, tout simplement.
2: Oui, bien sûr.
0: C'est venu après, c'est ça?
2: Oui, oui.
0: Et depuis 2006, à quelle plateforme appartient le site de vidéo en ligne YouTube? C'est Google, tout simplement. Et vous avez 3 points ce matin, Arlan. Vous restez avec nous.
2: D'accord.
0: Marjorie! Marjorie?
3: Oui, oui.
0: Oui! Ça y est, c'est parti. À votre tour, Marjorie. Vous avez compris le message. 4 bonnes réponses oui. Et on poursuit avec vous, d'accord?
3: D'accord.
0: Le chrono reprend à la fin de la première question. Concentration, Marjorie. Marjorie, dites-moi, qui est ce peintre italien? Il a réalisé les tableaux qu'on appelle la Vierge au Rocher, la Belle Ferronnière ou encore Saint-Jean-Baptiste, exposé d'ailleurs au musée du Louvre.
3: Van Gogh?
0: Non! De quel pays d'Asie l'acupuncture est-elle originaire?
3: De Chine?
0: Oui, selon le naturaliste Buffon, quel animal est le plus noble conquête et la plus noble conquête de l'homme?
3: Le cheval?
0: Oui! Quel est le nom du fondateur de Facebook?
3: Zuckerberg?
0: Non! Quelle est la traduction anglaise de garde du corps?
3: Bodyguard?
0: Oui, le nom du fondateur de Facebook!
3: Zuckerberg, non? Mark Zuckerberg?
0: Rien à voir.
3: Non.
0: Rien à voir, c'est Mark Zuckerberg.
3: Ah, je
0: oui. Ben voilà. Et la première question, donc, et il a peint cet artiste italien, la Vierge au Rocher, la Belle Ferronnière et Saint-Jean-Baptiste, et exposé d'ailleurs au musée du Louvre. Italien.
3: Non, je vois pas.
0: Si je rajoute la Joconde. Toujours pas. C'est Léonard de Vinci en fait.
3: Léonard de Vinci.
0: Bah oui.
3: Oui.
0: Mais
3: oui.
0: Vous êtes encore dans le game, Marjorie.
3: Ouais.
0: Trois partout, balle au centre. Permettez-moi.
3: Ouais.
0: Arlan.
2: Oui.
0: Oui. Alors, une seule et même question pour vous départager ce matin.
2: D'accord.
0: Je découvre. Donc, on m'envoie la question tie-break sur l'écran. Il y a de quoi faire, hein, facile, ce matin, là, aujourd'hui. Alors, Arlan et Marjorie, vous attendez la fin de la question. Puis après, la régie va activer les 5 secondes. Pendant ces 5 secondes, il nous faudra votre prénom d'abord et votre réponse collée, d'accord ?
3: D'accord.
0: N'attendez pas la fin de la seconde, hein, la fin des 5 secondes, ça ne sert à rien du tout. Vous avez la bonne réponse, mais pas votre prénom, vous serez quand même disqualifié. Ça marche, Arlan et Marjorie, vous avez compris ?
3: Ouais, d'accord.
0: Allez,
3: oui.
0: L'épreuve du tie-break ce matin. Les amis, nous parlons musique. Dites-moi quel est ce groupe de rock britannique ayant sorti en 1973 l'album culte The Dark Side of the Moon, resté plus de 900 semaines dans le classement Billboard.
2: Arlan Quinn.
0: Arlan, bravo, vous avez quand même proposé. Et non, ce n'était pas Queen ce matin. Est-ce que vous avez une petite idée, Marjorie ?
3: C'était Scorpion, non.
0: Non plus.
3: Non plus, je vois pas.
0: Non, vous voyez pas ?
3: Non.
0: The Dark Side of the Moon. Album sorti en 73, groupe britannique.
3: Police ? Non.
0: Comment ?
3: Police ?
0: Non plus. Non. C'était plus. Pink Floyd.
3: Pink Floyd, oh là là.
0: Ah ben oui. Oh là là là là là, la madre de Dios. Mais le plus important, vous étiez avec nous ce matin pour cette belle aventure, Arlan et Marjorie. Bravo les amis, merci d'avoir joué avec nous. Bravo, bravo. Bah écoutez, ce n'est que partie remise, n'est-ce pas les amis ?
3: Oui, bien sûr. Je reviendrai.
0: Ben voilà, on compte sur vous. Pourquoi pas même la semaine prochaine, à la Zut Capavre et Vini. Why not ? Marjorie de Père-Hébert, merci beaucoup de votre fidélité. Je vous embrasse très fort et très bonne journée, bon week-end.
3: Bonne journée à vous aussi.
0: Merci beaucoup. Bye bye et à bientôt.
3: Bye,
0: ciao. Arlan ?
2: Oui ?
0: Oui, prenez soin de vous. Surtout, vous qui êtes grippé là aujourd'hui.
2: Oui.
0: Donc, et puis, je vous souhaite aussi un très bon week-end et une belle journée. Restez au chaud, d'accord ?
2: D'accord, merci à vous aussi.
0: Merci et à bientôt hein, sur Radio One, d'accord ?
2: Bien sûr.
0: Allez, ciao, bye bye. Allez, ciao, merci bye. Encore une fois à Marjorie et Arlan, leur participation à 60 secondes chrono. Donc, vous l'avez compris, l'épreuve du tie-break, pas de finaliste aujourd'hui, personne n'a trouvé la bonne réponse. Voilà, ce sont des choses qui arrivent, mais ce n'est pas grave. Nous, on a passé une belle semaine, 60 secondes chrono, là, aujourd'hui, ou encore, et donc toute cette semaine avec notre partenaire Super U. On remet les 10 000 roupies en jeu dès la semaine prochaine, dès lundi. 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Et rendez-vous lundi sans faute, 60 secondes chrono.
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0: Dance. Ah bah oui, ces chansons qui ramènent le soleil dans les jours de pluie, c'est le cas là avec Justin Timberlake, Can't Stop the Feeling. Il fait moche, hein. Ben voilà, en tout cas, le combo parfait en musique, rythme endiablé, du soleil dans la voix, une mélodie qui reste en tête, ça, on adore. C'est votre vendredi sur Radio One et dans votre Wake Up Show. Alors, rapidos, nous sommes en ce moment, nous suivons les deux matchs. Ben là, en groupe, étape d'Amboule, vous êtes, c'est incroyable. Nous sommes à la 96e minute de jeu. Turquie, USA, donc sous les yeux de DiCaprio en tribune, ou encore Brad Pitt, les amis. Nous sommes à égalité, hein, deux partout entre la Turquie et les États-Unis. Et puis de l'autre côté aussi, 80. Donc c'est bon, c'est terminé. C'est terminé pour... Voilà, pour Paraguay et Australie. Et un match qui se termine sur un score de 0-0. Donc un nul partout entre les deux, et entre ces deux nations, donc Paraguay et Australie. Il nous reste les dernières minutes, bien sûr, pour Turquie et États-Unis, qui visiblement va prendre fin sur le score de 2 partout. Et puis je rappelle aussi, je vous invite pour vos pronostics. On ouvre ce soir. Attention, la France va-t-elle sécuriser sa première place du groupe I face à la Norvège? Sortez vos boules de cristal, permettez-moi. Quel sera le score des Bleus face aux Vikings de Norvège? Ou encore, est-ce que le Sénégal va rugir face à l'Irak? Ça va trembler, en tout cas, une chose est sûre, hein, sur les pelouses ce soir. Vos pronostics au 58, 53, 77, 21. Et le plaisir de vous lire tout à l'heure après 8h30. Et bien sûr, vos scores. Et rendez-vous tout à l'heure.
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0: Merci d'écouter Radio 1. Très bon vendredi, certes pluvieux. Belle journée, belle matinée, 8h01. La nouvelle édition Info avec vous, Shazia Topsy, pour démarrer ce matin les titres. ONG et acteurs sociaux tirent la sonnette d'alarme face à un trafic de drogue en pleine mutation.
3: Ils estiment que les autorités doivent innover pour mieux répondre à un fléau qui échappe de plus en plus au contrôle. On fait le point dans cette édition. La pratique religieuse et spirituelle, la communauté Rastafari souhaite être pleinement associée aux réflexions en cours sur les réformes liées au Gandhia. Soupçonné du meurtre de Subhawati Jagesar à Petit Raffray, le ressortissant bangladais Sohail Khan voit son alibi remis en question. Les enquêteurs de l'MCIT s'appuient notamment sur des images de vidéosurveillance. Patrick Cassier-Vaden annonce une révision tarifaire de l'eau potable d'ici septembre. Il se veut toutefois rassurant, cette augmentation ne concernera pas l'usage domestique. Et la capitale française serre le vis sur l'alcool en pleine canicule qui touche l'Europe. Des mesures qui visent à soulager des hôpitaux déjà sous forte pression. En cette journée internationale contre l'abus et le trafic de drogue, le constat demeure alarmant. La drogue circule désormais sous de multiples formes, ce qui rend sa détection de plus en plus difficile. Son impact social est également plus marqué, avec des cas de violence liés à la drogue signalés presque quotidiennement. Et malgré les arrestations et les importantes saisies réalisées ces dernières années, le trafic ne semble pas faiblir. ONG et travailleurs sociaux réclament des mesures concrètes et appellent surtout les autorités à innover dans leurs approches de prévention et de lutte contre ce fléau. Le point avec Rebecca François-Boncœur et Vince Bryan.
4: Les types de drogues présents sur le marché continuent d'évoluer. Il devient donc urgent d'adopter des méthodes plus innovantes pour combattre ce fléau, estime Jamie Kartik, directrice de l'ONG CUT.
5: Ils ne comprennent pas les innovations qu'il faut avoir en ce qui concerne la réponse concernant les drogues. Aujourd'hui, on parle encore de combat contre la drogue, la guerre contre la drogue. Ça ne marche pas parce que c'est investigable pour continuer à arrêter du monde. Donc, on n'arrête pas les grands trafiquants.
4: Le travailleur social Ali Lazer estime lui aussi que les autorités n'en font pas suffisamment. Selon lui, il est difficile de comprendre comment la drogue continue de circuler aussi largement malgré les nombreuses saisies effectuées.
6: La situation de from bad to worse. Moi-même, fini comment dire, qui nous perdit le combat contre le trafic de la drogue avec raison, qui nous vient vivre avec, hein. Ben, trafiquant, quand il de la drogue, caresse les reins.
4: Pour l'ancien responsable de là-dessous, Hector Thuot, Cette unité de la police ne dispose pas de moyens suffisants pour faire face aux réalités actuelles du terrain.
2: Plus de moyens pour et d'équipement. La violence, là, mon pensée, c'est pas tellement là-dessous qui les populaires occupent ça. Ça, c'est là, c'est bien conscientisé. La famille conscientisé. Les malades, essayez. Là, c'est à la NADEC et aux autres organisations.
4: Le trafic de drogue continue de gagner du terrain. Aujourd'hui, il n'est plus seulement question de drogue synthétique, mais aussi de drogue semi-synthétique, selon les analyses du Forensic Science Laboratory.
3: Et pendant ce temps, la communauté Rastafari souhaite être pleinement associée aux réflexions en cours sur les réformes liées au Gandia. Elle a récemment soumis un plaidoyer à la National Agency for Drug Control afin de réclamer la fin de ces discriminations qu'elle dit subir dans l'usage de cette plante dans un cadre religieux. Selon Rudy François, vice-président de l'association, les Rastafari demandent une reconnaissance claire de leurs pratiques spirituelles. Cela inclut entre autres le droit de cultiver, de transformer et de consommer. Sommet le Gandia, considéré par ses adeptes comme une plante sacrée. Rudy François s'est exprimé hier face à la presse pour défendre cette position.
7: Les membres de la communauté Rastafari bizin la garantie qui papouena encore discrimination, l'utilisation, plantation, transformation, transportation, portage et consommation locale Gandia. Dans le livre sacré à la Genèse, Jah autorise et même recommande humain pour consommer plante. Ici dans Maurice, pour éviter imitation et intoxication, Rasta bizin produire ce propre Gandia. La Constitution pourtant garantit liberté pratique de toute religion ici dans Maurice.
3: Et aussi dans l'actualité, la CIA de Goodlands a procédé mercredi à l'arrestation de l'ouvrier bangladais soupçonné d'avoir assassiné son ancien collègue Subhauti Jagassar dans la nuit du 19 juin à Petit Raffré. Remis aux enquêteurs de la Major Crimes Investigation Team, il n'a pas été en mesure d'expliquer l'origine d'une blessure qu'il présente. Son emploi du temps le soir du crime ainsi que d'autres éléments de sa défense soulèvent également des interrogations. Le point avec Vilmounia.
8: Le ressortissant bangladais Sohel Khan est soupçonné d'avoir assassiné Subhauti Jagassar après lui avoir dérobé une grosse somme d'argent. Il correspond à la description fournie par les proches de la victime qui le présente comme une personne ayant l'habitude de lui rendre visite d'après les premiers éléments de l'enquête. Des images de vidéosurveillance montrant un homme suivant la victime jusqu'à son domicile peu avant le drame renforcent l'hypothèse qu'elle connaissait son agresseur. Depuis son arrestation et son transfert à la Major Crimes Investigation Team mercredi, le suspect de 36 ans, qui serait en situation illégale à Maurice depuis environ 2 ans, peine à convaincre les enquêteurs. Il n'a pu fournir d'explications satisfaisantes concernant une blessure observée sur son corps. Par ailleurs, les personnes chez lesquelles il affirme avoir travaillé le soir du crime n'ont pas été en mesure de confirmer sa version des faits. Les enquêteurs s'intéressent également à un plat de nouilles qui aurait été consommé dans la maison avant l'assassinat. Des analyses seront effectuées par le Forensic Science Laboratory afin d'établir d'éventuels liens entre le suspect et la scène de crime. Les résultats de ces examens pourraient constituer un élément important dans la suite de l'enquête.
3: Et je vous le disais en titre, les proches de Jonathan Kouyamtou ont lancé une pétition en ligne pour réclamer justice après son meurtre survenu à Midlands. Ce comptable de 40 ans a été mortellement touché par balle le 11 juin au chassé de Villars. Selon les premières informations, le tir aurait été effectué depuis une position en hauteur. Les enquêteurs évoquent la piste d'un acte prémédité, notamment en raison de la disparition d'une arme à lunettes appartenant à la victime. Aucune arrestation n'a été effectuée jusqu'ici. Face à cette situation, la famille appelle à une mobilisation à travers la pétition pour accélérer l'enquête et retrouver le responsable. Hier soir, plus de 3400 signatures avaient été recueillies. Et alors que de nombreux parents étaient dans l'incertitude concernant la tenue des classes ce matin, en raison des fortes pluies observées à travers l'île, le ministre de l'Éducation précise qu'aucune mesure ne peut être prise en l'absence d'un communiqué officiel de la station météorologique. Dans une publication sur sa page Facebook, Maïnganga Parsal avance qu'il sait qu'il pleut. Toutefois, en l'absence d'un communiqué, son ministère ne peut prendre de décision concernant la fermeture des écoles. produire un mètre cube d'eau coûte 24 roupies à la CWA. Pourtant, cette ressource est vendue à 10 roupies le mètre cube, explique Patrick Sirvaden, ministre des Utilités publiques. Une situation qui entraîne des pertes importantes pour l'organisme. De ce fait, une révision tarifaire est actuellement à l'étude au ministère et devrait entrer en vigueur en septembre 2026. Toutefois, le ministre précise que la hausse envisagée visera plutôt les usages industriels et commerciaux. Patrick Sirvaden intervenait à l'Assemblée nationale dans le cadre des débats budgétaires hier.
9: Il devient nécessaire de revoir cette équation tarifaire afin d'assurer un meilleur équilibre entre le coût réel de production et la tarification appliquée. Des travaux en matière de tarifs est en cours à ce sujet. Il est important de souligner ici et de préciser, Monsieur le Vice-président, que dans cette réflexion qu'on aura à partir de septembre en ce qui concerne les tarifs domestiques ne seront pas affectés dans ce que nous allons faire. Il y aura bien sûr les tarifs commerciaux, résidentiels, industriels. Comme je l'ai toujours dit, ceux qui peuvent payer doivent pouvoir payer.
3: Et depuis l'annonce budgétaire prévoyant l'extension du congé de maternité rémunéré, le sujet suscite de vifs débats. Si certaines femmes redoutent que cette mesure ne freine leur accès à l'emploi, des employeurs ont ouvertement exprimé leurs réserves. Face à ces inquiétudes, l'Attorney General Galvin Glover appelle qu'il est illégal de refuser d'embaucher une femme en raison de son congé de maternité. Il intervenait hier à l'Assemblée nationale.
10: I have heard the objection that these protections will make employers reluctant to hire women. I answer this without hesitation. To refuse a woman work because she might one day become a mother is already unlawful in Mauritius. It offends the Equal Opportunities Act, it offends the Workers' Rights Act, and it offends the very conventions I have just named. No one can discriminate against a woman who is pregnant or could potentially be pregnant.
0: Radio One, il est 8h10 et nous irons en France pour la suite de ce journal après la pause pub. À tout de suite.
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0: La suite de ce journal, la Chazia Topsy, Paris impose des restrictions sur la vente ou encore la consommation d'alcool.
3: Une décision qui vise à soulager les hôpitaux alors qu'une vague de chaleur exceptionnelle touche l'Europe et se déplace vers l'Est. Les Parisiens ne pourront pas consommer d'alcool dans les espaces publics de midi à 7h, sur plusieurs périodes du week-end, tandis que les ventes à emporter seront également limitées, les bars et restaurants restant toutefois exemptés. Cette décision intervient alors que la France, l'Espagne et le Royaume-Uni subissent des températures extrêmes avec des pics attendus jusqu'à 40 degrés Celsius en Allemagne et en République tchèque. Et puis le corps des gardiens de la révolution islamique a averti que tout navire transitant par le détroit d'Ormuz doit obligatoirement emprunter les routes maritimes fixées par Téhéran, qualifiant toute navigation hors de ces couloirs d'illégale et dangereuse. De son côté, Washington, par la voix de Marco Rubio, rejette toute forme de péage ou de frais imposés par l'Iran, rappelant que le détroit d'Ormuz ne peut être contrôlé par aucun État. Voilà ce qui met un point final à cette édition de la matinale. Merci de l'avoir suivi. Retrouvez Luana pour la dernière heure du Wake Up Show.
0: Merci Chazia, vous revenez tout à l'heure à 8h30 pour l'infotitre.
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2: Radio 1, il est 8h13. Aura-t-on droit à une troisième formule de la pension ? Focus ce matin donne la parole à Tahir Wahab, observateur économique et expert comptable. Il répond ce matin à vos questions. Ashley Victor, bonjour.
3: Bonjour Luana, Tahir Wahab, bonjour.
4: Bonjour Ashley, bonjour les auditeurs de Radio 1.
3: On guette un peu le budget et par rapport à la pension, l'année dernière, un système, ça l'année là, proposer un autre système. Déjà là, est-ce qu'il n'y a pas créé une incertitude ?
4: Définitivement, Ashley, comme on nous dit, jamais 203. Il y a une incertitude quand nous réalisons que beaucoup de Benjamin peut préposer aux retraites et je tenais un plan qu'ils ont mis en place. Je te retrouve dans une situation imprévisible. Quand un retraité, il bien travaille, il contribue pour le développement du pays, il a envie qu'il gagne une retraite paisible avec un revenu qui est convenable et en même temps un revenu régulier. Avec sa mesure qui le gouvernement fait mettre en place le State Age Pension, un pensionné est capable de retrouver avec une pension qui peut fluctuer de mois en mois. Par conséquent, ban pensionné est déjà un aman commitment. Par exemple, je t'ai une nécessité de transport, je t'ai une nécessité de, en termes médicaux, je t'ai une nécessité d'assistance à la maison pour faire un travail, etc. Alors, si je te retrouve juste avec une pension inférieure et un mois, je suis capable de gagner une pension un petit peu plus, vous pensez qu'il n'y a pas aide pour le planning, parce que si vous réalisez, si vous gagnez la paye qui fluctue, pour un mois, vous gagnez la paye moins, l'autre mois, vous gagnez la paye plus, ni vous pouvez pas construire une maison, ni vous pouvez pas faire un projet d'avenir.
3: Comment dire, quelque part, le gouvernement, puis envie, pousse Benjamin à lever un plan pension privé.
4: Oui, définitivement, nous pouvons trouver ça, parce que le comité d'experts, quand on donne ce rapport, nous réalisons que c'est une personne qui, dans le domaine qui fournir un plan de pension. Alors, moi, pensez le gouvernement, les besoins guettent vraiment qui l'objectif était. Nous ne sommes pas capables de faire un pensionné vivre dans une inquiétude. Un pensionné qui déjà peut vivre dans une inquiétude, c'est un pensionné qui pas nécessairement sont capables de planer leur retraite convenablement. Alors, tout changement de système, surtout de pension, les demande premièrement une réflexion profonde qui conséquence les alors, la vie d'un Benjamin. Deuxièmement, qui conséquence l'y a le Benjamin qui peine le moyen et surtout la classe moyenne qui peut souffrir en ce moment. Et troisièmement, le gouvernement vis-à-vis avec un système, s'il peut changer encore une fois la pension, les besoins donnent un préavis, les besoins graduels. Nous trouvons devant un pays européen, quand on commence à changer l'âge de la pension, je ne pousse les graduellement l'eau 10 ans qui permet plein de retraite. Parce que sinon, nous pouvons trouver qu'il y a un Mauricien, du jour au lendemain, je ne sortis un standard of living qui je t'étais quand je t'y travaille, je te retrouve juste avec un standard of living qui baissait et il y prend une conséquence l'eau de la santé. Bon, pensez qu'il nous besoin bien réfléchir parce que derrière chaque mesure, derrière chaque réforme qu'il fait, il y a la vie ben du monde qui est en jeu. Il y a aussi considération, surtout quand nous réalisons qu'il va nous pensionner, c'est la santé fragile. Alors, nous bien prendre tout cela en considération.
3: Tahir Wahab, merci beaucoup.
4: C'est moi qui vous remercie.
2: Merci messieurs et très bonne journée. L'info revient tout à l'heure à 8h30. Le rappel des titres avec Shazia Topsy.
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2: 8h17 pour cette météo. On continue avec ces averses, oui, généralisées, de gros nuages. Et attention, des averses qui vont s'atténuer quand même en journée. Par contre, ces averses resteront sur les hauteurs Curepip et les alentours. Il continue à pleuvoir d'ailleurs en ce moment sur la capitale. Vigilance et prudence. D'ailleurs, nous irons sur les routes dans quelques instants. Le temps pour moi de vous rappeler que le vent nous vient de l'est-sud-est à une vitesse de 25 km/h et toujours des rafales de 60 km/h. La mer est forte là. Des récifs, des houles venant du sud de 3 mètres. Les sorties en haute mer sont déconseillées. Marée haute, midi, marée basse, 17h15. Et un coucher du soleil pour ce qu'on aura est attendu à 17h40. Bon vendredi.
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2: En ce vendredi, avec un temps, bah oui, nuageux et pluvieux partout à travers l'île. Attention, la vigilance reste de mise. Et nous avons avec nous, là, ce matin, avec ce vendredi, averse partout à travers l'île, le constable L'Active avec nous au téléphone. Bonjour, constable.
7: Bonjour à vous, Louana, et bonjour à tous les auditeurs. Le point sur la circulation, d'après les dernières informations reçues, comme nous payons un temps pluvieux ce matin, nous pouvons constater que la circulation roule au ralenti, surtout sur l'autoroute en direction de la capitale. Mais le plus important, c'est qu'il y ait un accident, panne de véhicule ou obstruction qui peut affecter le trafic. Sinon, du côté de la circulation elle-même, actuellement, nous avons un grand nombre de véhicules dans le bas de la route. Sur l'autoroute M1, panne de véhicule qui peut sortir du sud, nous pouvons mettre un ralentissement et même un temps d'arrêt à Nouvelle-France, Wheaton et Highlands. Sur l'axe Pontferre vers Saint-Jean-Eben, ça roule au ralenti. Même chose sur l'autoroute M2, panne de véhicule qui peut sortir du nord, passant par Pamplemousse, Terre-Rouge et Rochebois vers la capitale. Sur l'ancienne route, la circulation peut bouger doucement de Saint-Jean-Coromandel vers Beaulieu. Arrivant en Grande-Rivière, nous pouvons noter un ralentissement de la circulation qui part à l'Ormand. De Belvillers vers la Butte, la circulation peut bouger. De la rue John Kennedy vers la place d'Orme, ça roule au ralenti avec un petit temps d'arrêt. En général, nous pouvons une circulation qui peut bouger malgré le temps pluvieux. Voilà l'info-route pour ce vendredi matin. Bonne journée, bon courage et surtout, soyez prudents sur nos routes. Au revoir.
2: Merci beaucoup, constable L'Active. Merci pour toutes ces précisions ce matin. Oui, vous l'avez compris, hein, la distance de sécurité aussi, notre priorité. Donc sur les routes, soyez vigilants et prudents. Bonne route.
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17: Il est 8h25, elle est une petite mais très petite accalmie en ce moment hein, sur la capitale, même s'il continue à pleuvoir quelques gouttes de pluie quand même. Nous vous souhaitons aussi un Happy Super Duper Friday, toute l'équipe, donc sur les routes en ce moment, zut tout bloqué à la Lila, donc on est ensemble avec vous, on vous laisse pas, hein, bien évidemment. Nous serons ensemble dans cette belle aventure du vendredi, nuageux et très pluvieux, même si on n'arrête pas de le dire, de la pluie, on en a besoin. Et même dans les jours moches, on est avec vous, Radio One, on se colle à vous, allez à choper le super pack cadeau Nescafé Make Your World, ce petit café du matin avec ce temps en plus. Oh là là, c'est quelque chose les jeunes, les amis. Bah oui, contenant le pot 50 grammes, la petite cuillère Nescafé, la tasse rouge aussi, votre travel mug et puis bah le diary Nescafé, parce que Nescafé accompagne tout le monde. Voilà, ceux qui osent, ceux qui se lèvent avec l'envie de repousser les limites, faire bouger les choses, même si vous bougez à peine en ce moment en voiture de par les gros bouchons partout à travers l'île. Et n'oubliez pas de garder vos distances de sécurité. Allez, en retour sur la question du jour, parce que je trouve que vous coincez un peu par rapport à la bonne réponse. Aujourd'hui, pour jouer avec Nescafé, quel pays européen a vu naître le premier café sur son territoire? Nous sommes au XVIIe siècle. Indice, pays en forme de botte, quand nous guettons loin de Bimp à la Lila. Je suis sûre que vous trouverez la bonne réponse. C'est ce pays européen qui a officiellement ouvert, en fait, le premier établissement de café. De quel pays s'agit-il? À balancer votre bonne réponse au 58 53 77 21. Je vous souhaite bonne chance ce matin avec Nescafé Make Your World. Rendez-vous tout à l'heure. Avant 9h, nous marquons une courte pause pub et on se retrouve à la demi. L'infotitre avec Shazette Psy et on se retrouve de l'autre côté. Bien évidemment, nous parlerons bien sûr de ces rencontres là ce soir et vos pronostics également. Les dernières minutes, vous en pensez quoi? Donc dites-nous et pour Sénégal, Irak ou alors et Norvège, France, quels sont vos pronostics et vos scores? 58, 53, 77, 21.
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17: Vous écoutez Radio One et il est 8h30. Nous voyons l'infotitre avec vous, Shazette Psy. La lutte contre la drogue peine à porter ses fruits.
30: Et cela malgré les efforts des autorités. Les ONG et travailleurs sociaux dénoncent une adaptation insuffisante face à un trafic en constante évolution et de plus en plus complexe. La famille de Jonathan Kouyamtou lance une pétition en ligne pour réclamer justice et faire avancer l'enquête. Les enquêteurs privilégient la piste d'un acte prémédité dans un dossier toujours sans arrestation. Une femme ne doit plus avoir à choisir entre carrière et maternité. La tournée General Gavin Glover appelle que toute discrimination à l'embauche liée au congé de maternité est illégale. Et puis, tension en mer d'Ormuz. Washington rejette toute forme de péage alors que Téhéran impose ses routes maritimes.
17: Merci, Shazette Psy. Vous revenez après 8h40. Économie et taux de change tout à l'heure. 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
4: Et ben oui, en ce vendredi, très nuageux et pluvieux, il va continuer à faire pas beau du tout. Les conditions atmosphériques sont instables sur notre région, donc faudra composer avec ce temps d'intensité modérée pour les averses, accompagné aussi d'orages isolés, nous signalons.

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4: Merci de poursuivre les prochaines minutes, donc avant 9h. Ah ben oui, avec vous, la Wisteam, toujours à vos taquets, à vos côtés. Ah là, Lila, n'est plus arrivée. Il y a cette dernière aventure du vendredi, sur le dernier vendredi de juin. Merci d'être avec nous. Et parlons ballon rond et Coupe du Monde, bien sûr. Donc, ce matin, match Turquie-États-Unis ayant pris fin sur le score de 2-2. Et Paraguay qui a affronté donc l'Australie. Le match s'est terminé sur un nul 0-0. Et ce vendredi, l'heure de vérité, dans le groupe I de la Coupe du Monde, 2 places pour les 16e de finale, bien sûr. 4 destins au total. Voilà. Donc, d'un côté, on a le choc des titans entre la Norvège et la France. Un match au sommet où les Bleus vont devoir se coltiner des Vikings. Et ces Vikings, bah, ils ont faim. Oui, face aux Bleus, une équipe norvégienne redoutable, hein. Oh là là, quand on voit Haaland, déjà, c'est un bloc l'Ossa pelouse là avec son armada offensive. Ces Norvégiens donc nourris au saumon sauvage qui court à peu près 200 km/h. Oui, c'est une rencontre qui promet d'ailleurs des étincelles, même si vous êtes nombreux à donner les Bleus au big winner ce soir. Et n'a pas dit à pas trop chier qui la France pour qu'elle parve gagner, ou alors ça peut terminer aussi sur un match à égalité 1-1 entre la Norvège et la France. Alors que pour Patrick qui nous dit, je dis 2-1 pour la Norvège, nous dit-il. Oh ben voilà. Et il y a Claudine aussi. Claudine est persuadée que la France nous fera un 3 points. Voilà, la France va marquer 3 buts ce soir face à la Norvège. Alors écoutez, ça promet, hein, on ne sait jamais. Après, il y a eu Ridwana également qui nous a dit, donc un match des Bleus contre la Norvège. Ouiouioui, on dirait un spectacle d'Astérix et Obélix, les irréductibles Gaulois contre les Vikings, n'est-ce pas? Voilà, qui est bien trouvé d'ailleurs en ce moment. Et puis il y a le match Sénégal-Irak. Là, on est sur un scénario digne de, permettez-moi, une mission impossible, comment nous dire, pour les Lions de la Teranga. C'est simple, c'est la victoire ou l'aéroport et retour à la casa, bien sûr. Sinon, vous donnez aussi le Sénégal grand gagnant donc ce soir. Et on me dit aussi que le Sénégal et l'Irak, ça peut finir sur un match nul 1-1. Et Tony, lui, il est persuadé que le Sénégal va s'en sortir 2-0 face à l'Irak là, ce soir. Donc merci à vous tous pour vos scores. Des matchs au sommet. Je disais, les deux rencontres vont se jouer à 23h. Ça va être du lourd. Bonne chance et surtout, bah, bon match à tout le monde.
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0: c'est parmi les nouveautés Made in Bali. Jack Selage, extrait du film Cocktail No. 2, sorti depuis d'ailleurs une semaine. C'est un succès commercial en box-office pour cette comédie romantique. Merci à vous tous. Vous autres, vous êtes mais tellement, tellement attentifs. Hein. Et oui, je me suis gouré de par le score entre la Turquie et les States. Comment dire, on arrête l'eau ça. Score à égalité de partout, alors que pas du tout. Non, la Turquie a quand même sauvé l'honneur là ce matin. Et il y a eu prolongation. Hein, donc en battant les États-Unis à l'issue d'un match qui était quand même très très animé. Donc le score, le match a pris fin sur un score de 3-2. On rectifie sur place, hein, bien évidemment. Mais par contre, ce qu'il faut retenir, c'est que même après ce match, un joli succès, les Turcs sont éliminés de la Coupe du Monde, alors que les Américains rejoindront bien sûr les 16e de finale. Donc merci à vous tous. Et puis il y en a pas de message, je peux dire nous, allez les Bleus, impossible n'est pas français. Voilà, c'est ce qu'ils disent. Donc c'est Gino qui nous dit que les Bleus vont s'en sortir ce soir face, je le rappelle, à la Norvège. 3-0 pour la France. Tension Lydie. Ah là là. Ben la Pédiapé fait draw aussi, hein, de partout, Norvège France pour ce match, ou alors 3-3, voilà, 3 partout par rapport à cette rencontre qui s'annonce quand même costaud, hein, pour Norvège-France. Déjà, quand on regarde Haaland, vous êtes, je peux vous dire que c'est quelque chose. Peut-être c'est lui le titulaire aussi, hein, de par cette rencontre. Encore Mbappé qui reste le capitaine. Enfin bref, on va suivre ce qu'il faut. D'ailleurs, le grand journal de la Coupe du Monde, ce sera dans le club de Miguel après 12h30, présenté par Fabien Hector. Bien évidemment, donc nous suivons ces rencontres aujourd'hui. Merci en tout cas d'être avec nous. Ce qui nous amène à 8h40. Gros plan sur notre ticket box de la semaine. Ticketbox.mu, s'il vous plaît. C'est le paradis 5 étoiles qui vous attend du côté de Belle-Ombre. Déjeuner pour deux, parce que le tirage arrive après 8h50. On accueille d'abord Hélène, notre Lost VVIP, à qui souhaitons-nous la bienvenue là ce matin. Hélène, dites-nous.
1: Et nous accueillons Laurent de Grandbois.
0: Bonjour Laurent. Laurent, bonjour.
2: Bonjour.
0: Bonjour, comment ça va?
2: Très bien, merci.
0: Oui, merci d'être avec nous ce matin. Laurent, vous êtes sur les routes?
2: Je suis sur la route, effectivement.
0: Ouais. Rassurez-nous, vous êtes garé, Laurent?
2: Je suis garé.
0: Très bien. Ouf. Ah là là, sinon on arrête là même là. Alors Laurent, la question du jour. Comment s'appelle le resto de plage emblématique au Heritage Awali Golf and Spa Resort? Infinity Blue ou alors Infinity Green?
2: Infinity Blue.
0: Bien sûr. Resto, pied dans le sable, ben oui, avec une magnifique vue sur le lagon bleu de Belle-Ombre, d'où son nom Infinity Blue. Et bravo Laurent, vous accédez à cette dernière case VVIP pour le grand tirage qui arrive donc après 8h50. Vous remportez le cadeau, vous irez avec qui Laurent?
2: Je vais aller avec mon épouse.
0: Madame, elle s'appelle comment?
2: Astrid.
0: Astrid et Laurent, bah écoutez, nous vous souhaitons bonne chance. Et puis, vous suivez la Coupe du Monde en ce moment, mon Laurent?
2: Oui, bien sûr.
0: Oui, et votre équipe, votre nation?
2: L'Angleterre.
0: L'Angleterre, bah oui, les Three Lions, qui s'est pris quand même un petit match nul récemment, il y a quelques jours. Mais après, écoutez, moi je vous souhaite bonne chance, Laurent.
2: Merci, c'est gentil.
0: Et bonne journée à vous, soyez prudents toujours sur les routes. Dans un instant, je disais, le grand tirage, revenons sur la liste des sélectionnés. Hélène, vous avez tout en main.
1: Elle est sélectionnée avec Émilie de Rivière-des-Anguilles, José de Dagoutière, Déborah de Curpip, Adrien d'Albion et Laurent de Grosbois.
0: Attention, gardez vos téléphones en main. Le grand tirage arrive après 8h50 avec Ticketbox.mu. Bonne chance tout le monde.
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0: Nous parlerons économie et taux de change dans quelques instants. Il est temps d'accueillir notre dernier sélectionné. Oui, d'abord pour le bon shopping de 3000 roupies, parce que voilà, il y a aussi un autre tirage qui arrive, hein. Soit tous les vendredis avec les supermarchés. Oui, merci pour les inscriptions ce matin. Qui accède à cette dernière place? Oui, Hélène.
1: Et direction Pointe-Sable avec Merveille.
0: Merveille. Merveille, bonjour.
4: Bonjour, bonjour, Lana.
0: Comment ça va, Merveille?
4: Ça peut aller, hein.
0: Oui.
4: Le temps est pas beau.
0: Oh ben écoutez, c'est pas grave. De la pluie, on en a besoin. De l'eau, on en a besoin. Merveille, on est d'accord.
4: Exactement.
0: Yes. Et puis ma Merveille. Mais quelle merveilleuse matinée pour vous, Merveille. Vous êtes notre 5e sélectionné. Ouais. Et je vous souhaite bonne chance pour le grand tirage qui arrive dans quelques instants, Merveille.
4: J'espère que la chance me sourira.
0: Ah, oh, écoutez, à la bonne heure. Hein. Mais de toutes les façons, vous continuez à vous jouer avec nous, hein, parce qu'il y aura un seul big winner, bien évidemment, avec Way. Et je vous souhaite.
4: Moi, c'est ma première fois aujourd'hui.
0: Oh, mais on adore les premières fois, Merveille! Mais quelle merveille! Merveille, je vous souhaite doublement bonne chance et je vous embrasse très, très fort.
4: Moi de même, et bonne journée à vous tous.
0: Bonne journée, bisous doux et bisous fous. Et ben oui, qui profitera?
4: On est fous.
0: Oui. Ciao, bye bye. Alors, qui profitera de ces 3000 roupies d'économie chez Way? Vous avez la liste en main, Hélène. Dites-nous tout.
1: Elle est bouclée avec Ariane de Forêtside, Hansley de Bossonge, Kouchraj de Saint-Julien, Sanjana de Vacoin et Merveille de Pointe-Sable.
0: Le grand tirage arrive dans quelques instants. Bonne chance à tous les VIP Way là ce matin.
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0: 8h43, avec vous, Chazia Topsy, pour la page éco. Nous parlons du secteur de la pêche qui déplore l'absence de mesures dans ce budget.
6: Judy Extrempfel, porte-parole des pêcheurs, regrette l'absence de mesures concrètes en faveur du développement du secteur. Selon lui, aucune annonce significative n'a été faite pour soutenir une filière pourtant jugée stratégique pour l'économie nationale et la sécurité alimentaire du pays. Il estime également que plusieurs dispositions budgétaires ne répondent ni aux attentes des professionnels, ni aux défis structurels de l'industrie. Et puis dans le monde, les prix du pétrole sont retombés à des niveaux proches de ceux enregistrés avant le conflit avec l'Iran, alors que le trafic maritime reprend progressivement dans le détroit d'Ormuz. Le Brent, référence internationale, a brièvement chuté sous les 72,4 $ le baril avant de se stabiliser autour de 73,23 $. Cependant, les analystes restent prudents. Selon l'Economist Intelligence Unit, les risques de nouvelles tensions persistent et pourraient rapidement relancer la hausse des cours. Et sans plus tarder, nous retrouvons Hans Ramdari Singh d'Afrasia Bank pour l'essentiel de l'actualité forex de cette semaine. Bonjour.
7: Bonjour à tous. Sur le marché international, le dollar américain poursuit sa progression et reste bien orienté face à la plupart des grandes devises. Le billet vert est soutenu par les attentes croissantes d'un possible nouveau relèvement des taux directeurs de la Réserve fédérale américaine avant la fin de l'année. Par ailleurs, la récente baisse des inscriptions au chômage aux États-Unis témoigne de la solidité du marché de l'emploi et renforce l'attrait du dollar. Du côté de l'Europe, l'euro évolue sous pression face à un dollar plus robuste. Les investisseurs continuent de surveiller les indicateurs économiques des deux côtés de l'Atlantique afin d'évaluer l'orientation future des politiques monétaires de la Banque centrale européenne et de la Réserve fédérale. La livre sterling, quant à elle, a enregistré sa plus forte baisse mensuelle face au dollar depuis juillet 2025. La devise britannique est affectée par les anticipations d'une baisse des taux de la Banque d'Angleterre, ainsi que par l'incertitude politique qui entoure la démission de Keir Starmer. Dans la région Asie-Pacifique, le dollar australien est tombé à son plus bas niveau en près de 3 mois face au billet vert, après la publication de chiffres d'inflation inférieurs aux attentes, renforçant les perspectives d'un assouplissement monétaire. À l'inverse, le rand sud-africain s'est apprécié face à une inflation à la production plus élevée que prévu, alimentant les spéculations sur une politique monétaire plus restrictive. Enfin, sur le marché local, le dollar américain maintient sa tendance haussière vis-à-vis de la roupie mauricienne, portée par son regain de vigueur sur les marchés internationaux. Merci de votre attention et excellente journée à vous tous.
6: Merci et bonne journée.
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0: Justement, on s'intéresse et direction le pays des kangourous, Chazia.
6: Légère baisse en ce qui concerne le dollar australien qui s'échange à 32,57 € à l'achat et à 35,07 € à la vente. Le dollar américain est aujourd'hui à 47,29 € à l'achat et atteint 49,15 € à la vente. L'euro, quant à lui, se situe à 53,60 € à l'achat et monte à 55,62 € à la vente. La livre sterling conserve sa vigueur avec un taux de 62,29 € à l'achat et 64,49 € à la vente. Enfin, le rand sud-africain reste stable à 2,79 € à l'achat et 3,11 € à la vente.
0: Merci Chazia Topsy pour toutes ces précisions. Let's catch up at 9 for the English bulletin.
6: I'll see you at 9.
0: Yes.
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0: 7, let's go, wait time les amis, c'est parti pour le grand tirage, tout est scellé pour nos participants VIP, et là il est temps de procéder au grand tirage, donc qui se promènera dans les rayons Way avec le bon shopping, la liste ce matin. Hélène, je vous laisse, ben oui, donner tous les prénoms, prenez votre temps.
1: La liste elle est bouclée avec Oriane de Forêtside, Kouchraj de Saint-Julien, Hansley de Bossonge, Sanjana de Vacoin et Merveille de Pointe-Sable.
0: Alors, ça va sonner chez qui là ce matin? Ça sonne ou pas? Ça y est, c'est parti. Qu'a dit plein, budget serein, 3000 roupies ce matin.
2: Allô.
0: Oui, bonjour, c'est Ready One, c'est le Wake Up Show qui nous parle.
2: Hansley de Bossonge.
0: Yeah! Hansley! Bravo! 3000 roupies chez Way, c'est pour vous ce matin.
2: Merci, merci beaucoup.
0: Wouhou! Maman! On a eu un petit coup de chaud, hein, parce qu'on s'était dit, il n'y a pas encore répondu, troisième sonnerie, tout ça là, mais bravo, vous remportez le voucher shopping. Vous êtes sur votre lieu de travail là, en ce moment, je présume.
2: Bien sûr, c'est pour ça que je tenais à vous répondre.
0: Ah bah oui, on comprend. Allez, vous avez crié, oui, bien fort pour nous, écoute là, Hansley.
2: Oui.
0: Oui. Ah ben voilà, donc craquez sans compter, hein. Oui, vous offre 3000 roupies. Donc bon shopping à vous, Hansley, on vous laisse filer, hein, bien évidemment, de par le boulot, of course. Et pour les autres, vous êtes pas tracas. Oui, revient sans faute dès la semaine prochaine. Donc les inscriptions qui se font uniquement par SMS. Donc rendez-vous sans faute dès lundi matin.

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5: 8h54, ça y est, il est l'heure de braquer l'œil sur la liste dorée avec Ticketbox.mu. Ce magnifique cadeau, là, ce matin, donc à l'occasion de ce grand tirage, c'est une touche de luxe, donc domaine grandiose, déjeuner d'ailleurs gastronomique pour deux. Combo gagnant, hein, combo perfecto, qui se déroule d'ailleurs au Heritage Awali Golf and Spa Resort du côté de Belle-Ombre. Hélène, je me tourne vers vous. Douce Hélène, vous avez cette liste VVIP en main, là, ce matin. Dites-moi.
6: Elle est bouclée avec Adrien d'Albion, Dieuzé de Dagotière, mm-hmm. Laurent de Grosbois, mm-hmm. Déborah de Cœur-Pipe et mm-hmm. Émilie de Rivière des Anguilles.
5: Qui s'installera à la table à l'hôtel Heritage Awali Golf and Spa Resort du côté de Belle-Ombre? J'espère que vous avez vos téléphones avec vous avec ticketbox.mu. Ça sonne, dring dring.
6: Roulement de tambour, bien sûr.
5: Oui, bonjour, c'est Ready One, c'est le Wake Up Show qui nous parle ce matin.
7: C'est Dieuzé.
5: Dieuzé! Dieuzé qui s'installera à la table à l'hôtel Heritage Awali Golf and Spa Resort. Si je me trompe, elle s'appelle Valentine, c'est ça?
7: Oui, eh bien, c'est bien.
5: Oh,
7: ça,
5: ben
7: bien.
5: Génial! Ah, ben. Eh ben oui! Et vous allez pouvoir en profiter au Heritage Awali Golf and Spa Resort. Olé! Mmh.
7: Ah, ben oui. Ben, merci beaucoup,
5: donc,
7: merci
5: du côté de Belle-Ombre. Écoutez, avec plaisir, établissement 5 étoiles. Hein. Moi, j'ai une petite demande quand même. Dieuzé, permettez-moi.
7: Ouais.
5: Quand vous serez donc à l'entrée ou alors à la table, avant d'entamer le déjeuner, vous nous faites un petit selfie avec Valentine.
7: Ah ben oui.
5: À balancer donc via le WhatsApp de Radio One. Ça marche?
7: Ça marche.
5: Génial. On fait comme ça. Et moi, je vous embrasse très très fort. Des bisous aussi à Valentine. Vous êtes parti bosser aujourd'hui ou vous êtes à la maison?
7: Sur le point d'y aller, sur le point d'y aller.
5: Ah oui, c'est vrai, parce que c'est lui le patron. Très bien, mais soyez toujours très prudents sur les routes. Et puis, ouais. Bon vendredi, bon week-end. Voilà un vendredi qui se termine, enfin du moins qui commence très bien pour vous, Dieuzé.
7: Merci beaucoup, merci. Bon week-end à vous.
5: Allez, très bon week-end.
7: Merci à Radio One.
5: Avec plaisir. Ciao, bye bye. 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Merci à vous tous d'avoir joué avec nos différents partenaires. C'est pas fini, hein? 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

0: dernier virage de votre Wake Up Show. Et bah oui, nous terminons en beauté, au goût de ce Nescafé, les amis, l'élixir du bonheur. On ne suit pas le mouvement, non, parce que voilà, on mène la danse avec Nescafé Make Your World. Et avant de boucler le Friday Business, notre tour de Lille s'arrête de quel côté là ce matin, Hélène?
1: À Bois-Mochon, chez Sivan.
0: Sivan, bonjour!
2: Bonjour Loana, bonjour à tous les tripes.
0: Kim Mernier!
2: Bien, merci à vous.
0: Bien, très très bien. Et merci d'être avec nous là ce matin, Sivan.
2: Bonjour pour moi aussi.
0: Ah, ben oui. Sivan, nous révélons sa question là, écoute, aujourd'hui. Avec notre partenaire Nescafé, dites-nous quel pays européen détient le record du premier café ouvert au XVIIe siècle. Donc, pays, indice en.
2: Attends,
0: Chumbo. Oui. Pays en forme de botte. Dis-moi un coup, Sivan.
2: C'est Italie.
0: Bien sûr. Bravo.
2: Merci.
0: Yes, Sivan, au cas parmi prends au cas 2 euros du même si vous envie. Donc Nescafé classique, il y a le pot de 50 grammes, la petite cuillère Nescafé, la tasse rouge, bien pressée Sivan, hein, travel mug, ok,
2: non,
0: et diary. Ah ok, d'accord, mais non, nous gagnons tant qu'aux antiquités. Sivan, vous pouvez suivre Coupe du Monde?
2: Oui, un peu, oui.
0: Oui, qui ou l'équipe?
2: Brésil.
0: Ah, bah oui, Brésil, bien évidemment, qui passe en 16e, of course. Donc, bon match à vous, bon week-end,
2: merci.
0: Bonne journée, bon courage pour le boulot, Sivan.
2: À vous aussi, même la pluie, bon week-end.
0: La pluie, la pompe, non, allez, nous manzoli, n'est-ce pas?
2: Ouais, manzoli, moi.
0: Exactement. Allez, ciao, bye-bye.
2: Merci
0: à vous d'avoir joué avec Nescafé ce matin. Clap de fin pour votre Wake Up Show. Et avant de partir, nous tenons à remercier nos partenaires Jeux et Cadeaux que nous aurons le plaisir de retrouver, bah oui, dès la semaine prochaine. 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
1: yes.
0: Bonne journée, bon week-end.
1: Bonne journée à vous, Loana, et bon week-end.
0: Vous avez le parapluie là?
1: Non.
0: Oui, Hélène Courias, ouais. Elle aime bien marcher et danser sous la pluie, pourquoi pas. Mais merci en tout cas Hélène.
1: Plaisir.
0: Pour cette belle semaine. Moi je vous retrouve déjà dans quelques instants, on va poursuivre bien sûr parce que tous nos collègues sont bloqués, tous nos amis sont, nos amis et collègues, bloqués, que ce soit dans les bouchons ou encore sur la ligne du métro, donc on ne vous laisse pas seul. Bien sûr, je vous accompagne. Bien évidemment, pour la suite, ce sera Carnet de Santé. Nous parlerons de pontage coronarien. Ça promet, ça va être une première, bien évidemment. Et puis, le rendez-vous aussi ce soir pour votre Black Friday, 20h, 23h. Je serai toujours au taquet. Et on se dit à tout de suite.
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4: Il est 9h passé de 8 minutes. Nous voyons l'info trafic sans plus tarder et le constable à l'actif qui est avec nous au téléphone. Constable, bonjour.
5: Bonjour à vous, Louana, et bonjour à tous les auditeurs. Le point sur la circulation, toujours d'après les dernières informations reçues pour ce vendredi matin. Comme nous n'avons plus vieux et que la circulation qui roule au ralenti, toujours il y a un grand nombre de véhicules nous bandent la route, surtout sur l'autoroute en direction de la capitale. Mais le plus important, pas d'accident, pas de véhicules ou d'obstruction qui gêne le trafic. Sur l'autoroute M1, ça veut dire bande de véhicules qui sont au du sud, mais toujours pénètre dans le ralentissement et une bande de petits d'arrêt sur l'axe Pontferre, Saint-Jean-Véhébène. Notre ralentissement, nous le trouvions à Sorez, Paille et arrivant avant la capitale. Même sur l'autoroute M2, nous pénètre dans le ralentissement à Tilleul-Rouge, Rochebois et à l'entrée nord de Pauly. Sur l'ancienne route, la circulation bouge doucement de Saint-Jean-Coromandel vers Pauly dans les deux sens. Arrivant à Grande-Rivière, nous pénètre dans le ralentissement de la circulation qui part normalement de Belle-Village vers la butte, la circulation peut bouger. De la rue John Kennedy vers la place d'Homme, ça roule au ralenti avec un petit garde d'arrêt. En général, nous pouvons gagner une circulation qui peut bouger malgré le mauvais temps. Ça, c'est du côté de la circulation. Comme conseil du jour, en ces temps plus vieux, la police peut demander à tout bande usager de la route de faire preuve de vigilance et de prudence au volant. Garde distance de sécurité, respecter les limitations de vitesse et faire preuve de courtoisie. Voilà la route pour ce vendredi matin. Bonne journée, bon courage et surtout, soyez prudents sur nos routes. Au revoir.
4: Merci beaucoup, constable à l'active, pour toutes ces précisions. Oui, vigilance et prudence sur les routes. Et on a droit à un petit accalmie en ce moment, on le rappelle, hein, sur la capitale. Mais la prudence reste de mise partout à travers l'île.
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0: CD, Robin Fick ou encore Jessie J Calling All Hearts. On appelle tous les cœurs là ce matin. Et ben oui, en cœur dans votre carnet de santé. Une fois n'est pas coutume, j'ai le plaisir de vous accompagner pour l'édition de ce vendredi carnet de santé.
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0: Exceptionnellement, et ben oui, en ce vendredi, je suis la remplaçante du remplaçant de la remplaçante, en fait, à la base. Un petit clin d'œil déjà à Daniela, donc elle qui a accueilli sa deuxième petite enfant, donc soit Lia Rose, il y a deux jours, et Christopher Sowember, qui est à la base, aurait dû assurer aujourd'hui, mais il est dans les bouchons, vous devinez bien, avec ce temps changeant là aujourd'hui. Du coup, on va pas laisser nos auditeurs tout seuls, parce que moi aussi, j'ai envie de savoir qui était sa bande pontage, corona, rien, les quais, Doom, etc. Parce que voilà, très souvent, nous avons un petit douleur à la poitrine et il y a des risques d'infarctus également. Ben, on a bouché. Et là, nous bouquons ça aujourd'hui, le pontage coronarien qui capavine une solution vitale, justement. Et le plaisir d'accueillir sur le plateau, c'est une première pour moi, hein, baptême de feu, carnet de santé, immense docteur que l'on connaît bien sûr, le docteur Riaz Sohawan. Docteur, bonjour.
2: Bonjour, Loana.
0: Ça va?
2: Bonjour, les auditeurs de la Radio One.
0: Oui.
2: Bonjour, Lille Maurice.
0: Merci d'être là. Ce matin, vous aussi, vous étiez dans les bouchons, mais voilà, vous avez quitté à 5h30 et vous êtes au taquet ce matin, docteur Sohawan. Vous êtes chirurgien cardiovasculaire adulte et pédiatrie également, chirurgien vasculaire. Nous pourrons direct dans le sujet, docteur. Déjà, on vit connaît, qui ça veut dire un pontage coronarien?
2: Donc, un pontage coronarien, c'est nous faire ça l'opération-là pour rétablir le flux sanguin dans le cœur.
0: Ça concerne le cœur, soit le muscle le plus important même de nous les corps, parce que sans nous doup-doup, ben, on n'y est pas pour fonctionner, bien évidemment. Donc, d'abord, qui a un rôle en artère coronarien?
2: Donc, un artère coronarien, c'est un vaisseau qui origine depuis nous la haute. Nous la haute, c'est l'artère la plus grande qui sort du cœur. Ça l'artère là dit al irrigue ban muscle cardiaque, veut dire ban muscle du cœur qui pour assurer la bonne fonction du cœur. Parce que sans le sang qui apporte ban nutriments, apporte l'oxygène tout ça dans le cœur pas pour capable faire son fonction de pompe.
0: Et nous les cœurs pompent à combien hein, par exemple?
2: Ah, bon, nous les cœurs battent normal, ils battent de 60 à 80 par minute et à peu près 4 à 5 litres par minute. Du sang qui est pompé par le cœur.
0: Donc là, vous devinez, moi, les capes, bah, bien, bien vite, là, hein. Donc, en plus de ça, on parle de carnet de santé. Moi, qui suis très sensible à la vue du sang, parce que le médecin nous a ramené un gros cœur sur la table, les amis, je peux vous dire que c'est quelque chose, pas un cœur vivant.
2: Oui, évidemment,
0: on
2: oui.
0: On tient à le préciser. Donc, et là, plus sérieusement, docteur, dites-nous comment se forme. Parce qu'il y en a un blocage. Quand nous cause, un pontage coronarien, justement, nous cause aussi, un blocage dans les artères coronariennes. C'est là que tout commence, en fait.
2: Oui, évidemment. Donc, un blocage, il est formé, premièrement, avec l'âge. Quand nous vieillis, nous, l'écho en entier, nos systèmes cardiovasculaires, nous manquons l'artère, nous manquons la veine, c'est tout affecté, c'est tout malade avec l'âge.
0: Et encore plus, si nous avons une mauvaise alimentation, nous pas faire un peu l'exercice, tout ça là, de l'alcool, la cigarette, aussi, donc, forcément, donc tout ça pouvait nous contribuer, en fait.
2: Oui, définitivement. Après, avec l'âge, on a aussi un facteur de risque. Pas un facteur de risque qui nous connaît déjà. Nous, on a le cholestérol,
0: oui.
2: La tension, le diabète, la cigarette et l'alcool, qui sont les 5 champions qui font nous gagner un problème là.
0: Mauvais champion, ça.
2: Oui.
0: Très bien, oui.
2: Donc, ce qui est arrivé, c'est sa mauvais cholestérol là surtout, les affecter ban l'artère qui avec l'âge, avec sa les autres complications là, autres commencent malades à l'intérieur.
0: Est-ce qu'il, par exemple, d'abord, un mauvais cholestérol lit surtout par rapport à l'alimentation?
2: Oui, pas que l'alimentation.
0: Ouais.
2: Vous connaissez, avec l'âge, le corps humain nous produit nos propres cholestérol. Mais avec l'âge, sa production-là, elle est augmentée. Chaque 10 ans, elle est augmentée énormément.
0: Il reste en bon cholestérol ou mauvais cholestérol?
2: Les deux.
0: Les deux, ok.
2: Les deux. Donc, ce qui est important là-dedans, nous besoin qu'on nous bonne valeur. Donc, nous besoin se faire tester assez fréquemment. Surtout, la recommandation est chaque 6 mois. nous faire ça un test là pour nous connaître nos valeurs cholestérol.
0: Et c'est quoi le test d'un cholestérol justement? Qui nous fait? Qui ça va
2: nous
0: tester?
2: C'est un bilan sanguin normal.
0: Ah d'accord. Aïe, bilan sanguin normal. Vous êtes.
2: Bien sûr.
0: Oh madre de Dios.
2: Non, il est recommandé. Il faut le faire. Il faut savoir nos chiffres. C'est très très important parce que vous savez, dans le monde en entier, nous avons 20 millions du monde qui perdent la vie suite à une maladie cardiovasculaire.
0: Qui ne sont capables d'arrêter en fait.
2: Et 85% de ces malades, c'est une malade qui lié aux crises cardiaques et comment les autres artères bouchées, surtout l'artère du cou.
0: Est-ce que ça touche plus les hommes que les femmes ou alors les plus jeunes? Est-ce qu'ils nous rentrent dans une certaine tranche d'âge par rapport à ça? Est-ce que vous, messieurs, vous êtes plus à risque que nous, les dames, en fait?
2: Oui, bien sûr. Les hommes sont plus à risque par 2 à 5 fois plus que les femmes.
0: Messieurs.
2: Mais, vous savez, auparavant, quand j'étais étudiant, il y a une quinzaine d'années pendant mon thèse, et la tendance était comme ça. Maintenant, de nos jours, avec maintenant plus de femmes qui travaillent, il y a aussi le stress et aussi les mauvaises habitudes qu'on voit de nos jours.
0: C'est-à-dire?
2: La cigarette, l'alcool. Et nous remarquons que le nombre de femmes qui peut gagner sa problème cardiaque là, surtout une crise cardiaque, une l'ordière bouchée, il peut augmenter. Il peut augmenter à une vitesse très alarmante. Juste pour vous donner quelques exemples, quand tu fais commencement la pratique, ban madame au-delà de 60 ans pour faire l'opération, ban bypass. Mais avec le temps, bon, très très récemment, mon opère une jeune dame de 35 ans.
0: Oh, ah, quand même.
2: 3 artères bouchées.
0: Ouh là là.
2: C'est quelque chose. Auparavant, c'était très rare.
0: Et permettez-moi, est-ce que le poids joue aussi énormément de part justement l'artère qui bouchait? C'est-à-dire, est-ce qu'il y a une diminution importante pour qu'il se l'artère, est-ce qu'il est plus à risque par rapport à une artère bouchée ou même une personne qui est très mince, homme-femme confondu, rien n'est sûr s'il est safe parce qu'il est mince. Non, parce que très souvent le temps de dire, oh non, moi, test sanguin, non. Regarde ma taille, mince. Alors que pas du tout, c'est pas parce qu'une personne est mince qu'il dit moulin en bonne santé.
2: Définitivement, oui. Mais bien sûr, un dimoun qui est un peu potente, son risque d'avoir des problèmes cardiovasculaires, il est 3 fois plus qu'un dimoun qui est maigre. Mais n'empêche, toujours comme on dit, nous avons fait nos bilans de santé, nos bilans sanguins, cholestérol, diabète, tout ça. Il y a des fois des personnes qui sont vraiment maigres.
0: D'ailleurs, on a vu aussi, il y en a tellement de sportifs également déjà ce sont aussi des athlètes, bon pas pour la plupart, mais on a vu des cas, des célébrités entre autres, et quand finalement il fait un arrêt cardiaque en fait.
2: Oui. Mais bon, dans ce cas.
0: Et pourtant, vous êtes un healthy life, c'est-à-dire vous êtes dormi 8 heures, vous êtes faites du sport tous les jours et ça mange sainement, mais ça aussi rien n'est sûr à 200%.
2: Bien sûr, mais le sportif en question, je le connais très bien, c'est un joueur de football qui a effondré 2 fois pendant sa carrière. Mmh. Oui. Mais lui, son problème était quelque chose d'autre. C'est un problème cardiovasculaire, oui, mais lui, il avait un problème de rythme. Donc, ça veut dire, vous connaissez, dans le cœur, il y a un système autonomique courant qu'on peut passer pour lui faire le cœur battre. Mais lui, il tient un problème de sa conduction là, quelque part, difficile la panne bien traversée.
0: Okay.
2: Le courant panne passé, lesquels ont arrêté momentanément. Mmh. Et heureusement, vous connaissez, l'équipe paramédicale sur le terrain, comment on a trouvé, très, très vite, on ranime le joueur. Et l'in fait une pause, un ICD. L'appareil
0: c'est quoi une ICD en fait?
2: C'est l'appareil qui les détecter quand nous peut avoir un problème rythme, quand les cœurs arrivent à un stage quand les fibrillés, veut dire les peut battre décontrôlé, et quand les battre décontrôlé, les pas pour essayer faire sa fonction de pompe, les pas pompe du tout, disant parle dans la tête, parle aucun pas, la personne tombe sans connaissance, le cœur arrête, et à ce moment on fait la réanimation. Et
0: mais est-ce que c'est là qui comment dire nous gagne une petite douleur, comment dire, nous dire ah, il y a une gagne douleur là, hein, il y a pas bien du tout, et là très souvent on entend tu me gagne gaz albo chaud, tu me gagne gaz quelque part, alors que c'est pas ça en fait, hein. Il y a tellement et alerte qui nous l'écho à vous et nous.
2: Oui, il y a beaucoup d'alerte, oui, mais aussi vous savez il y en a beaucoup.

0: quoi l'être comme on peut dire, mais aussi nous besoin faire vérifier. Il y a des fois c'est une douleur musculaire, il y a des fois c'est un problème de gastrite, mais à chaque fois qu'on a une douleur là, on va le faire tester, il n'y a pas coûte nous rien pour aller faire une ECG, faire un bilan cardiaque très rapidement, nous capables de connaître si nous en danger de problème vasculaire ou pas. Et surtout pour les femmes, quand vous avez ça problème angine de la poitrine, veut dire douleur cardiaque, dit très souvent, je suis capable de confondre ça parce qu'il ressemblait à une douleur gastrite.
1: Oui, c'est vrai. Mais donc là, c'est une légende, ça, en fait, quand on nous dit, et aïe, moi, j'ai une douleur, côté ma poitrine, là, en ce moment. Ben, on peut dire, oubé, ouéna gaz. Donc, c'est un mythe, c'est une légende. Est-ce qu'il est capable de gagner gaz, côté de l'équerre?
0: Bon, les
1: façon de parler, hein, parce que.
0: Oui, c'est oui. Douleur là, il est plutôt dans nos zones épigastriques. Il veut dire, côté nous bavons, à peu près par là-bas. Mm-hmm. Et l'irradié. Il y a beaucoup d'innovation dans sa zone-là. Les caves radiées, il y a un peu en haut. Surtout quand douleur cardiaque, il y a le dol les couilles, il y a le dol les bras, il y a le dol les dos. Surtout les femmes, ça vous gagne une douleur qui très souvent radiée vers le dos. Ils ont pensé gastrite.
1: J'ai l'impression d'avoir une douleur dans le dos tout à coup.
0: Peut-être de posture aussi. Quoi mon diable, il n'y a pas une douleur musculaire, mais il faut se faire tester. Il faut, c'est vraiment primordial de se faire tester.
1: Donc se faire tester, c'est-à-dire aller faire un test sanguin justement, aller voir son médecin traitant aussi.
0: Médecin traitant, peut-être même un généraliste ou un cardiologue. Il y en a plein de cardiologues à Maurice.
1: Bien sûr.
0: Les hôpitaux, on a des centaines de cardiologues
1: chez notre partenaire Sicare par exemple.
0: Oui. Ouais. On est bien couvert dans ce domaine. Le domaine cardiaque à Maurice a vraiment évolué. Nous avons un médecin qui est vraiment compétent à travers l'hôpital et dans nos cliniques.
1: Alors, est-ce qu'il est capable de globaliser par rapport à un symptôme qui est capable d'alerter, par exemple, un patient, sans pour autant tomber dans le fait qu'il comment dire, ne peut prendre à la légère, parce qu'il voilà, ne peut pas gaz, ne pas bien manger, ne pas assez dormir. Donc, qui est un symptôme qui est capable de dire à nous que, hop là, attention, il faudrait peut-être aller voir le médecin.
0: Oui, donc le premier symptôme le plus important, c'est nous avons une douleur dans l'estomac, ce qui veut dire chest pain, angine thoracique. Donc, sa douleur d'habitude, il commence un coup de bride sans qu'il nous atteigne. Et souvent, des fois, il relie à des efforts qu'il nous peut faire. Il est capable de faire une simple moche, il est capable de payer un coup de nous stresser dans une situation. Nous sentons une petite douleur à la poitrine et sa douleur là, il est capable, ou même pas aussi, il est capable de radier dans le cou, dans les bras, dans le dos. Il fait nous gagner une transpiration froide, nous sentons un coup très mal à l'aise. Il y a même des fois qu'on ne peut pas sentir douleur, nous commençons à sentir nous très mal à l'aise, nous commençons à étouffer, nous sentir chest serré, nous sentons un petit grit, nous commençons à avoir un essoufflement qui nous passait pas gagner auparavant. Bon, et nous avons une fatigue normale, peut-être nous peinons à activité, nous bossons un petit rythme.
1: Ou alors nous pas assez dormi aussi,
0: oui,
1: non?
0: Oui, nous sommes capables de confondre ça avec ces symptômes-là. Mais si ces symptômes-là sont répétés à plusieurs reprises, donc nous réalisons qu'il y a quelque chose qui n'est pas trop normal. À ce moment, comme on dit, nous bien faire tester. Surtout de nos jours, quand nous avons beaucoup, comme on dit, de mauvaises habitudes, manger, fast food, stress, tout ça. Ça, c'est il fait de sorte que Bandimoun commence à gagner maladie cardiaque très très tôt.
1: Donc, il aussi concerne Bandimoun qui mange sainement.
0: Oui, bien sûr, oui. Parce que de nos jours, malheureusement, majorité de nos produits, sont bourrés de pesticides, d'insecticides, tout ça, de fertilisants, qui, à la longue, il y a un effet qui n'est pas trop correct sur le corps humain.
1: Oui, ok. Et après, est-ce qu'il... Bon, après, il concerne aussi une madame enceinte.
0: Du côté de la nourriture?
1: Du côté du cœur. Donc, une madame enceinte capable aussi gagne, et pendant sa grossesse, justement, elle est capable aussi gagne ban symptômes, peut-être, hein, qui est capable d'aller être lit.
0: Une
1: femme enceinte est très suivie. Et de par justement un test qu'il est bien à le faire, un test sanguin, tout cela. Donc, qu'en est-il? Est-ce qu'il y a une madame enceinte aussi pour gagner
0: Bon, surtout, l'âge côté madame enceinte, c'est assez jeune âge. Côté la maladie coronaire est extrêmement rare.
1: Extrêmement rare. D'accord.
0: Oui. Madame qui a gagné un problème cardiaque, c'est madame qui a un problème congénital. Donc, depuis la naissance, il y a peut-être une communication, un trou, comme on nous dit, dans le cœur, qu'ils n'ont pas détecté, qui souvent, des fois, n'est pas détectable. C'est quand je tombe enceinte, il y a un load surplus sur le cœur, Il est capable de travailler beaucoup parce que maintenant, il n'est pas juste la dame. Premièrement, la dame, il prend poids, il a un fœtus en dents.
1: Il y a un aussi qui peut battre.
0: Ouais. Donc, l'étant l'équerre là, il est poussé, à ce moment, il est montré. Mais ça, c'est quelque chose, c'est un autre problème. Problème cardiovasculaire, oui, mais pas des athées.
1: D'accord, très bien. Avant qu'il nous rentre encore une fois dans le sujet, donc portage coronarien au niveau de l'opération et tout ce qui va avec, docteur Sohawan, voilà, j'y arrive, Riaz, permettez-moi.
0: Oui,
1: donc vous êtes chirurgien cardiovasculaire adulte et pédiatrie aussi, chirurgien vasculaire. Et moi, monsieur Poucontan, connaît, par exemple, est-ce que c'est héréditaire? Est-ce qu'il y a du monde qui a un problème l'équerre parce qu'il très souvent aussi nous tendait oui mais tension de l'équerre ah là là parce qu'il y en a ça dans la famille.
0: Oui, évidemment oui.
1: Oui.
0: Et
1: ah mais je suis pas safe du tout hein parce qu'ils ont tous des problèmes de cœur chez moi.
0: OK. Bon, vous savez les problèmes génétiques.
1: Oui.
0: Il y a à peu près 40 différentes maladies cardiovasculaires qui transmettent génétiquement.
1: OK.
0: Mais il y a un grand mais.
1: Dites-nous tout.
0: Donc,
1: rassurez-nous, docteur.
0: Pour la personne, dans la majorité de ces maladies, pour la personne qui gagne un problème cardiaque, faut délire gagner ça, l'atmosphère propice. Donc, si y a du monde dans la famille, il y a un bon problème cardiovasculaire, mais la personne en question, il prend ses précautions, il ou elle se fait tester fréquemment, il y a un good lifestyle.
1: Oui. C'est-à-dire manger bien, manger sainement, dormir bien, sans alcool, sans cigarette.
0: Sans cigarette, oui. Mais tout ça, donc, la personne, il peut vivre une vie normale sans un problème cardiovasculaire.
1: D'accord, très bien.
0: Donc, tout dépend de nos styles de vie.
1: Oui.
0: Et les précautions qu'on prenne pendant notre vie.
1: Génial. Merci beaucoup, docteur, pour toutes ces précisions. Et Andy Winkena, tachycardie, par exemple, bradycardie aussi, je crois que ça se dit, c'est ça?
0: Bradycardie.
1: Donc, merci beaucoup. Et par rapport à un rythme normal,
0: oui.
1: Qui nous bisin et comprend, qui nous bisin connaît. Moi, par exemple, on m'a dit, j'ai toujours voulu faire, je prends l'exemple, hein, bien évidemment, oui. J'ai toujours voulu faire le saut en parachute, mais on m'a dit, comme j'ai un problème de tachycardie, on va éviter.
0: Ok. Bon.
1: Est-ce que c'est vrai?
0: Bon, je vais expliquer maintenant. Donc, la tachycardie veut dire que le cœur bat vite.
1: Plus vite que la normale.
0: Oui.
1: Ouais.
0: Bon, le battement du cœur, la valeur normale, c'est de 60 à 80.
1: Mm-hmm.
0: Donc, tachycardie, c'est tout au-delà de 80. Bradycardie, c'est tout en dessous de 60.
1: D'accord, très bien. Donc, bradycardie, c'est quand ça bat trop lentement.
0: Trop lentement.
1: Ok.
0: Mais il y a des fois, vous savez, pour les dames, les battements du cœur dessous de 60, c'est normal dans plusieurs dames.
1: Ok.
0: Mais la tachycardie, vous connaissez, il y a beaucoup moins de raisons que nous gagnons. Une raison plus fréquente, c'est le café. Si nous prenons beaucoup de café, nous avons tendance à rendre un peu de tachycardie.
1: Oui.
0: Et surtout la cigarette. La cigarette, la nicotine qui fait un procès inflammatoire
1: oui.
0: Dans nos vaisseaux, mm-hmm. Ça aussi, il fait la tachycardie. Mais la tachycardie qui est assez contrôlée, il n'est pas si méchant que ça.
1: D'accord.
0: Surtout, il y a les autres formes d'arythmie qui sont dangereuses pour le cœur.
1: Très bien. Docteur, on a bouclé la boucle par rapport au cœur et tout ce qui va avec. Nous pourrons dans nos vives du sujet, bien sûr. Nous pour cause aussi ça, l'opération par rapport à ça, pontage coronarien que vous faites.
0: Oui.
1: Oui, voilà. Oh, mon Dieu, nous avons une star avec nous, hein, croyez-moi. Nous marquons une courte pause, puis on se retrouve dans quelques instants. À tout de suite. Merci de votre fidélité. Carnet de santé aujourd'hui.
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0: Merci de votre fidélité en ce vendredi. Oui, carnet de santé, Louana au micro. Exceptionnellement, en ce vendredi, nous parlons de pontage coronarien avec notre invité, le docteur Riaz. Vous avez des questions, vous pouvez d'ores et déjà envoyer ce qu'il faut via le WhatsApp de Radio One au 58 53 77 21. Nous avons besoin de pontage, bien sûr, au fur et à mesure de la question à notre invité. Là aujourd'hui, qui est chirurgien, je le rappelle, cardiovasculaire, adulte et pédiatrie. Chirurgien vasculaire, donc le docteur Riaz. Vous nous envoyez votre message 58 53 77 21. Il y a aussi Hélène qui est avec vous au standard 210 8 9 10 si vous voulez poser vos questions bien sûr à notre invité docteur Riaz. Nous reprenons notre volet, donc l'Oban pontage coronarien. Docteur, ça va toujours, on est bien?
1: Oui, parfait.
0: Génial. Alors, docteur, là, nous perrons direct dans ce sujet-là. Au cas, dis-nous, comment nous sommes capables de diagnostiquer une maladie coronarienne?
1: Donc, quand nous avons des symptômes, comme on dit, des douleurs, des essoufflements, tout ça, les recommander, nous allons guider nos cardiologues.
0: Oui.
1: Nos cardiologues habituels ou même n'importe qui médecin. Le premier test qu'il nous faut faire, c'est nous pouvons faire un ECG, un électrocardiogramme. Sur l'électrocardiogramme, nous, si il y a un problème, nous trouvons un petit changement. C'est ça, c'est le test primordial, le test le plus important qu'on fait.
0: Alors, on est là aussi pour aiguiller donc nos auditeurs. Qu'était un test électrocardiogramme? Comment on le fait déjà?
1: Bon, ça, nous fait lire dans tout clinique, tout l'hôpital. Donc, l'IDS, l'ONULECO, détecter les battements.
0: C'est là qu'on est câblé de partout, là, en fait,
1: c'est ça.
0: Oui, c'est ça. OK.
1: Oui, il fait nous gagner un graphe. Et là, le médecin, il peut analyser ce graphe-là, il peut que ça bande, c'est un changement ou pas. Et suite à ça, il peut recommander le patient peut-être à faire un échocardiogramme. Donc, c'est, nous pour regarder maintenant le structure du cœur, les quelques mois peut battre, si nous bande muscles qui nous commencent à affecter, zone épaissie, zone un peu plus fine, tout ça. Et si le médecin peut trouver qu'il nous peut bien faire un test avancé, donc on termine par une coronarie angiographique.
0: D'accord, très bien. OK. Et c'est là que...
1: C'est là qu'il nous trouve le status de nos coronaires. Si vous êtes malade, vous êtes en bonne santé, et qui fait nous payer ce problème-là. Il y a des fois, il peut être capable d'avoir une simple douleur musculaire. Qui, bon, ça nous finit détecter avant qu'il nous fasse sa mantesse avancée là. Mais il y a des fois, nous avons un atypical chest pain, quand le patient a une douleur, il mimique un symptôme cardiaque. Et il y a des fois, il y a même mantesse qui nous a une false positive. Et l'exemple, moi-même, moi, j'ai eu un chest pain à une époque, et c'était docteur. False positive, oui.
0: Oh là là.
1: Mais tout est bon, ouais.
0: Et oui, rassurez-nous, hein, parce que là, et qui sait qui pourra faire un massage cardiaque. allez savoir. On peut vous aider, hein.

0: On a vu dans des films, bien évidemment. Mais là, plus sérieusement, docteur, donc, quand, allez, nous prend l'eau même, quand on gagne ou ben, un symptôme, qui on faire après pour être aujourd'hui avec nous en studio?
1: Oui. Donc, moi, tu peux conduire ici, très près de vous.
0: Ah là là.
1: Oui, oui, moi, j'ai fait un petit collet à l'eau volant, moi, j'ai un chest pain. Et ça, il y a une répétée. Pendant le même jour, la journée, pendant mon PPN patient, moi, j'ai fait un bypass, au lit. Moi, j'ai gagné un discomfort. On fait un test sanguin aussi qui nous fait nous guetter une enzyme.
0: Et on sentit en fait. Hein? Est-ce que c'était une petite douleur ou alors
1: C'était une douleur assez atroce.
0: Oui.
1: Dans mon behind my chest wall, oui. Et le fait qu'il me l'a dans mon guetter patient, pour moi, il y a une strike moi tout de suite qui peut-être, il m'a peut un problème cardiaque. Vraiment, on a tout de suite mal à l'hôpital. On fait un ECG, il est normal. On commence à faire mon opération.
0: Et ou même. C'est-à-dire, oui. il s'est ouvert le cœur lui-même, hein. Il a mis de la lumière dessus, et puis.
1: Non, c'est pas ça. Ferme le patient, on le mon patient, mais au milieu, quand on regagne sa discomfort, là, on
0: commence
1: à
0: chest pain.
1: Et on retesté, il s'est dit, c'est normal, on fait un test 10 ans, les slides, les positives.
0: Ouh.
1: Et le lendemain, on fait une angiographie.
0: OK.
1: Mais heureusement, tout était normal.
0: Mais là, ouais, ça là, va, hein. Donc,
1: mais là, ça va, oui, oui. Ça depuis va. Ça, j'ai pas eu encore. Bah, mais.
0: Arrête la colère. Parce que tout ne commence pas ça, en fait, non?
1: Oui, définitivement.
0: Ouais, voilà. Donc, ça a été un coup de stress,
1: au
0: bien
1: volant,
0: évidemment.
1: Oui, un coup de stress, oui.
0: Au volant, quand même. Donc,
1: mais vous voyez, mais c'est bon de se faire tester. Là, je sais que tout va bien, donc je suis calme. Donc, c'est très important, tous les gens, de se faire tester du cœur. De nos jours, vous savez, beaucoup de gens, les jeunes patients, surtout les hommes, 30 ans, 32 ans, il n'a pas encore mouillé, fini, fait un pontage, 3-4 pontages.
0: Waouh!
1: Le ouvert, oui.
0: Ah là là.
1: Mais c'est assez grave. La situation à Maurice, juste pour donner chiffres, à Maurice, au centre cardiaque, nous fait un minimum de 4 à 5 open heart surgeries tous les jours. Ce qui fait, dans un mois, on fait un minimum de 80 à 100 cas. De open heart, majorité d'entre eux, 90% de ces cas, nous fait ban pontage. Donc, par an, à peu près 1000 personnes se font opérer dans le centre cardiaque.
0: Ça constate les cas là où trouver,
1: sans
0: là.
1: Compter ceux qui s'opèrent dans les cliniques privées.
0: Oui, bien sûr.
1: Il y a un très grand nombre là-bas aussi.
0: Ouais, ouais.
1: Donc, pour une population de 1.2, 1.3 million, nous fait 1000, plus 1200, 1300 cas par an,
0: C'est énorme en fait, hein, et,
1: oui.
0: Ouais, par rapport à nous et à nous petit pays et comment nous dire. En l'équerre, vous du monde, est-ce qu'il y a la même forme?
1: Plus ou moins, oui. Il y a un petit peu plus pointe au bas, un petit peu plus arrondi. Il n'y a pas un petit changement morphologique, mais c'est normal.
0: On dit toujours pour avoir la forme de son cœur, il faudrait peut-être plier la main, c'est-à-dire mettre le pouce à l'intérieur et faire une boule avec la main. Est-ce que c'est ça?
1: Oui, c'est à peu près ça, oui.
0: Donc, moléquaire aussi, tu petit qui ça là?
1: Oui.
0: Quand je fais la forme, bien sûr. Donc, j'entre le pouce et je ferme les quatre doigts sur le pouce. Mon cœur est aussi petit que ça. Oh, petit cœur. Ah, bah oui, tout le monde fait Hélène? Ah, bah oui. Vous? Ouais, oui, docteur. Bah oui, forcément, vous avez un gros cœur, quoi. Bien évidemment. Donc, c'est la raison pour laquelle nous faisons un prothèse d'outil équerre et quelle que soit la taille, bien sûr. Donc, nous connaissons qui nous l'équerre, lit dans côté gosse.
1: Oui.
0: Oui. Est-ce qu'il y a une possibilité qu'on ait un léquet qui vienne un petit peu plus au milieu ou alors un petit peu plus vers...
1: Oui, un petit peu, mais c'est bien rare.
0: C'est
1: ça,
0: très rare.
1: Ça arrive avec les problèmes congénitales. Donc, les bébés qui naissent avec un petit peu le cœur sur le côté droit. Il y a aussi un léquet avec des enfants qui naissent le cœur là complètement tourné. Droite vient dans gauche vient dans droite.
0: Oula.
1: Là, c'est une autre pathologie, oui.
0: Ouf.
1: C'est une autre opération.
0: Oui. On est d'accord. D'ailleurs, on connaît nos enfants aussi qui naissent avec un petit trou au cœur qui se résorbe au fur et à mesure.
1: Oui. Ça dépend.
0: Ça dépend.
1: Oui,
0: et là,
1: du type.
0: Demande une opération aussi.
1: Bien sûr. Mais heureusement, à Maurice, il n'est pas trop fréquent. Nous, il y en a beaucoup. Nous, on a disons une trentaine à quarantaine d'enfants qui nécessitent une opération.
0: Ma petite nièce est née avec, en fait. Hein. Mais ça va, elle va bien. Elle va très bien. Donc, selon les derniers tests, tout est fermé.
1: Oui, juste pour vous rassurer, il y en a beaucoup de gens, beaucoup de personnes qui vivent une vie normale actuellement, sur les routes, dans les travaux, ils ont un titre de l'équipe que je ne connais pas. Mais Alors, là, c'était en lit petit,
0: peut-être sous localisation. Votre cœur, vous êtes
1: come on. Mais, non, mais évidemment, ça va une personne n'a pas pour gagner aucun problème cardiaque, aucun symptôme.
0: Ok, c'est pas parce que qui nous haine, peut-être, et, un petit bout qui manque, que, oui. Forcément, on va finir avec, une crise cardiaque ou whatever. Alors, docteur Riaz, dis-nous, pourquoi certains patients nécessitent un pontage plutôt qu'un traitement, médicamenteux, par exemple?
1: Ok. Donc, si une personne fait une crise cardiaque, soit il y a un symptôme très avancé de la sténocode, donc nous faisons un test et nous finissons par une angiographie. Mm-hmm. Donc, pendant l'angiographie, le cardiologue interventionnel, qui nous a très beaucoup à Maurice, qui est vraiment très très compétent, nous pour faire sa angiographie, nous pour trouver l'état de bande coronaire. Donc, nous trouver qui bande coronaire malade, que de sa malade. Et dans la majorité des cas, s'il est possible, disons, il y a un des artères qui est malade, nous pouvons finir c'est mettre un stent dedans. Un stent, c'est quelque chose, un petit réseau qui nous mettait, nous réouvrir sa l'artère.
0: Ok, d'accord.
1: Bon, il y a des fois, une l'artère qui a bouché complètement, soit elle est capable de serrer à 80-90%. Si la lésion, quand elle est serrée, elle est au-delà de 60%, le cardiologue met un stent.
0: Ok.
1: Mais il y a des personnes que le tronc commun veut dire qu'on est dans le système coronaire du cœur, on a le côté droite et le côté gauche. La gauche, c'est la plus importante parce que c'est elle qui va irriguer le muscle ventriculaire gauche qui se travaille, c'est fait ça travaille la pompe là. Donc la gauche est divisée en deux. Nous on a l'artère principale et l'artère circonflexe et aussi nous on a le côté droit. Donc trois systèmes en général.
0: Et si un obstrué là-dedans, l'épouvine bloque les deux autres?
1: Non, il n'est pas bloqué les deux autres, mais quand il est bloqué, nous pas gagner du sang qui circule en bas.
0: Ok.
1: Il y a des fois, avec l'âge, avec le temps, donc les autres systèmes, je take over, je essaie d'aider ça qui est là, quand ça qui bouche là, mais il y a des fois, quand je suis pas capable d'aider, là, bas de personne qui a pas de symptômes ou même fait une crise cardiaque. Donc, mon revient vers le pose des stents.
0: Ouais.
1: Je pète stent et, bon, si, il n'y a pas d'indication maintenant, si un jeune patient, nous pouvons essayer faire le stenting le plus possible. Parce que vous connaissez quand on fait une opération, un bypass, ou une ouverture chest, tout ça, bon, c'est un gros stress, là, le corps humain. Donc, dans le cas où le tronc commun est malade, on appelle ça left main stem disease, il est difficile parce que ça guide-wire qui nous passait pour nous avoir ça d'aille là pendant l'angiographie, guide-wire n'est pas qu'à passer dans sa bande coronaire là. À ce moment, dans sa cas, quand on est malade, tronc commun, là, nous besoin faire recours à une opération de pontage.
0: Mmh,
1: il y a des fois aussi, quand on a plus que deux artères qui malades, donc 2, 3, 4 artères qui malades, il est là à ce moment, même si quand même stent, donc on met un 4-5 stent avec un patient, il n'est pas trop recommandé.
0: Mais c'est énorme en fait.
1: Oui, il y a des gens qui se font poser plusieurs stents.
0: Donc, attendez, tout d'un seul coup ou alors au fur et à mesure?
1: Ça dépend.
0: Ok.
1: Oui, ça dépend. On fait ça stepwise. Au commencement, nous rôde ça l'artère principale qui peut causer ce problème-là, nous mettons un stent dedans. Et puis, nous laissons qu'elle a récupéré, après quelques semaines, nous référons les autres artères, si bizarre.
0: Et un stent, il reste à vie ou alors besoin sans, il de temps à autre?
1: Non.
0: Ou comment dire, nous a fait un servicing, en fait, ouais. Permettez-moi, hein.
1: De nos jours, nous avons un stent qui est de très bonne qualité, qui vient d'Europe. Vous êtes capable de rester plusieurs années.
0: Mm-hmm.
1: Et, vous connaissez, tout dépend le style de vie de sa patient là. Il prend ce médicament, il arrête de fumer. Il y a beaucoup de patients qui, malheureusement, un an, deux ans après la pose des stents, se sentent complètement normal. Ce qui est bon, mais, du mauvais côté, je commence à recevoir de mauvaises habitudes. Je t'arrête de boire médicaments. Je pas à le faire check-up que je te médecin.
0: Aïe.
1: Il y a plusieurs patients qui recommencent à fumer, recommencent à prendre l'alcool. À ce moment, définitivement, la maladie, les progresser. Vous connaissez la maladie coronarienne, c'est une maladie qui les progresser. Même si nous faisons l'opération, mais c'est les progresser. Mais les médicaments, le style de vie, les précautions qu'on prend, ça les aide les pour ralentir le procès. Bien sûr, avec le vieillissement, nous plus malades, nous. Mais quand nous prenons précaution, les ralentit sa procès là. Et les gens se dressent correct. Mais si je ne prends pas précaution, les stents, il y a un cas comme un stent bouché très rapidement, après moins d'un an après l'intervention.
0: C'est-à-dire, nous fait poser un stent et qui, avec un mauvais lifestyle, nous reprend nos mauvaises habitudes et nous pas suivre nos traitements.
1: Oui.
0: Et stent là pour boucher.
1: Il y a un cas bouché, oui. il est capable de boucher.
0: Et à ce moment-là, comment est-ce que le docteur Riaz rentre en jeu?
1: Non, là, le patient, il bougait un bon symptôme, il réagit sur cardiologue, nous refait une angiographie avec lui, et nous trouvait qu'il s'était en train de boucher, soit maladie en train de progresser. À ce moment, il est pour high risk, pour refaire stenting, on dit.
0: Ça veut dire qu'ils enlèvent ce guitina déjà, à la base?
1: Non, pas qu'avant enlever, parce que ça, il est ancré, il est ancré très, très, il est bien solide, il est bien ancré, il est impossible pour retirer sa stent là. C'est qu'il nous fait une bypass stent là, veut dire nous fait un pontage après sa stent là.
0: Un stent, c'est fait en quoi en fait?
1: En métal.
0: Ok.
1: C'est un métal, oui.
0: Il n'est pas rouillé ou whatever. Excusez-moi, non, je pose la question.
1: Non, il n'est pas rouillé. Il n'est pas rouillé, c'est pas un métal qui est traité.
0: Quand on passe à l'aéroport non plus, ça va. Il n'y a pas de
1: Non, pas du tout.
0: Ok. Oh bah je pose la question, hein, parce qu'on voit dans les films où ça va dans tous les sens. Oui, alors, et nous marquons une courte pause pub. On fait ça, il est 9h50 et on se retrouve dans quelques instants pour la suite de ce sujet très cardiaque, devrais-je dire. Molly Cap est bien folle, docteur, hein, c'est incroyable. Allez, à tout de suite.

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0: Allez, toujours Louana au micro avec vous exceptionnellement pour cette édition Carnet de Santé. Nous parlons de votre cœur aujourd'hui. Vous avez des messages, vous avez des questions, bien évidemment, le 210 et 8910 avec Hélène au standard ou encore le 58 53 77 21. Nous parlons de pontage coronarien avec notre invité, le docteur Riaz. Je le rappelle, chirurgien cardiovasculaire adulte et pédiatrie. Alors docteur, donc nous révélons nous sujet. Est-ce qu'il nous capable éviter un pontage? Grâce peut-être, parce qu'on parle beaucoup hein, de lifestyle qui nous est nan stress, nan travail, nan enfance, au petit bonheur grand matin, rentre dans noir, rentre dans tort, et en plus de ça, on n'a pas le temps de cuire à manger, on n'a pas le temps de se préparer quelque chose de healthy. Cuire à la maison, c'est quand même très important. Du coup, on se tourne vers les pizzas, les fast food, nous passe dans un drive-thru parce que c'est beaucoup plus facile, justement. Donc tout ça, et en plus de ça, on se pose tranquille, on prend un petit verre rouge parce que le médecin a dit qu'il est possible de boire un petit verre rouge. Un petit rouge, l'abus d'alcool, je le rappelle, est dangereux pour la santé. Donc quand nous marzine tout ça là, et après le dîner, les enfants sont au lit, on va dehors et on va se prendre une cigarette. Pisto, là, étant fini, prend une cigarette, nous prend un ice cream. Parce que voilà, on a envie de se faire plaisir, un peu de douceur dans la vie. Docteur, dis-moi, quand nous fait tout ça là, forcément, ça n'arrange en rien notre corps parce que c'est fait tous les jours. Et petite parenthèse d'ailleurs, est-ce qu'il est capable de boire du vin rouge tous les jours?
1: Ok. Donc, c'était du moins un petit peu pensé auparavant qu'il y a un petit peu de vin rouge, il fait du bien pour voilà, le cœur surtout. Oui. Mais étude récente, il démontrait qu'il n'y a pas de dose d'alcool, le plus minimum qui est là, malheureusement, il crée un problème cardiovasculaire. Donc,
0: oui.
1: Tout dernièrement, on a dit qu'il faut absolument éviter l'alcool complètement.
0: Oui, on est d'accord.
1: Oui, c'est ça.
0: Oui. Et après, même si c'est pour se faire plaisir, peut-être en week-end, pendant le dîner.
1: Bon, je pense que on and off, après, c'est acceptable.
0: Oui, après,
1: mais ça dépend de la personne aussi.
0: Voilà. Après, c'est une question de modération, hein, bien évidemment. Et c'est vrai que même dans mon entourage, on évite de l'alcool en semaine, mais après, quand on se revoit en week-end avec tout le monde, la petite famille, on se fait un petit chin-chin, bien évidemment.
1: Ouais.
0: Et c'est un verre de vin peut-être pendant. J'avoue, hein, moi, je bois pas d'alcool.
1: Ah, c'est
0: oui,
1: parfait, alors.
0: Parce que depuis 2019, j'ai coupé. J'ai jamais été alcoolique, vous autres, mais depuis 2019, j'ai coupé l'alcool parce que ils ont dit me conduire et c'est moi qui conduis à tout du monde. Donc du coup, on a fait ce choix. Marley aussi, donc qui dit qu'il a notre réalisateur d'antenne qui me dit que lui aussi, il a levé le pied sur les boissons alcoolisées. C'est vrai qu'on sent une différence quand même hein, dans notre système et bien évidemment. Mais après, un petit vin rouge de temps à autre, juste pour avoir voilà, un petit goût comme ça. Ça fait toujours plaisir. Donc, permettez-moi, me revenons sur sa question là, docteur. Est-ce qu'il est capable d'éviter un pontage grâce à un changement de mode de vie? C'est-à-dire, on revoit notre alimentation, par exemple, boire un peu plus d'eau aussi, c'est aussi important, et diminuer la cigarette, ne serait-ce que diminuer dans un premier temps. Ou encore arrêter l'alcool si c'est possible, faire de la marche, parce que c'est ça qui est préconisé par exemple par l'OMS, et 15 minutes d'activité physique par jour. Vous arrivez à faire 10 000 pas par jour, docteur?
1: Bon, j'essaie.
0: Oui,
1: j'essaie,
0: ouais. Bah voilà, on essaye,
1: oui,
0: effectivement.
1: Oui, il faut essayer. Et vous savez, l'exercice est très important.
0: Mm-hmm.
1: On recommande minimum 30 minutes de marche par jour. Donc, pour une personne âgée, c'est à peu près 30 minutes, mais pour une jeune personne, une adolescent, il est recommandé 60 minutes d'activité vigoureuse.
0: Vous imaginez nos ancêtres, nos grands-pères et nos grands-mères, paix à leur âme, bien sûr, ils marchaient entre 16 000 et 20 000 pas par jour.
1: Oui.
0: Il n'y avait pas de voiture à l'époque, on est d'accord?
1: Bien sûr, et ils n'avaient pas les problèmes cardiovasculaires.
0: Et voilà.
1: Plus important.
0: Oui, justement, donc c'est dire que à cette période très ronde, tu peux t'entendre qu'il y a du mouninement avec une crise cardiaque en fait. Hein. Et à l'époque, aujourd'hui, un jeune marche à peine 500 pas.
1: Oui. De nos jours, malheureusement, tout le monde est en voiture maintenant.
0: Oui, c'est vrai.
1: Il y a
0: ouais.
1: Même qui en ont deux ou trois en voiture, donc on mange plus. On fait plus de sport.
0: Oui.
1: On est tous devant nos portables, devant nos télés, les laptops, tout ça. Et même les enfants.
0: Mm.
1: Et ça, c'est un peu pas trop bon pour notre corps.
0: Donc, il faudrait peut-être revoir justement, trouver le temps. Il y a le week-end qui arrive, trouver un moment pour aller faire une petite sortie en famille, une petite balade, un petit randonnée aussi. Ça fait toujours du bien. Ça fait du bien surtout à notre système. Donc, nous capables éviter un pontage grâce à un changement de mode de vie, docteur.
1: Oui, définitivement, oui. Surtout, mon cousin, tu peux la cigarette. Hein. La cigarette.
0: Oui, bien sûr.
1: La cigarette, une démontrée qui. Un du monde qui fume, s'il arrête, fume cigarette avant qu'il ait gagné l'âge de 30 à 35 ans, au bout de 6 mois, son écho vient complètement normal, son risque de faire un problème cardiovasculaire est pratiquement pareil que un du monde qui jamais une fumée.
0: Mais donc c'est là qu'on retrouve aussi le goût. Et est-ce que c'est vrai que quand bon là nous poussons aussi dans les cas nous parlons un coup de l'eau poumon, permettez-moi.
1: Oui.
0: Et quand Andy Moon arrête de fumer après 6 mois ou alors 1 an, est-ce que son poumon retrouve son force vitale qui comme avant qu'il ait tué fumé?
1: Oui, c'est vrai. Et mon cousin Diao qui c'est pas 6 mois ou 1 an. Quand on arrête de fumer après 2 semaines où l'écho fait un changement très positif. Ou
0: voilà
1: sentir beaucoup
0: nouvelle.
1: Mieux.
0: Oui.
1: Au bout de 3 mois, ou sentir pareil comme une patient normale. Et la bonne patient qui m'a opéré, surtout ben du monde qui fumait, l'étant ouvert chest. Bon, nous trouvons les poumons devant nous. Nous trouvons les poumons.
0: Oui.
1: Et ben patient qui
0: les poumons
1: fumait,
0: sont de quelle couleur, par exemple?
1: Bon, normalement, ils doivent être roses.
0: Oui.
1: Mais ben patient qui fumait, c'est noir. Avec aussi des boulas qui se forment sur les poumons. Des petites poches d'air qui se forment sur les poumons. Mais il y a des patients que j'ai opérés, donc qui ont arrêté de fumer il y a 3 à 4 ans de cela. Mm-hmm. Mais les poumons pour ces personnes c'est presque rose maintenant. Donc nos
0: ça
1: poumons,
0: a repris une couleur normale.
1: Oui, nos poumons, les capables nettoyer lui-même d'une certaine façon, les capables retirer sa menteur qui collait là. Et ça va bon. Donc le risque si on fume après l'âge 35 ans, le risque pour gagner un problème cardiovasculaire est toujours plus haut que une personne
0: élevé,
1: qui
0: ouais.
1: qui pas fumé. Mm-hmm. Mais toujours est-il que si on arrête de fumer ou on a une plus grande chance pas de développer ce problème là.
0: Alors si nous gagnons un message par exemple qui peut dire à nous et pas boire, fumer seulement de temps à autre, mais seulement faire sport.
1: Oui, sport est très important.
0: Même si on fume.
1: Oui.
0: Bon, est-ce que attention, hein, pas parce qu'on fume que on vous incite pas à aller prendre une cigarette parce que vous faites du sport. Non, pas du tout. Mais est-ce qu'il a un moins risque si par exemple du BK parf qu'on balance, on fait du sport, on mange bien, on dort nos 8 heures et de temps à autre on se fait plaisir avec une petite cigarette.
1: Oui. Donc, vous connaissez, mais bien sûr, si vous faites sport, ou risque diminuer parce que tout bon paramètre vient normal, ou tension, ou brille plus beaucoup de cycle, tout ça. Mais la cigarette, même si vous pouvez pas ou continuer à fumer, le nicotine est toujours dans le sang.
0: Bien sûr.
1: Il est toujours peut faire ça, des dégâts qui a fait là.
0: Mm-hmm.
1: Donc peut-être moins qu'on peut faire sport, mais toujours le dégât sera là. Donc recommandation, il y a bizarre de fumer.
0: Voilà.
1: Peine à l'autre chemin.
0: Oui, et ça pour laisser votre cœur aussi respirer comme il se doit. Donc on revient sur cette question et vous répondez un grand oui, docteur. Un pontage, nous capables d'éviter un pontage grâce à un changement de mode de vie.
1: Oui, oui, c'est possible, c'est vraiment possible. Même les autres problèmes cardiovasculaires aussi. Il y en a des autres problèmes qui nous pas causés. Vous connaissez, l'artère qui est bouchée.
0: Mm-hmm.
1: On a les artères de cou. Ben, du monde fait AVC, ça aussi un problème cardiovasculaire. Mais là, ben, parce qu'il y a un problème, les reins à l'hydralyse. Ça aussi, c'est l'artère rénale affectée. Les reins pas gagnent assez de sang, ils commencent à perdre sa fonction.
0: Mm.
1: Et à ce moment, son urée, créatinine commence à monter, ils ont fait recours aux dialyses. Il y a aussi les gens qui gagnent un problème vasculaire périphérique. C'est-à-dire quand cette morsure commence à gagner douleur, ça commence à gagner une plaie qui part bien loin du pied. À ce moment, quand on fait un test, on trouve qu'il y a une l'artère bouchée complètement dans les pieds.
0: Rien à voir avec les varices là, en fait.
1: Non, c'est différent.
0: D'accord.
1: Les varices, c'est problème veineuse.
0: Oui.
1: Et la circulation, c'est problème artériel. C'est le même système, mais différentes fonctions.
0: D'accord, très bien. Docteur Yaz.
1: Oui.
0: Vous restez avec nous. Moi, je vous dis un grand merci. Parce que j'ai beaucoup appris de vous, là, aujourd'hui. Faudrait peut-être nous montrer, hein, comment faire un massage cardiaque. On ne sait jamais, après les cours, on peut faire ça après 11 heures. Chers auditeurs, moi, c'est ici que je vais prendre, je vais vous tirer ma révérence. Parce que l'équipe est arrivée. Christopher et Aurélie, les amis, je vous laisse en, oui, pour, vous allez prendre le relais. Yes, Christopher, il arrive. Attention, donc Shazia Topsy qui arrive pour l'info, bien évidemment. Et bonjour, Christopher.
2: Bonjour, Loana. Bonjour à tous les auditeurs de Radio 1.
0: Finalement.
2: Heureusement, je
0: oui,
2: vais dire.
0: Oui, ça va, ça roule, ça avance.
2: Oui, ça, heureusement que ça avançait.
0: Exactement, parce que vous étiez, on le rappelle, dans le métro qui a eu d'ailleurs un souci là ce matin. Bah écoutez, je vous laisse battre ce cœur.
2: Merci, vous avez assuré en tout cas.
0: Tant qu'il est encore rouge.
2: En cours de route.
0: Oh bah écoutez, j'ai essayé, hein. Notre invité, le docteur Riaz, est un invité exceptionnel qui m'a vraiment mis à l'aise justement. Et donc on a bien compris, mais je vous laisse pour la suite avec tout ce qui est la partie
2: beaucoup.
0: Opération, coupé trancé,
2: voilà.
0: Tout ça là. Donc ouais, voilà. On va dire que je sors au bon moment. Merci à vous tous. Je vous embrasse très très fort. Je vous retrouve ce soir 20h-23h pour Black Friday. Allez, bisous et bonne journée.

0: Bonjour et bienvenue sur les ondes de Radio 1, il est 10h. Un point sur l'actualité avec vous, Shazia Tepsi, bonjour.
1: Bonjour Christophe, bonjour à tous. Après une matinée marquée par d'importantes perturbations, le service de la ligne 1 du métro express a été rétabli aux alentours de 9h10. La circulation des rames avait été suspendue plus tôt ce matin en raison d'un incendie près des rames à Saint-Louis. Le métro express annonce la reprise progressive du service et invite les usagers à consulter son site officiel pour plus de détails. La CTSP durcit le ton contre la réforme des pensions qu'elle considère comme bien plus large qu'une simple introduction d'un means test pour la State Age Pension. Selon la Confédération syndicale, ce projet gouvernemental s'apparente à une remise en cause progressive de l'État-providence. Elle affirme que la réforme inclurait également la suppression de la CSG ainsi que la mise en place d'un nouveau fonds de pension pour les salariés du secteur privé. Ces changements entraîneraient la disparition de certains acquis sociaux, notamment le versement du NSF sous forme de capital au moment de la retraite. À Montaigne-Blanche, un homme recherché en vertu d'un mandat d'arrêt a été interpellé par la police lors d'une opération menée à Petit Paquet hier. L'individu âgé de 36 ans aurait adopté un comportement agressif à l'égard des policiers présents sur place. Malgré les avertissements et la notification de ses droits constitutionnels, il aurait continué son comportement résistant à son arrestation. Après sa comparution devant le tribunal de Flac, il a été libéré sous caution. Enfin, dans le monde, les procureurs de New York ont décidé pour la quatrième fois de ne pas donner suite à l'accusation de viol portée contre l'ancien producteur hollywoodien Harvey Weinstein, mettant ainsi à un terme définitif à une longue bataille judiciaire autour de cette affaire. Cette décision fait suite à des discussions avec la plaignante Jessica Mann, qui a indiqué ne pas souhaiter subir un nouveau procès après des années de procédure. C'est tout pour ce point avec l'information. Retrouvez Christophe pour la suite de Carnet de Santé.
0: Merci beaucoup Shazia, prochain rendez-vous avec l'actualité 11h.
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1: On nous prie d'annoncer le décès de Madame Marie-Suzanne Salvara, décès de Madame Marie-Suzanne Salvara, âgée de 80 ans, aussi connue sous le nom de Barbie. Le convoi sortira de sa résidence à Fabrice Lane, Maud Albert, aujourd'hui à midi, pour se rendre à l'église Saint-Patrick, Plaine Magnon, et de là au cimetière de Maïbourg. Décès de Monsieur Ramesh Churaman, décès de Monsieur Ramesh Churaman, âgé de 80 ans, aussi connu sous le nom de Paulson. Le convoi sortira de son domicile à Mahatma Gandhi Road, l'Espérance Trébuchet, aujourd'hui à 12h30 pour se rendre au crématorium de l'Espérance à Trébuchet. Décès de Monsieur Satish Lalbiari, âgé de 71 ans, aussi connu sous le nom de Sitaram. Le convoi sortira de chez son épouse à Mellish Street, Forestside, aujourd'hui à 13h pour se rendre au crématorium de Bigara. Décès de Madame Marie-Madeleine Kundu, née Mounien, âgée de 90 ans, aussi connue sous le nom de Madeleine. Le convoi sortira de la chapelle ardente de Caen-le-Vieux, aujourd'hui à 14h pour se rendre à l'église de Notre-Dame de Montroche et de là au cimetière de Saint-Jean. À toutes ces familles endeuillées, Radio One présente ses plus vives sympathies.
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1: 10h13 sur les ondes de Radio One. Rebonjour si vous nous rejoignez dans votre carnet de santé de ce vendredi 26 juin. Alors, nous parlons depuis ce matin de douleur à la poitrine, risque d'infarctus, artère bouchée, le pontage coronarien. Peut-être une solution vitale. Comment se déroule cette intervention? Quels sont les risques surtout et les bénéfices pour les patients dans ce carnet de santé de ce vendredi? Donc, nous avons avec nous le plaisir d'avoir le docteur Riaz Sohawan, chirurgien cardiovasculaire, pour tout comprendre sur cette intervention qui sauve des vies. Alors, chers auditeurs, il nous reste pas beaucoup de temps, bien évidemment. Donc, vos questions et témoignages sont attendus sur le 210-8910 ou le 58-53-77-21. À la technique de l'émission ce matin, c'est Yann qui nous accompagne et au téléphone pour prendre le relais de cette deuxième partie de l'émission. Aurélie est au téléphone pour réceptionner vos appels, chers auditeurs. Appelez-nous et profitez de cette occasion pour poser vos questions. Alors, docteur, rebonjour. Donc, nous pouvons enchaîner avec justement la deuxième partie de l'émission. Donc, comment fonctionne le pontage coronarien et comment allait dérouler sa l'opération là concrètement?
2: Rebonjour, Christophe. Donc, quand on finit faire tout un test, on finit qu'on équipe patient là, il a un problème des artères bouchées ou bloquées ou bien rétrécies. À ce moment, nous enlevons l'opération. Donc, l'anesthésiste pour endormir le malade, pour mettre tout un système de monitoring avec le patient. Et après ça, le chirurgien rentre dans la salle d'opération. Donc, c'est un travail d'équipe. Vous connaissez, la chirurgie cardiaque, c'est pas une one-man show, c'est une grande équipe. Mm-hmm. Et on a besoin de tout le monde qui travaille en
1: coordination. Composé de combien de personnes environ, hein?
2: Je dirais aux alentours de 8 à 10 personnes.
1: Mm, ok.
2: Oui. Donc, à ce moment, le chirurgien ouvre la cage thoracique, nous coupe ça les os, qui appelle sternum, qui trouve au milieu d'une chest, nous ouvre, nous expose les kéas là, et nous commence, harvest, nous ban conduit. Donc, ban conduit qui nous servit, c'est l'artère mammaire qui nous appelle du côté gauche. Et en parallèle, l'assistant, il peut ouvrir les pieds, il peut harvest un autre conduit qui appelle la grande veine saphène. Donc, nous prenons le temps, nous harvest sa bande conduit-là. Dès qu'on a terminé, tout le monde bouge vers le haut. Mm-hmm. Donc, nous commençons à faire nos interventions. Donc, la méthode conventionnelle, traditionnelle qu'on a pratiquée tout le temps, c'est nous connecter les kéas là avec un appareil qu'on appelle le heart lung machine. Donc, nous dévite 10 ans au début de l'équelle-là et nous arrête l'équelle-là à travers le médicament. Donc, l'équelle-là a arrêté. Le chirurgien, il y en a un équelle qui est en place, qui n'a pas pu bouger. Il peine à 10 ans dedans. Donc, les routes se bandent target, les guides bandent l'autre qui est malade. Évidemment, avant l'opération, nous finissons angiographie, nous finissons target, nous bandent vaisseau qui nous besoin faire. Et quand nous finissons arrêter l'équelle, nous trouvons sa bande vaisseau-là, nous routes bandent place que pas malade ou moins malade. Et c'est là-bas qu'ils nous posent nos bandes greffons. Ça, c'est la méthode conventionnelle. Il y a aussi la méthode, bon, je ne vais pas dire très récente, mais c'est assez récent, une quinzaine d'années qu'on pratique ça, très intense. Donc, c'est le pontage sur cœur battant.
1: Mm-hmm. Il fait à Maurice aussi.
2: Oui, okay. Définitivement, on nous fait ça à Sicare. Mm-hmm. Et donc, c'est une méthode qui nous fait un bon pontage, l'eau, les quinze du monde, sans qu'ils nous arrêtent les gars là, sans qu'ils nous dévident les gars là. Maintenant, les risques associés. Donc, en général, nous avons un risque de mortalité de 5%.
1: Je veux dire, c'est ça. 5%.
2: 5%.
1: Mais il y a assez minime ou il est quand même élevé, là, quand on peut cause de ça?
2: Non, les minimes. Okay. Parce que vous connaissez, quand les gars affectés, bon, le risque de mortalité est très, très haut. Mm-hmm. Mais l'opération, là, il vient avec un risque de 5%. C'était beaucoup plus auparavant, mais
1: avec sa méthode conventionnelle, là,
2: Conventionnelle, oui.
1: D'accord.
2: Donc, 5% risque de mortalité. Le patient aussi, il a un risque de faire un AVC, il veut dire, il a un problème, peut-être, il a un problème de sur la tête, il est capable un petit thrombose, peut-être un la veine éclatée, comment se dit, un dysfonctionnement dans la tête, il est capable d'avoir une paralysie, qui est capable temporaire, ou il est capable permanent, ça dépend de la récupération et du niveau de dégâts qui est arrivé. Un troisième risque, nous, là, qui, un patient sur les reins capable d'affecter. Il a besoin de faire recours à dialyse. La dialyse a aussi peut-être temporaire ou qu'elle est permanent. Et le quatrième risque qui nous gagnait, c'est nous gagner ban serment contre nous opérer pour vous réouvrir malheureusement. Nous arrêter serment là, c'est pas un risque qui nous gagnait assez ban problème complication qui nous gagnait assez récent parce que connais quoi. Quand le cœur regagne son fonctionnement normal, il s'empêche de circuler partout, le pan petit là était qu'une coupée sur le cas ouvert sur le cas saigné. Ça c'est la méthode conventionnelle. Maintenant, méthode ce qui m'a offert, c'est le pontage à cœur battant. Donc, il y en a beaucoup de bénéfices. Donc, le risque de mortalité, il descend drastiquement de 5 à peu près 1%. Risque d'AVC aussi, il vraiment diminué. Risque d'un bon problème rénal après l'opération, il est pratiquement less than 1%, à peu près 0.5%. Et risque de saignement aussi, il est bien diminué. Donc, il y a beaucoup de bénéfices avec sa méthode de cœur battant là. Bon, sa méthode là, tu fais pour la première fois dans les années 60 pour le grand chirurgien Karasteliov de la Russie. Et puis, avec le temps, il est adapté à une très rapidement, ils ont fait ça très beaucoup en Inde. Bon, dans la majorité des hôpitaux de l'Inde, on fait le pontage à cœur battant. Et c'est là-bas même qu'ils m'ont entraîné, moi, pour me faire sa méthode là à Maurice.
1: D'accord. Donc, en somme, ce que vous pouvez dire à nous là, c'est que avec sa pratique là, toutes les chances sont mises du côté du patient maintenant. Il a encore plus de chances pour qu'il y regagne la santé. Plutôt normal après.
2: Oui, évidemment. Bon, c'est tout pour le bien du patient, mais pour l'équipe chirurgicale, c'est vraiment plus stressant pour faire cœur battant, parce qu'il y a beaucoup moins de complications qui gagnent. Ou imaginons un lequel qui n'a arrêté, au peut travailler, ou là, il est vraiment plus facile. Par contre, un lequel qui peut battre, il est techniquement, il est très, très difficile. Mais heureusement, je développe un instrument, un appareil qui aide nous. Il y a un stabilisateur, il y a deux stabilisateurs, les deux acteurs principaux, ce qu'on appelle l'octopus. Comment déjà ourite, c'est une lapatourite avec une starfish, poisson étoile. Donc l'octopus qui fait lui stabilise les quais là, zis sa zone quand nous travaillons là. Veut dire il peut battre les quais là en général, mais sa zone quand nous travaillons là, il est un petit peu battre moins parce qu'il peut stabiliser un petit peu, c'est quelques 7 centimètres seulement. Et le starfish lui qui fait lui colle les quais là, l'apex du cœur au bas là, et nous capables de soulever les quilles là dans toutes les directions. Bien sûr, c'est quelque chose qui nous pas qu'à faire très très rapidement au bride, parce que les quilles là, pas tous les quilles qui toléraient au commencement. Et c'est à ce moment là que nos anesthésistes ont un rôle très très important dans cette procédure. Et je tiens à saluer mes anesthésistes qui m'aident beaucoup, qui sans eux, qui pourraient possible faire ça mal l'opération là. Donc, je demande médicaments pour baisse tension, augmente tension, pour ralentir les quais surtout, et les quais qui nous ralentit un petit peu, bien sûr, dans les comment ça s'appelle, dans une valeur normale, acceptable. Je ralentis les quais là, la levine plus facile pour nous faire savoir le pontage, là.
1: Oui, bien sûr, si les quais là, trop vite, bien sûr, il peut bouger, etc.,
2: il est compliqué,
1: non?
2: Oui, il est très compliqué. C'est une méthode très compliquée, mais le fait que c'est bon pour le patient, donc, on l'a adopté depuis des années, depuis plus de 2 ans, on a fait plus de centaines de cas au cœur battant. Donc, pour nous, pour mon équipe, la priorité, c'est pour faire le cœur battant. Dans tous les cas. Bien sûr, quand on peut causer un pontage, ça veut dire que c'est l'opération qu'on fait sur la surface du cœur. Bon, là, quand on peut faire une opération qui entre dans le cœur, les autres problèmes, une valvulaire, une malformation, tout ça, à ce moment, on ne peut pas faire sa méthode-là. Parce que nous rentrons dans les quais, nous faisons arrêter-les. Tu dis ça pour nous qu'on trouve ça va une structure qui malade.
1: Est-ce qu'il y a une possibilité, on peut poser la question pour peut-être pour ceux et celles qui peuvent écouter nous aussi. Oui, les quais là peuvent battre quand on peut faire ça l'intervention là. Est-ce qu'il y a le risque qu'il est qu'elle a arrêté pendant l'intervention aussi l'irréel?
2: Oui, l'irréel. Mais comme on dit, c'est anesthésiste qui donne plusieurs médicaments pour stabiliser les quais là, pour donner souvent nutriments qui les besoin, tout un médicament qui pour aide les quais là, pas rentre de sa bande problème là. Donc, il y a un problème qui nous a gagné arythmie, le cœur, il bat incontrôlablement, il est capable de les quais arrêter. Mais, en même temps, nous avons le perfusionniste. Perfusionniste, c'est la personne qui les manage sa hot lung machine là. Donc, l'appareil hot lung machine, dans tous nos cas, l'appareil est déjà prêt à l'utilisation. Donc, ça veut dire, si nous pouvons gagner n'importe quelle difficulté, dans l'espace de quelques minutes, nous finit convert, nous sortit depuis un beating heart surgery, nous enlève une surgery conventionnelle. Oui. Mais c'est bien, bien rare que ça arrive. Dans ma carrière, moi, je dis à peu près là où 500 cas qui m'ont fait, c'est une seule fois qu'ils m'ont besoin converti pendant l'opération. Mm-hmm. Mais nous préparons nos patients bien avant de nous rentrer là-dedans et majorité des fois, les patients se font très, très bien.
1: D'accord.
2: Donc, l'opération déroule sans aucune complication.
1: Mm-hmm. Alors, qui fait prélever la veine ou bien l'artère d'une autre partie de l'écho? Qui fait certains artères mieux préférés que d'autres?
2: Oui.
1: Ou alors mieux préférés que la veine, par exemple?
2: Oui, définitivement, parce que morphologiquement, veut dire, en l'artère, il y en a trois layers. Mm-hmm. Au contraire de la veine, il y en a 6D. Quel avantage il y a? Les artères, il y a une layer de muscle entre la surface extérieure et la face intérieure, c'est qui pénètre dans la veine. Donc, quand nous servons la veine là, elle vient, comme on dit, l'artère après 3 mois. Mais elle n'est pas adaptée pour faire ça. Là. Donc, l'artère, quand nous mettons, elle n'est pas fait aucun changement, elle reste pareil.
1: Mm-hmm.
2: Et, ben, l'étude a montré qu'une l'artère qu'on nous servit, son longévité minimum de 15 ans à 20 ans. Par contre, la veine, il y a les 10 ans, 12 ans, 13 ans. Mais maintenant, tout dépend de la qualité de veine et du patient. S'il prend souvent de précautions, il prend des médicaments, il contrôle son cholestérol, il contrôle sa tension, ça peut aider la veine à aller plus longtemps.
1: Mm-hmm.
2: Et il y a aussi une autre artère qui m'a servi, c'est l'artère radiale dans la main. Mais ça aussi, il y a un test, il y a un écho, nous avons sa grosseur, nous avons sa qualité. Ça, l'hôtel là aussi, minimum, il y a les 15 à 20 ans.
1: Mm-hmm.
2: Donc, de préférence, ben, jeune patient qui en bas 45 ans et qui va faire un travail trop lourd, parce que quand nous prélever ça à l'hôtel là, il y a une possibilité de la main là, un petit peu plus faible.
1: Mm-hmm.
2: Donc, nous servir de la main qui, par exemple, n'a pas trop servi. Donc, la main gauche, en général, oui. Mm-hmm. Donc, bon, majorité des fois, nous pas gagner aucun problème. La main, elle est absolument normale, mais il y a un certain cas bien rare que le patient a un petit peu faiblesse. C'est que faiblesse. Donc, comment dire, pour un patient jeune, mon préféré utilise sa lentille là, parce que son longévité, il est beaucoup plus qu'une veine.
1: D'accord. Alors, oui, quelle est la durée moyenne de l'intervention? Alors, nous, on cause une opération à cœur battant et côte bizarre, arrête les cœurs là aussi. Quelle est la différence entre, peut-être le temps, vous ne connaissez pas?
2: Bon, le temps, il est un petit peu moins dans le cœur battant. Même si il est difficile techniquement, on prend plus beaucoup de temps pour préparer, mais avec la pratique, avec le temps, l'expérience, tout ça, il vient assez rapide. Mmh. Et la bonne chose, c'est que la personne, il gagne moins anesthésie, il n'est pas rentre dans un procès qui n'est pas physiologique. Quand on a l'eau, la pompe là, bien sûr, il est very safe, mais il n'a pas un risque de complications.
1: Mm-hmm.
2: Et à ce moment, l'opération à cœur battant, il y a le plus vite et moins risqué qu'il y a une opération conventionnelle.
1: Mm-hmm. D'accord. Alors, qui bénéficie par la suite le patient gagné de sa intervention là? Quels sont les bénéfices de cette intervention?
2: Donc, le bénéfice est énorme parce que ou imaginons un léquier qui n'a pas gagné 10 ans. Pour lui fonctionner, il a besoin de gagner ce 10 ans, que ce soit nutrients pour se suivre, pour faire ce travail.
1: Mm-hmm.
2: Il n'a pas gagné du sang. Donc, quand nous faisons un pontage, veut dire, nous ne bypassons pas une place qui est malade là, nous peut avoir du sang dans sa muscle cardiaque là. Donc, il peut regagner sa irrigation qui est besoin là, le volume qui est besoin pour lui gagner. Et à ce moment, le cœur là, si il n'est pas trop abîmé, il retourne complètement à la normale. Et le patient, pas pour... La bonne chose, c'est qu'après une opération cardiaque, disons, on va dire, on average, après 3 mois, le patient se sent complètement normal. Il sait même pas qu'il a fait une opération, si grande opération, il y a quelques mois de cela.
1: Oui. Ouais. Alors, une question qui nous tient déjà préparée. Alors, est-ce qu'il y a une cicatrice qui est importante après l'intervention?
2: Bon, nous avons une cicatrice sur les pieds et sur le chest.
1: Mm-hmm.
2: Donc, mais sa cicatrice là, nous servit une technique qui un petit peu, bon, il est pas vraiment très récent, mais nous servit ben matériau de qualité maintenant qui vraiment n'est pas laissant rien.
1: Mm-hmm.
2: Nous fait la méthode cosmétique avec avec le temps et aussi il y a certains médicaments, certaines la crème qui available de nos jours, nous passer qui sa cicatrice ça pratiquement disparaît. Il n'a même pas de patient qui ne trouve aucun signe qui ne fait l'opération auparavant.
1: D'accord.
2: Ouais.
1: Alors, est-ce que le pontage, l'IPM, qui est une patient guérie définitivement de la maladie coronarienne?
2: Oui. Bon, l'IPO guérit. Mais comment nous connaît maladie coronarienne, est venue par un procès qui appelle l'athérosclérose. L'athérosclérose, c'est une maladie progressive qui n'est pas capable d'arrêter complètement, mais nous cave ralentir. Donc, le patient, il peut être guéri de ce problème-là. Maintenant, tout peut dépendre du patient et de sa qualité, de ce laven, ce moment de conduite qu'il nous harvest. Mm-hmm. Et s'il y a beaucoup de gens qui vivent 20 ans, 25 ans, ce pontage, moi, c'est impeccablement.
1: Mm-hmm. Alors, est-ce qu'il y a une douleur thoracique disparaît après l'intervention ou alors il est resté aussi?
2: Non, il est complètement disparu de la douleur. Mm-hmm. Donc, douleur thoracique, il est venu surtout quand lesquels a pu souffrir. Donc, si lesquels a pas pu souffrir à ce moment, tout ça, la douleur l'a arrêté. Mais par contre, il y a les autres douleurs qui pouvaient dire, mais c'est temporaire. Mm-hmm. Ça, surtout quand on ouvre ça les yeux là. Après, nous recoudons avec ban métaux, avec du style.
1: Mm-hmm.
2: Vous comprenez? Et ça, style-là, peut-être, pendant quelques temps, par une patiente-là, qui a un petit discomfort, une petite douleur, surtout quand ça va de métal, là, peut poser. Mais, encore une fois, avec un peu de temps, au bout de 3 mois, 6 mois, les douleurs disparaissent complètement.
1: D'accord. Ben voilà, chers auditeurs, vous êtes branchés Radio One dans le cornet de santé. On parle ce matin du cœur, hein. L'emphase est mise sur le cœur ce matin. Avec notre docteur présent avec nous, Riaz Soawan, chirurgien cardiovasculaire. Donc, on parle du pontage coronarien ce matin, qui peut être une solution vitale pour les patients donc souffrant du cœur. Nous allons marquer une courte pause, chers auditeurs. En attendant, on attend bien évidemment vos appels sur le 210-8910 ou le 58-53-77-21. Si le sujet vous intéresse, bien évidemment, appelez-nous tout de suite et profitez de cette occasion pour poser vos questions au docteur Riaz Soawan qui est des nôtres ce matin. À tout de suite.
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0: branché Radio 1 dans votre cornet de santé. Il est 10h passé du 30 et il est 10h31 plutôt sur les ondes de Radio 1 et nous allons tout de suite enchaîner avec vos témoignages et vos appels, vos questions entre autres. Et c'est Daniel que nous accueillons du côté de CurePip ce matin. Daniel, bonjour.
1: Oui, bonjour.
0: Bienvenue sur les ondes de Radio 1, Daniel. On vous écoute. Merci. Et le docteur également vous écoute.
1: Moi, je voulais parler avec le docteur.
0: Oui.
1: Oui, le docteur, bonjour.
2: Bonjour, bonjour, madame Daniel.
1: Merci. Oui, ça fait, j'ai diabète et j'ai tension, mais ça fait 32 ans depuis que je fais l'exercice. Je fais 27 ans pour surf et 4 ans au jardin. Tous les jours, je fais 10 000 pas.
0: Oui.
1: 10 000 pas, et je suis un prophète santé, mais il faut faire test pour les cœurs.
2: Oui, oui, oui, évidemment.
0: Régulièrement. Est-ce que vous avez fait un test régulièrement ou peut demander là?
1: Oui, oui.
2: Oui, évidemment, madame Daniela. Mais c'est très bonne nouvelle que vous êtes en très bonne santé. Mais toujours est-il que vous avez fait au test et recommandé chaque 6 mois ou faire un petit bilan
1: oui,
2: de santé?
1: Oui, je fais traitement pour diabète et tension.
2: Mm-hmm. Oui, et vous êtes sûr que vous tension et vous diabète, votre valeur est à la normale.
1: Oui, tout le temps, diabète, tout le temps, c'est 7.2.
2: Bon, c'est parfait.
1: Oui, tous les temps, c'est comme ça, 7.2.
2: Oui, c'est très bon. Et votre tension est à combien?
1: Tension, j'ai oublié un peu, je ne sais pas trop, j'ai oublié. Mais tous les jours, je marche. Même aujourd'hui, il pleut là, je ne suis pas obligée de marcher.
0: Mais assez jours, stable, nous pouvons dire, ou tension quand même, Daniel, ou tension stable. Ou pas gagner de soucis de tension, etc.
1: Stable. Oui.

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1: Tant qu'il est capable de faire l'exercice, je pense que c'est mieux. C'est justement ça que je pose au docteur. Est-ce qu'il bien garde quand même une activité physique qui aide? Est-ce que ça aide justement?
2: Définitivement.
3: Oui, lundi à vendredi, lundi à samedi.
1: D'accord.
3: Tous les jours.
1: D'accord, c'est très bien.
2: Il faudra continuer, Madame Danielle. Il faudra continuer, c'est très bon.
1: Ok. Mais voilà, en tout cas, vous pensez, hein, c'est un exemple quand même à suivre. Docteur, est-ce que, justement, la prochaine question était prévue dessus. Est-ce que, par exemple, après le pontage, après l'intervention, on recommande peut-être une activité physique ou alors c'est compliqué, il faut prendre son temps, il faut aller doucement, mais sûrement. Comment, qui vous conseille peut-être aux auditeurs qui écoutent nous?
2: Bon, surtout pour un patient qui fait que fin de l'opération pontage, il est très, très important pour vous de reprendre cette activité physique le plus vite possible. Nous, même dans à l'hôpital ou à la clinique, quand le patient finit d'opérer, dès le troisième jour, le patient commence à marcher assez activement. Et quand le patient part à sa maison, donc, on recommande qu'il, déjà, il commence à faire ses 10 000 pas ou au minimum activité de 30 minutes, pratiquement immédiatement. Donc, et la bonne patient pour gagner la bonne titulaire, la bonne fatigue, ça nous comprend, mais nous recommandons de commencer petit à petit, de commencer 10 minutes, 15 minutes, jusqu'à ce qu'on arrive à ce target de 30 minutes. Et c'est ça que nous recommandons à tous nos patients.
1: D'accord. Et durant les premiers jours, est-ce qu'il, gros efforts sont décommandés ou alors, sont pas recommandés, m'opérodiaient ou alors, un dimoun capable de reprendre cela à vie normale? Souvent, enfin, dans les mœurs mauriciennes, on a tendance à dire comme ça, ah, je te fais coopérer, pas faire gros efforts, etc., ce genre de choses. Est-ce qu'il, effectivement, c'est pas recommandé de faire de gros efforts après une intervention?
2: Non, bien sûr, immédiatement après l'opération, nous pas recommandé, qui fait pas parce que, parce qu'on n'a pas pourquoi faire non, parce que nous ouvrons ce chest, et ça, les oeufs là, ils prennent un petit peu le temps pour lui ressouder, pour lui guérir. Donc, surtout pour une personne âgée, ils prennent un petit peu plus de temps. Mais par contre, pour les autres patients, au bout d'une semaine, deux semaines, ils commencent à faire, nous encourageons, faire tout bonne activité à la normale, à l'exception peut-être de porter des poids lourds, tout ça. Mais à part ça, donc, ils sont activement recommandés à retourner à leur vie normale.
1: D'accord. Après, Daniel, du côté de CurePip, nous prenons la direction de Ménil et c'est Sunita qui est avec nous. Sunita, bonjour.
4: Oui, bonjour Christopher et bonjour docteur.
2: Bonjour Madame Sunita.
1: On vous écoute.
4: S'il vous plaît docteur, tu as envie de connaître si Edmund est déjà hyper attendu. Il est capable de faire la différence entre l'été et l'hiver, comment maintenant là, peut faire beaucoup frais. Et aussi, si un docteur peut faire un échocardio, il est capable de trouver si ce patient a une artère bouchée.
2: OK. Merci pour vos questions. Donc, évidemment, quand faire chaud ou quand faire froid, il y a une petite variation nous avons gagné nos tensions parce que peut-être quand il fait froid, nous sommes moins actifs. Donc, nous l'éco pour battre un petit peu plus calmement nos cardiaques, tension est capable de rester plus ou moins la normale. Mais toujours, il est impératif de savoir les normes de votre tension. Donc, une tension normale, vous rappelez-vous qui? La systolique, ça veut dire c'est qu'il a haut, là, il est entre 120 à 140. Et au bas, la diastolique, il est entre 60 à 80. Donc, si votre tension peut rester dans sa bonne norme là, vous allez dire OK. Maintenant, concernant l'échographie nous trouve fonction liquide. Donc, nous pouvons trouver si un patient a une attention, surtout si une attention depuis beaucoup d'années, qui auparavant pas été contrôlée. Maintenant, même s'il est contrôlé, il y a un changement qui est arrivé dans le muscle duquel nous trouvons un petit peu plus épaissi. Nous pouvons trouver ce changement-là, mais pour connaître si l'artère bouchée, il est assez difficile. Mais bon, nous pouvons trouver lesquels là sont fonctions comme a été. Si fonction là, une fonction normale du cœur, il y a à peu près au-delà de 60%. Donc, si un patient se fonctionne du cœur, il baisse un peu, il a 25, 45%, on veut dire qu'il y a un problème. Mais pour dire précisément qu'il a été une boussée, il est assez difficile. Ça, nous avons fait des autres tests comme l'angiographie pour nous connaître la situation de ces artères.
1: Voilà, Sunita. Est-ce que vous avez d'autres questions avant qu'il nous termine?
4: Non, merci.
1: Merci de votre participation à l'émission, Sunita. Nous allons poursuivre avec cette femme, Michaela, du côté de Coromandel. Michaela, bonjour.
5: Bonjour Christophe, bonjour docteur, bonjour toute l'équipe.
2: Bonjour,
5: moi
2: Madame
5: j'ai
2: Michaela.
5: Une petite question à poser au médecin. Ça veut dire en 2024, mon mari a fait un... Enfin, tiens, il a mis un extinct. Je voulais savoir quel

0: ou les possibilités que ça rebloque encore, et pourquoi la créatinine, ça reste toujours faux. Mais d'ici là, il suit ses traitements, il fait l'exercice, il est tout à fait bien. Mais okay. Je voulais savoir sur ces deux points-là, s'il vous plaît, merci.
1: Ok, merci pour votre question. Donc, le risque Einstein de boucher, bon, évidemment, risque Lila, mais c'est bon, avec... Si ou monsieur il prend ce bon médicament, il suit sa bonne instruction qui ce médecin donne lui, la chance qu'il stinte là rebouché est très très très très minime. Oui. Et concernant ce créatinine, vous connaissez peut-être si ce créatinine faut maintenant peut-être depuis longtemps il faut, mais aussi après une angiographie quand nous mettons un dye dans l'écho, il y a un petit risque qui est capable d'affecter, il est capable temporaire. Mais ce qui me recommande où? Donc, où monsieur, il fait ce traitement, il continue ce traitement, il regarde un néphrologue qui peut donner lui, pour check sur les reins, pour guetter qui peut bien faire avec l'INEX.
0: Ok. Oui. D'accord. Merci beaucoup, docteur.
1: Je vous en
0: Allez,
1: prie.
0: Au revoir, Christopher.
2: Au revoir. Merci beaucoup, allez, Michaela. Alors, on va rappeler quand même aux auditeurs de baisser, s'il vous plaît, votre radio lors de votre intervention, parce que ça fait un écho dans le retour ici, hein, dans le casque qui est désagréable aux oreilles. Alors, on attend toujours vos appels, hein, sur le 210-8910 ou le 58-53-77-21. Pour rebondir, docteur, sur la question de Michaela, est-ce que le risque de rechute y existait? Après l'intervention.
1: Bien sûr, il existait, mais de nos jours, avec Van Stent avancé qui nous est là, il est très, très loin.
2: Mm-hmm.
1: Mais, donc, il y a un patient qui, vous connaissez, peut-être résistant à certains médicaments.
2: Oui.
1: Nous servons des médicaments comme aspirine, comme clopidogrel, brilinta après la pose des stents.
2: Oui.
1: Et dans la 99% des cas, ça se passe très, très bien, mais il y a des patients qui se développent une résistance, qui nous pas connaît. C'est après qu'ils nous trouvaient une bonne résistance, ou pas tolérer tel médicament.
2: Oui.
1: Et suite à ça, il est possible qu'il m'en soit capable de boucher ou capable de traiter ici. Mais c'est assez rare. Si une personne, il fait ce traitement, il fait ce check-up avec ce cardiologue de temps en temps, régulièrement, donc, c'est une bonne chose qui nous cave éviter.
2: D'accord. Allez, nous passons à une autre question plutôt, Mario, du côté de Rosil. Mario, bonjour.
3: Oui, bonjour.
2: Bonjour. Oui, Mario, on vous écoute.
3: Oui. Et juste pour un témoignage, c'est que en 2016, moi aussi, mes stent.
1: Oui.
2: Allô? Oui, oui, on vous écoute, Mario. Posez votre question.
3: C'est tout mon précaution. Moi, je peux faire mon test du sang. Et 5-6 mois, moi, je peux faire mon stress test. Tout est OK. Mais là, oui. Moi, une bonne condition physique, moi, je football, moi, tout même avec stent, mais moi, je fais 10 km par semaine.
2: Oui.
3: Mais là, l'année dernière, durant mon traitement, moi, je regarde plus mon sens indulé, mon chest. Là, mon docteur, il pas tout non rien. Premier, il pas tout non rien. En trois fois, mon allé, là, il passe moi, en Dieu. Là, il a trouvé qu'il est noté, j'ai à 75%.
2: OK.
3: Et une position étiquetée comme étant stent. Ici, d'un V. Et moi, j'ai obligé de faire un pontage. Une pointe à la veine de mon pied. Et maintenant, moi, on peut dire ça, pour ça, la veine-là, il durait jusqu'à 10 à 15 ans. Qui peut redire là?
1: Bon, on connaît un. Oui, un la veine qu'on nous mettait, bon, il y a une longévité, ça dépend.
3: Ouais.
1: Rédit encore dépendant de la qualité de la veine, dépendant de la vitesse qui ou maladie peut progresser. Vous connaissez, athérosclérose, comme on dit, où les affaires qui progressent, nous avons ralenti, mais il n'y a pas qu'à guérir complètement.
2: Mm-hmm.
1: Donc, ça, la veine là aussi, avec le temps, ici, il commence à gagner sa peau, c'est athérosclérose là, il commence malade. Mais il y a un cas aussi qui a plus que 15 ans, il y a beaucoup de patients qui se pontagent, moi aussi, tout pour dépendre, et surtout où qui jouent au football, ou faire beaucoup d'activités physiques, convaincu qu'il y a un pontage pour aller très très longtemps.
3: Mais il y a une possibilité de changer après ça, docteur?
1: C'est oui, il y a des fois, oui. Il y a maintenant, même si pontage est malade, il y a un cardiologue qui est capable de rendre un pontage là, dilaté, ou même mettre un réseau là-bas, ou si pas capable, capable de refaire une opération, ou remettre un autre pontage là-bas, qui nous fait.
3: Ah.
1: Il y a assez rare, moi, je ne passe pas bien ça, mais ça aussi nous fait.
2: Dans quelles circonstances peut-être ça capable arriver, hein, qui peut bien refaire, c'est-à-dire l'opération peut-être pas bien marcher là, d'après ce qui nous peut comprendre. Donc, dans quelles circonstances peut-être ça capable arriver?
1: Bon, pour vous dire, dans le monde en entier, le risque qui va grave boucher, il y a 10-15%, ça c'est dans tous les pays, il n'y a pas qu'il technique nous servir, le risque est toujours déjà là. Donc, et c'est une affaire qui est arrivée, surtout beaucoup de choses dépendent de la qualité du banc de conduit qui est là.
2: Oui.
1: Donc, comment il y a une passion, nous, malheureusement, ce banc de la veine, l'état pas bon, nous c'est pas tout, nous c'est pas
2: la veine. Ça, ça dépend du patient même là, ça veut beaucoup, dire dépend de la veine patient là même.
1: Oui, beaucoup, surtout de cela. Et maintenant, il y a un patient qui, malheureusement, je pas suivre un bon style of life, je banne l'autre, même malade, pas tout malade. Il y a des fois qui, ça banne coroner, là, il est quand même malade 90%, 80% à une place, mais il est en guetté tout le long jusqu'à la fin de l'autre, il y a une plaque qui ne finit posée. Dans ce cas-là, définitivement, le risque de rechute, il est assez considérable en comparaison de bande patients qui, sont là, étaient plus ou moins corrects.
2: D'accord. Mario?
4: Mon prend tous mes précautions, hein, mon fait tout mon test sanguin tout le temps, mon cholestérol qui arrive le tout le temps below average. Mais comment ça fait-il qui m'ont rechuté, hein?
1: Donc mon bridge à haut connaît l'athérosclérose.
4: Moi, je prends comprimé, mon prend tout, hein.
1: Oui, l'athérosclérose.
4: Une condition physique, ouais.
1: Oui, c'est un problème qui nous pas guérit ça, nous ralentit. Mais avant du monde, notre prédisposition, l'écho même, les deux sortes qui même au point médicament, mais le maladie progresse, continue à progresser. Peut-être c'est sa raison là. Et bon, il y a des choses qu'on peut pas contrôler, même
2: les. Oui, mais tous les patients ne sont pas pareils aussi.
1: Définitivement, c'est pour cela le rechute est très très bas.
2: Oui.
1: C'est pas tous les patients qui se distinguent de boucher. Il y a un patient qui nous connaît 20 ans, se distingue encore peut marcher. Mm-hmm. La patient, non, un an, deux ans, peut finir boucher.
2: Oui.
1: Tout dépend des.
2: L'alimentation, du corps, etc. L'alimentation, il y a beaucoup d'aspects, beaucoup de facteurs aussi qui entrent en jeu.
1: Oui,
2: d'accord. Ça. Merci en tout cas, Mario, pour ce question. Alors, docteur, nous cause quelques points avant la fin de l'émission concernant la convalescence autour du retour de la vie à la normale. Combien les temps, les durées, l'hospitalisation après l'intervention?
1: Donc, en général, nous essayons de garder l'hospitalisation le plus court possible parce qu'on connaît une infection qui nous gagne de l'hôpital, partout. Et en général, donc, le patient, il reste 2 jours aux soins intensifs. Et après cela, on le transfère dans la salle. Quand il reste 3 jours à peu près. Donc, en général, après l'opération, le patient, il reste à peu près 4 à 5 jours dans l'hôpital. Et à partir de ça, il est à la maison et il recommence sur la vie normale.
2: D'accord. Alors, on a une question d'une personne qui a envoyé un message. Alors, il peut dire nous, si une personne a un fatty liver diagnostiqué après une échographie, est-ce que sa fatty liver-là capable de provoquer un problème cardiovasculaire?
1: Bon, un fatty liver, évidemment, il montre qu'il y a une alimentation pas trop correcte. Il y a un risque, évidemment, qui est capable de gagner un problème cardiovasculaire, mais toujours, il n'est jamais trop tard. Le patient peut prendre des médicaments pour contrôler son taux de cholestérol. Et aussi, le plus important, c'est faire l'exercice, faire la marche. Et ça, définitivement, pour diminuer le risque considérablement pour qu'il y ait un problème cardiovasculaire.
2: D'accord. Il y a une autre personne qui peut avoir un message. Il dit à nous, il y en a 70 ans, il fait 1 heure de marche tous les matins du lundi au vendredi et 15 minutes d'étirement. Après, il fait 1 heure de temps de ménage en cours après et ensuite, jusqu'à l'après-midi, il n'y a pas fait non ni. Est-ce qu'il y a un souci pour la santé?
1: Non, du tout pas. Le fait qu'il y fait à l'âge 70 ans, il peut réussir à faire une heure dans l'exercice et que son étirement, c'est très très bon. Hein? Et un patient qui vraiment consciencieux de sa santé et je l'encourage à continuer. C'est bon, oui.
2: Ok. Alors, une question qui peut revenir, un coup en tête là. Par exemple, le pontage, est-ce qu'il est un petit peu plus compliqué peut-être pour les personnes qui obèses ou qui n'ont pas de poids au-dessus de la moyenne? Est-ce que ça, l'intervention là, pour ces personnes dans cette situation, est-ce qu'il est un petit peu plus compliqué peut-être?
1: Bon, il n'est pas compliqué pour le patient en question. Il est plutôt compliqué pour le chirurgien parce qu'il n'est pas gagné pour. Il est difficile pour nous gagner accès.
2: Oui.
1: Mais n'empêche, on fait assez souvent, on a une patiente qui est au-delà des 100 kilos qui est opéré. Bon, un petit peu techniquement, il est un petit peu plus difficile pour nous, mais pour le patient, il n'y a rien qui change.
2: D'accord.
4: Ouais.
2: Alors, la durée moyenne peut-être de la récupération après l'intervention et qui bonne soin peut-être qui vient apporter à la cicatrice en question.
1: Bon, reconvalescence, disons, on va dire, on connaît après une semaine après l'intervention, le patient les pousse il est beaucoup mieux. Bon, la bonne nouvelle c'est que les papous gagnent bande du thoracique encore apporte ce bandoulé côté une coupée. Bon, il pense utile étant, mais sa bandoulé pour diminuer de jour en jour. Donc, on va dire, disons, une personne de 60 à 70 ans, à peu près 2 semaines pour les gagner une convalescence, pratiquement à 90% au-dessus de ça. Mais au bout d'un mois, je peux vous sentir complètement correct et je fais toujours bonne activité à la normale. Un petit message que j'ai envie de passer, il y en a beaucoup de personnes qui, à des fois, n'ont pas trop écouté le conseil de médecin. Sûr, tout quand on finit d'opérer, je te reprends volant très rapidement.
2: Justement, la prochaine question était dessus. Qui est capable de dire nous concernant la conduite automobile après?
1: Non, pour vous apprendre en volant. Pour vous apprendre en volant, mais nous, ce qui me conseille les autres, c'est 1 mois et demi après l'opération. Qui fait? Parce que, vous connaissez, les os là, ils n'ont pas encore bien fusé là, ils n'ont pas encore bien sec, comment nous dire. Le risque est quand nous prenons en volant, vous connaissez, ou grave conduire, il n'y a pas de problème. Mais si au bout de votre conduite, vous pouvez conduire, un dimonek vient là-haut ou fait un mouvement brusque, ou capable de décaler les oeufs un petit peu. Moi, j'ai une passion qui nous réveille moi 3 mois après l'opération, j'ai dit, moi, je joue au football, moi, je fais telle activité, moi, je conduis, puis moi, les oeufs décalent un petit peu. Effectivement, en haut, les oeufs montent un petit peu là-haut.
2: Oui.
1: Mais à ce moment, moi, j'ai dit, ben, si,
2: maintenant. Avec le réflexe, etc., c'est ça.
1: Bon, il n'est pas pour créer aucun problème pour le patient. Juste qu'il ne peut pas arrêter un petit peu. Esthétiquement, il ne peut pas paraître trop joli.
2: Oui.
1: Mais pour corriger ça, nous devons réouvrir le patient, la recouper les os, la redresser. Il est possible, oui, mais le patient n'a pas pour envie, passe pas ça. Donc, ce qui m'a pour conseiller les autres, c'est un petit patience au conduire après 1 mois et demi, 2 mois après l'opération. À partir de ça, on fait ce qu'on a envie, au conduire avion, ou qu'on dit même camion, pas de problème.
2: Le port de la ceinture, par exemple, dans l'émission d'enquête en direct, nous avons déjà sa question là. Il y a une personne, effectivement, qui est intervenue avec nous. Il dit, nous, il y a un papier avec le médecin pour dire qu'il, voilà, n'est pas capable de mettre la ceinture de sécurité après l'intervention, etc. Bon, à savoir le vrai du faux maintenant, ça, c'est une autre affaire. Mais est-ce qu'il y a effectivement une exception pour une personne qui peut voyager ou même qui peut rouler, qui peut conduire un véhicule, est-ce qu'il y a une dérogation, peut-être un papier qui se donne pour éviter porter la ceinture parce qu'il est capable de créer une gêne pour cette personne?
1: Bon, moi, pour vous dire, personnellement, je n'ai jamais donné. Mais je ne trouve pas ça nécessaire. Bien sûr, il y a une patience, je deviens un petit problème. Donc, quand je te plais, il est un petit peu plus gros que d'habitude. OK? Il est un petit peu sensible. Mais ça pas pour empêcher d'autres pour de ceinture que d'autres conduire.
2: Oui.
1: Moi penser dit très important, dit obligatoire pour nous mettre ceinture, c'est pour notre propre sécurité. Donc pour ces personnes là peut-être qu'à mettre un t-shirt en dedans pour protéger, parce que une ceinture quand nous regarde il est pas nous plus ou moins à l'aise. Donc, c'est quand même une fourrure aux ceintures là, une fourrure avec un peu d'éponge, tout ça, qui est pas pour appuyer l'eau là. Mais en général, moi, je pense qui
2: la ceinture, c'est pas un risque de d'infection,
1: non,
2: etc.
1: Non, rien. De nos jours, toutes les opérations, le quand nous coudons le chest wall, les cosmétiques. Donc, après 5 jours, moi, je recommande à un patient, comme au fini au PSE, au bout du 5e, 6e jour, je te retire tout, je te bande bandage, tout, je te prends un grand bain, je te mouille plein là, je te garde les propres.
2: Important aussi de prendre soin de cette plaie.
1: Définitivement. Il y a beaucoup de crèmes qui est là maintenant, de nos jours, qui aident sa plaie là pour les guérir très rapidement, pour les sec très vite, et aussi pour les faire sa cicatrice, ça disparaître le maximum possible.
2: Alors, il y a une autre question. Est-ce qu'il y a un risque d'une infection respiratoire risquant pour une personne qui fait un pontage coronarien?
1: Oui, bien sûr, les risquants, parce que qui fait un risque respiratoire, le personne, s'il gagne ce problème-là, évidemment, il peut avoir tendance à tousser. Donc, l'atout, quand on reste tousser beaucoup, ça a les os qui nous coûtent là, il a tendance à décaler les caves, casser. Il a même un cas quand une personne, il gagne beaucoup tousser après l'opération.
2: Qui souffrait de bronches, peut-être, non?
1: Oui. Oui, mais une personne qui souffrait de bronches, il a une précaution qui n'y prend, un médicament qui n'y prend, qui. jusqu'à présent, nous n'avons pas de problème. Mm-hmm. Mais une patient qui a contracté une infection respiratoire après l'opération, bon, c'est très rare, hein, mais ça s'est passé il y a quelques cas. Donc, malheureusement, ça wires là, il cut through, il coupe les yeux là, et ce chest cadre est ouvert. Et à ce moment, bon, on n'a pas à s'inquiéter, c'est pas la fin du monde, il n'y a rien.
2: C'est une urgence, ça, bizarre, réopérer tout de suite.
1: Non, nous bizarre, reprend patient, nous VLD, et nous réécoute ça les yeux là. Une procédure qui se fait très rapidement, bon, avec les risques, quand même, mais ben, pas mal de risques trop élevés, mais
2: la solution est
1: là. Oui, la solution est là, et c'est le patient, les patients se rétablissent très, très rapidement.
2: D'accord. Alors, on a une autre personne qui peut avoir un message là. Dis-nous, est-ce que le cholestérol, il n'a aucun lien? Alors, sa question, c'est apparemment le cholestérol n'a rien à voir avec les artères bouchées. C'est le sucre qui est transformé en graisse. Est-ce que c'est vrai?
1: Non, non. Le cholestérol, le mauvais cholestérol, comme on dit, le LDL, il est arrivé. L'étant en l'artère commence malade, il pose de l'artère là, il commence. Il solidifie l'artère là, et petit à petit, vous connaissez, l'athérosclérose, c'est un procès qui est arrivé, qui n'est pas commencé du jour au lendemain, il est commencé de notre naissance, petit à petit, et il est accumulé. Donc, l'artère n'est pas bouché directement, il commence à boucher petit à petit, il y a plein de monde, la vitesse qu'il commence à boucher, il est rapide, il y a pas de monde, il est bouché, oui, mais il est plus lentement. Mais le mauvais cholestérol, il pose le côté de la plaque là, lui aide l'autre à boucher plus vite.
2: D'accord.
1: Ouais.
2: OK. Alors, on a une autre personne qui nous pose une question. Lydia-nous, il y en a un camarade qui fait une endoscopie et le médecin, il dit qu'il y a une artère qui est malade là-dedans et il peut souffrir de bonnes brûlures d'estomac. Il a aussi de bonnes difficultés à respirer. Est-ce que ça a un symptôme-là, les reliés?
1: Bon, c'est un symptôme classique. Très classique de chest pain qui nous peut gagner. Donc, sa personne-là, celui qui peut souffrir, donc, il peut besoin de revoir ce médecin le plus vite possible.
2: D'accord.
1: Regarder ce médecin, dire ce médecin qui peut gagner et le médecin-là, soit pour faire un enjeu, pour mettre un stent, ou soit pour guetter si vous besoin de faire l'opération avec lui.
2: Alors, est-ce qu'il, souvent, nous entendons, dans le contexte mauricien, dans la société, etc., on dit comme ça, un coutling est malade, les est-ce qu'effectivement, sa maladie-là, c'est une maladie qui cachette, qui, nous, quand, par contre, dit tout, qui nous malade?
1: Oui. Bon, comme on dit, athérosclérose, il y a un procès qui est arrivé pendant plusieurs années. Donc, parce qu'on n'est pas de malade, un coup, mais ce qui est arrivé.
2: Il est déjà malade, mais sans qu'il connaît.
1: Sans qu'il connaît. Vous connaissez, un l'artère, tant qu'il n'est pas serré considérablement ou pas pour un symptôme, ou capable même faire une ICG, il y a des fois, ou même faire une stress test ou pas capter lui. Mais ici, l'accent, je fais sur les patients qui souffrent de la diabète. La diabète, il cause un problème qui appelle la, comment ça s'appelle donc, je dirais, le neuropathie diabétique. Qui est arrivé, c'est Banner, c'est affecté par le diabète, et j'ai perdu cette capacité pour passer le signal douloureux. Donc, il y a un patient qui n'a pas senti douleur, mais j'ai l'artère malade.
2: D'accord.
1: Ça, un patient-là, surtout un patient diabétique, il est bon qu'ils aient fait cette vérification, ce check médical, le plus souvent possible.
2: D'accord. Alors, donc, nous avons une autre question qui m'a proposé dans quelques instants. Alors, est-ce qu'il ne peut pas voyager après un pontage, c'est-à-dire prendre l'avion, etc. Est-ce qu'il n'a aucun risque à la suite de cette intervention?
1: Non. Après l'opération, il est safe pour voyager, donc pas dans l'immédiat, mais après quelques semaines ou quand on voyage, n'importe quoi de ça, sans problème.
2: D'accord. Est-ce qu'il y a un conseil avant qu'il nous termine? Il nous reste à peine une minute avant de terminer l'émission. Est-ce qu'il y a un conseil peut-être à ceux qui nous écoutent, peut-être qui pépèrent de cette intervention, qui connaît peut-être qu'ils sont malades, qui pas envie à de l'avant, peut-être pour se faire opérer, etc. Nous connaissons qu'il y en a beaucoup de patients aussi comme ça, qui connaissent qu'ils ont un petit souci au niveau du cœur, mais qui pas envie, nous disent non, laisse-les, mon correct là, vous pensez qu'on a fait à ça souvent?
1: Oui, bien sûr. Non, moi, tu peux conseiller les gens qui sont malades, pas gagner pièce d'intervention là. Au contraire, si vous pas fait l'opération ou pas fait pose de stent, ou à risque, ou à très grand risque, donc, c'est une opération qui nous fait tous les jours, Maurice. Les médecins, les chirurgiens, les cardiologues à Maurice ont une très, très, très grande expérience. ils sont tous formés à l'étranger, pas payés ou venir, nous faisons intervention, tout vous passe correct.
2: D'accord.
1: Et l'autre message que moi j'ai envie de passer, c'est que ceux qui peuvent fumer, ils arrêtent de fumer, arrêtent de consommer l'alcool, faire l'exercice et faire un check-up régulier chez votre médecin.
2: D'accord.
1: Ou à l'hôpital.
2: Ben voilà. C'est sur ce point, chers auditeurs, que nous prenons congé de vous. Merci beaucoup, docteur Riaz Horwan, d'être présent avec nous, d'avoir été
1: présent. Merci, Lille Maurice.
2: Merci beaucoup. En tout cas, Sicker également. Donc, cette émission était sponsorisée par Sicker. Donc voilà, chers auditeurs, je passe le relais à Miguel Hermelin pour le club. Mais juste avant, le point info avec Shazia Tepsi et moi, je vous donne rendez-vous lundi pour une émission d'enquête en direct. Au revoir.

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0: Très bon vendredi à vous, Radio 1, il est 11h. L'heure du Flash Info présenté par Shazia Tepsi. Shazia, bonjour.
1: Bonjour Miguel, bonjour à tous. Cinq ressortissants étrangers ont été arrêtés hier lors d'une opération de la police dans un fast-food. Les personnes interpellées sont de nationalité indienne, malgache, congolaise et bangladaise. Interrogés sur le statut de séjour, ils n'auraient pas été en mesure de fournir des réponses satisfaisantes. Une vérification effectuée auprès des services de l'immigration a confirmé qu'ils séjournaient illégalement à Maurice. Ils ont été conduits au poste de police de Grand-Bay pour les besoins de l'enquête, puis placé en détention au poste de police de Piton et de Pamplemousse. Pour rappel, l'emploi de travailleurs étrangers sans permis de travail valide constitue une infraction pénale passible d'une amende allant de 100 000 à 500 000 roupies, ainsi que d'une peine d'emprisonnement pouvant aller jusqu'à 5 ans. Après une matinée marquée par d'importantes perturbations, le service de la ligne 1 du métro express a été rétabli aux alentours de 9h10. La circulation des rames avait été suspendue plus tôt ce matin en raison d'un incendie près des rames à Saint-Louis. Métro Express Limited a annoncé la reprise progressive du service et invite les usagers à consulter sa page Facebook pour plus de détails. Les plaisanciers entrevoient enfin le bout du tunnel avec le renouvellement prochain de leur permis d'opération. La Tourism Authority leur a assuré que les nouvelles autorisations seront délivrées d'ici un mois au grand soulagement des professionnels du secteur. Réunis la semaine dernière avec la direction de la Tourism Authority, les membres de la Federation of Pleasure Craft Operators disent avoir obtenu des garanties attendues depuis plusieurs mois. Enfin dans le monde, pour la première fois en Irlande, des citoyens ont engagé une action en justice contre le gouvernement, l'accusant de ne pas prendre des mesures suffisantes pour les protéger des effets du changement climatique. Les plaignants estiment que l'inaction des autorités porte atteinte à leurs droits fondamentaux ainsi qu'à ceux des générations futures. L'affaire a été portée devant la Haute Cour de Dublin en 2024 dans le sillage d'un arrêt historique de la Cour européenne des droits de l'homme. C'est tout pour ce point avec actualité. Retrouvez Miguel et ses invités pour le club.
0: Merci beaucoup Shazia, vous reviendrez à midi pour le journal.
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3: Bonjour et quel plaisir de vous retrouver pour le club en ce vendredi. Un vendredi pas comme les autres, hein, vous le savez, depuis ce matin avec les embouteillages. Non, on n'applaudit pas les embouteillages, mais nous pouvons overcome Lee de toutes les façons. Donc nous mangeons Lee ensemble, ça c'est sûr et certain. Et Yann qui me fait signe que le soleil est de retour. Eh bien, on est ravis, du moins sur la capitale. J'espère que chez vous aussi, mais rassurez-vous, on vous apportera bien comme il faut du soleil. Et on va vous réchauffer les cœurs, c'est ça l'essentiel. Au menu de ce vendredi donc, l'immense joie d'accueillir Jama et que le chanteur est de retour avec une nouvelle chanson. Il vient la partager avec nous dans notre club, une nouveauté et un gros clin d'œil surtout à l'île de la Réunion. On en parle avec Jama qui est des nôtres dès la première heure de votre magazine. Au menu également ce vendredi, nous accueillons Sergio Oraison pour découvrir le titre « Pep Arc-en-Ciel ». Le musicien-chanteur sera des nôtres en deuxième heure, cette fois pour en parler. Voilà pour le sommaire de votre magazine. Bon club et joyeux Friday à vous.

tant beau, Boudéma, nous l'avons dit en ce vendredi. Je crois qu'on en avait bien besoin. Métisman, qu'on salue au passage, et sa dernière chanson dans Coco. C'était au début de cette année qu'il venait partager avec nous cette nouveauté. Et puis, ben là, de quoi nous réchauffer les cœurs. Et ce gros big up, évidemment, à Rodrigue. C'est parti pour votre club jusqu'à 13h. Miguel au micro pour m'accompagner à la technique, Kinsley. Et puis, ben, on salue Yann aussi, hein, qui était là, pendant quelques minutes, toujours pour mener à bien notre belle aventure jusqu'à 13h. Oh, et puis, allez, toi, Esther, allez. Oui, mais il a depuis 4h du matin. Il a des quoi? Allez, mange en lit, garçon. Nous, on va accueillir nos invités, en l'occurrence, Mr. Jama, qui vient nous rejoindre après, quand même, un sacré bout de temps, là. Hein. Donc, affaire à suivre, évidemment, sur Radio One. Et puis, en deuxième heure, on poursuivra l'aventure, sans oublier nos rendez-vous habituels au quotidien. Allez, la musique, c'est aussi ce gros clin d'œil à Madagascar aujourd'hui. C'est la fête nationale malgache. Quand on prend deux talents de la nouvelle génération, et ben ça donne une des chansons les plus populaires de ces dernières années. Quand on prend Rijad et César, des habitués d'ailleurs du club, ça donne ceci.

C'est le titre signé Réja des Césars et le gros, gros big up et shout out à Madagascar aujourd'hui à l'occasion de la fête nationale de la Grande Île. Et puis un gros bisou à toute la diaspora malgache ici chez nous à Maurice. Et puis les Mauriciens qui sont à Madagascar aussi. En tout cas, cette belle amitié entre nos deux îles est tellement ravie nous quand on accueille les artistes malgaches sur notre plateau d'ailleurs. Restez bien branchés parce que la semaine prochaine, il y aura une petite surprise. Donc, je dis ça, je dis rien. Ne manquez pas ces belles rencontres dans votre club. On marque la pause, on se retrouve juste après. On déroule le tapis rouge à Jamaï qui nous revient avec un tout nouveau titre. Et lui, il fera un gros big up à nos cousins et cousines de l'île Sœur. Affaire à suivre.

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0: Saint-Géclair. Jamaïque, Reggae et Confiance. C'était en février qu'il partageait cette chanson-là avec nous. Il est de retour. Jamaïque, bonjour.
1: Bonjour, Miguel.
0: Qui manière?
1: Correct, tout correct. Bien, merci.
0: Alors,
1: il arrive là, il peut fatiguer les gens, mais sinon.
0: Aïe, mais vitamine C, il m'a bougé à où?
1: Exactement, nous
0: peut. Ah,
1: mais de là, ouais.
0: Alors, Jamaïque, une récit regagne confiance, ça, finalement, ou pas?
1: Une récit regagne confiance,
0: ça. Parce qu'il fait vrillot, tu peux poser où la question, mais.
1: Confiance, là, même, là. T'as un peu valoré.
0: Ça fait bon, alors. Alors, qu'est-ce que vous avez fait comme ça depuis février à aujourd'hui, le 26 juin qui nous pézoigne?
1: Exactement, à un moment, ben, nous travaillons en retrait, et à la recherche, man texte, man mot, cela.
0: Ouais.
1: Effectivement, là, on vient avec une nouvelle santé.
0: Ok, alors, une grosse
1: composition.
0: Un gros clin d'œil, moi, tu peux dire à l'île de la Réunion.
1: L'île de la Réunion, t'es la Réunion, comment il est? Ben, c'est en live, c'est péguitement là, ben, mon frère, c'est un gros big up, la Réunion. L'île, c'est, comment nous dire.
0: Alors, c'est un titre en créole réunionnais. Pourquoi ce choix artistique, là,
1: ben,
0: déjà?
1: D'abord, moi, tu, ben, mon, comment mon content, man chanter réunionnais aussi. Ben, moi, j'ai, ben, pourquoi pas nous essayer une santé en ça depuis un bon moment, à tu peux trop de mal dans ma tête. Ben,
0: parce
1: moi,
0: que vous êtes au public là-bas.
1: Exactement, il y a un gros public qui suit moi à la Réunion. Ouais. D'ailleurs, moi, salut, c'est qui fait check mon live, là. Et comment tu peux dire, toi, moi, ça fait un moment que j'ai envie de composer une santé en rayonnée.
0: Mmh.
1: Et effectivement, il y a la personne qui vise. Et bien sûr, la composition, c'est pas de moi. Aussi, la composition, c'est pas moi. Parce que si moi, mon papa va vous faire ça, moi, en tant qu'interprète, mon fonction en tant qu'interprète.
0: Mmh.
1: Et d'ailleurs, moi, saluer la personne, c'est Denis Fricot.
0: Ah.
1: Il nous connaît, un gros auteur compositeur de la chanson mauricienne et rayonnée.
0: Et qui jongle bien entre les deux, entre
1: exactement,
0: les deux créoles.
1: Exactement,
0: hein, ouais.
1: Exactement. Mmh, mmh. Voilà.
0: Et du coup, c'est où qu'il a le verli? Comment ça a passé? Ou bien, alors, il peut-être, il y a un texte, il nous dit, ah, Lynn Mazinou.
1: Non, non.
0: Quel a été un petit peu le mode opératoire?
1: Exactement.
0: Tout ça,
1: ben, ça, c'est la personne qui occupe moi à la Réunion, c'est-à-dire qui gère moi à la Réunion, c'est Hakim,
0: okay.
1: Qui est derrière tout ça, mise en scène là.
0: D'accord. Donc c'est
1: Hakim,
0: toute la production là,
1: production,
0: de ce titre là.
1: Ouais. C'est lui-même qui me fait un arrangement avec Denis Fricot. Okay. D'ailleurs, moi, salut Hakim.
0: Bien sûr.
1: Et c'est grâce à lui, quand même, ça, qui, mon gars, l'occasion d'interpréter sa santé, m'y sera jamais loin.
0: Non, jamais loin.
1: Jamais
0: trop loin, de toutes les façons. Alors, comment c'est né? Quelle est la genèse un petit peu de cette chanson? À quel moment de l'année nous était quand on décide pas le tape la pote? Bon, ben, que ce soit d'Hakim ou alors de Denis Fricot, quoi. Comment ça se passe?
1: En mars, avril, moi, j'ai Hakim, d'ailleurs, une ville là, à ce moment, nous, que j'ai, me pensé, il arrive le moment pour nous faire une sortie.
0: Mm-hmm.
1: On réunit. Et là, les gens, ben, pourquoi pas? De toute façon, les tient en lien avec Denis Fricot.
0: Ouais.
1: C'était un contact et ça nous fait très facilement. Denis n'a vraiment la chanson.
0: Mm-hmm.
1: Et ben, le texte, tout ça, parce que c'est pas évident pour moi pour s'entendre rayonner.
0: Ouais.
1: Ou pour dire, ben, parole là, surtout. Parce que, santé, là-bas, c'est vrai qu'il nous prose dans certains langages qu'il nous causait, mais il est assez différent.
0: Tout à fait.
1: Prononcé, mais.
0: Ben, voilà, l'intonation, la bonne prononciation, tout
1: exactement,
0: ça.
1: Exactement, ouais. Mais. Au fur et à mesure, mon écoute santé, à mon pensée, mon lever de haut, avec la santé.
0: Mais bon. Oui, parce qu'il faut pratiquer, quoi.
1: Mon besoin pratique, voilà. Après ni poker, prendre un studio, d'ailleurs, studio, DGK Studio, qui est Joseph, qui m'a fait une grosse salut, parce qu'il dit même qu'il. Il y a l'arrangement musical, et nous travaillons extra bien. Avec ma musicien Riley, Gerson, Mathieu, et aussi, on a eu l'occasion de travailler avec le bassiste Nene, Obzeta, et franchement, en courant l'année, il passe marie bien.
0: Alors, le titre, c'est Mi sera jamais loin. On l'écoute, on le partage, on exclut pour vous dans votre club sur Radio One, et après, nous gagnons tout ban détaillement qui vise avec Jamaïque. Je vous laisse apprécier. Radio 1.

0: Et en exclu, s'il vous plaît, Miss Aura Jamais Loin, le tout nouveau single de Jamaïque. Les Gaïa, Jamaïque. Ou la chante créole réunionnaise.
1: Ah oui, parti quoi. Pas du quoi, mais
0: bravo,
1: merci beaucoup, merci.
0: Alors, c'est vrai que ces chansons d'amour là qui nous.
1: Et font, à nous voyager.
0: Qui nous font du bien, quoi.
1: Exactement.
0: Ouais. Ah là là là là. Merci. Est-ce qu'il est happy?
1: Ben, moi, vraiment content.
0: Oui, on a ce sentiment de satisfaction finalement.
1: Ben exactement. Vraiment content qu'il m'en réussi à interpréter une chanson en rayonnée. Et tout en moi, j'ai envie de travailler une composition de Denis Fricot.
0: Ouais.
1: C'est le premier, moi, j'espérais c'est pas.
0: Ah, c'est la première fois que vous chantez un texte de Denis Fricot.
1: C'est la première fois. Ouais. Et comment me dire, moi, j'espérais que c'est pas la dernière. Et moi, ça fait vraiment plaisir de travailler encore un texte comme ça. Parce qu'avant ça, c'était avec Regain Confiance.
0: Ouais.
1: Bertrand, qui me saluait. Aussi, ça me fait vraiment plaisir. Mais voilà, en tant qu'interprète, pas nous dire, bon, me composer, mais des fois, moi, tout le monde le plus bien dans l'interprétation.
0: C'est bien de chanter le texte des autres aussi, non?
1: Bien sûr, ben, forcément, comment me dire, en composition, mon cas pas trop bon. Me composer, moi, ici, mais forcément, ben, les autres
0: composent. Mais c'est la Dune où nous faisons bonne santé, qui finit tous les cas beaucoup de choses.
1: Exactement,
0: bon aussi, donc,
1: exactement.
0: Voilà.
1: Ben, pourquoi pas nous faire travail là, moi aussi, comment me dire.
0: Et puis, voilà. Sur le parcours le cheminement et le parcours artistique, moi, imagine-moi qu'il y a une petite aventure qui m'a envie de tenter aussi.
1: Exactement.
0: De chanter le texte de quelqu'un.
1: Ça fait un moment, Zinen, c'est Lynn Jean. Ben, Lynn prend un gros texte de Jean-Jacques Goldman. D'ailleurs, Lynn fait une grosse tue avec. Ben, voilà.
0: Ah, ben, pourquoi pas.
1: Des fois, nous, comme ça.
0: Ah, ben, vous savez quoi? Jean-Jacques, si tu nous écoutes là, en bien de santé pour Jamaïque. Alors voilà. Ça c'est la nouveauté, hein, Miss Aura Jamais Loin de Jamaïque. On va en parler avec lui. Est-ce qu'il y aura un clip qui va suivre? Quand on perd le senti dans la réunion, on a envie de connaître. Enfin, tout détail croustillant à venir juste après ça.
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0: Excellent vendredi à vous, Radio One, il est 11h30. Et

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0: Mamie sera jamais loin, Jamaïque et son tout nouveau single en créole réunionnais. Il s'est associé à Denis Fricot, en tout cas, pour cette création. Jamaïque, on écoute ça, bonsoir. C'est mon ressenti à moi. J'ai l'impression de me revivre un peu avec une pointe de nostalgie. Les chansons, les Ségaleuve que faisait Dominique Barré ou encore Jérôme Payette au début des années 2000. Oui. Donc, grâce à vous, là, on est dans cette belle lignée.
1: Exactement. C'est ce qui, quand on écoute la chanson.
0: Ouais.
1: Sa nuance là. Voilà.
0: Ah ben c'est génial.
1: C'est ça même qui nous fait rôder.
0: Alors le scoop, quand on parle Santli, moi imagine-moi, première fois dans la Réunion là.
1: Dans la Réunion, c'est ça que moi je fais d'état, c'est avec le concert d'anniversaire. On s'est encore hier à Just Be Morning Game.
0: Marché. Donc, grand
1: man réuné, exactement, man réuné, pour gagner l'occasion pour m'en sortir.
0: Très bien. Donc, c'est quelle date, le concert?
1: Le 17 juillet.
0: 17 juillet. Exactement. Pour les 11 ans de carrière de JSB et l'IPFL dans la Réunion.
1: Dans la Réunion.
0: Quel endroit, ça?
1: Le Vubel.
0: Très bien. Donc, allez, check man, reste
1: sur. Et bien sûr, pas juste moi.
0: Hein?
1: Avec mon invité Otis.
0: OK.
1: Donc, Dominique Vaillant, Frico Labelle.
0: Ouais.
1: On a aussi Sylvain Kalik Charan. Et d'autres artistes rayonnés qui pourront rejoindre nous le remplacer.
0: Une belle équipage.
1: Une jolie équipage. Bon, on nous dit, on espérait que tout passe bien.
0: Ah, you're crossing
1: yours. Donc voilà, ouais, exactement. Ouais.
0: Donc rendez-vous pour le 17 juillet où vous entendrez notamment Jamaïque, cher public dans la Réunion, sente sa mousse la poussette.
1: Exactement.
0: Quand on s'en dit ici dans Maurice?
1: Ben, Maurice nous laisse sa chanson, fait ce petit parcours de chemin, okay. Mais le moment venu, public pour gagner l'occasion.
0: Allez, ça y est. Est-ce qu'il y a un clip qui peut suivre pour sa mousse là? Jamaïque.
1: Oui, bien sûr. Il y a un clip qui peut suivre et très prochainement, possible, quand nous parlons à la Réunion, si peut gagner l'occasion, tourne le clip là.
0: Ah ben on vous le souhaite, hein.
1: Merci,
0: on
1: merci.
0: Vous le souhaite.
1: Merci,
0: on clance man des monstres.
1: Il a commencé à créer le yo,
0: l'autre. Alors c'est vrai, vous avez mentionné l'auteur, le compositeur, l'équipe, le musicien qui n'accompagne nous. Et c'est vrai que ce solo de guitare là, ça donne des frissons. Hein?
1: D'ailleurs, dans mon studio là, nous fait casser une pause ensemble avec Mathieu là, tu es une énergie marie positive. Et tu as pu balancer ça solo la guitare là, moi j'ai waouh, apprécié. Donc, tu ne fais d'une positivité, Marie, magnifique.
0: C'est l'esprit, non, en même temps.
1: Exactement.
0: À voir, j'imagine.
1: Exactement.
0: Dans ça, les mondes que tout bien compliqué, là.
1: Exactement. Ouais. Tu n'as pas fait, Marie, positive.
0: Mais dans quel état d'esprit, ou même moi, était quand vous faites une nouveau santé, où il y a tant d'années de carrière, au fin comme beaucoup de succès, il y a eu des ups, il y a eu des downs, faut comme tout le monde sur un parcours.
1: Tout le temps.
0: Mais, ça, pour qui vous recordez un mot, est-ce qu'il vous met toute la pression, est-ce qu'il vous dit, il faut que ça plaise, etc. Comment ça se passe?
1: Avant tout, c'est qui, quand nous interprétons une chanson d'un compositeur,
0: ouais.
1: Nous espérer qu'il nous a la hauteur de la composition. Mm-hmm. D'ailleurs, Denis, évidemment, qui appréciait quand même l'interprétation.
0: Feedback line correct.
1: C'est ça, nous travaillons en retrait, il faut y écouter, il y a une approval, il y a une correction qui nous fait. Donc, travail là, il fait assez souple. Donc, voilà. Et pour moi, il y a un challenge parce qu'ils sont en rayonné. Des fois, qui peut dire, donc, nous comptons santé là, mais le dit là, mais. Moi, je vais comprendre, mais ça, 30 coups, 40 coups, moi. Mais même pour moi ici, il y a une parole qui lui dit, m'arrive à comprendre, forcément, 100 coups, moins de santé. Arrive un moment, tu bien comprends qu'il peut dire, parce qu'il n'est pas capable de santé sans comprendre qu'il peut dire.
0: Pour qu'il vous donne l'émotion qui est bizarre. Faut bien comprendre qu'il peut santé.
1: Exactement. Ouais. Et forcément, comment me dit ça, pour rentrer dans le contexte de la musique là-même, pour rentrer dans l'univers musical de Denis Fricot, composition là-même, il y a une nuance qui m'a même jamais me faire.
0: Ouais.
1: Dans mon composition, je n'ai pas fait ma nuance. Il faut que l'état de mon rôle de composition, la mélodie, la musique, là, je vais respecter ma nuance qui est là.
0: Ouais.
1: Dans l'univers musical, là, pour ne pas garder travail.

0: Voilà, comment on dit.
1: Il sera jamais loin. Retenez le titre. Alors, Jean-Marc, quel a été peut-être le, je sais pas, il y a eu des fous rires au moment quand on record mon cela aussi, quand la langue est mayenne.
0: Oui, ben, vous traitez là. Réfère pas bon, râle, minerie, moi. La langue mayenne.
1: Mais je vais rien, ben, filmer un peu, nous, quand on a un peu behind the scenes, comment dire?
0: On est, ben, gars, film, les matchs là, caméra, on record.
1: Ça vaut le détour. Mm-hmm. Est-ce que vous venez de travailler le prochain, le successeur ou pas encore, Jamaïc?
0: Mon interprétation qui peut venir très prochainement. Ouais. Mon babou dit plus.
1: Ok.
0: Mon travail, un dernier travail qui peut faire. Mais là, mon plus, ça n'approche pas le temps.
1: Bien sûr.
0: Même une fin de santé qui ne prend beaucoup le temps. Mm-hmm. Bon, les pour plus bouger la réunion, mon pensée à santé là. Parce qu'il m'espérait ici, mon connaît Réjouan, je peux passer. Bon, mon parle avec Banais autres radios aussi. Donc, on va nous dire, nous consommons local. Ben, voilà, nous laisse travailler là, faire ce chemin. Et nous guettons quand y aller et n'a pas de préparation qui peut venir. Mon pensée, vous savez, passer cette année, non, quoi, une dernière.
1: Ok.
0: Après, nous mettons une pause, après, nous guettons l'année prochaine.
1: Allez, ben,
0: nous retravaillons, nous revenons.
1: Tant que Dieu nous prête vie.
0: Exactement.
1: Alors, Jamaïc, c'est aussi d'autres succès et peut-être l'un des derniers gros, mais méga cartons. Parce que, vous savez que quand on a un, tout le monde dit, quand on a une santé qui finit tous les cas du monde, qui finit une signature song, mais, l'est énorme. Mais en même temps, quelque part, il y a un handicap aussi parce qu'il tellement du monde focus sur un mot, ceux qui, voilà.
0: Je vais pas aller à l'écoute, le, mais là, nous invitons à aller écouter ça, nanana, mais il sera jamais loin. Et d'ailleurs, il y a tout ban plateforme digitale. Okay, déjà, le ban plateforme digitale, c'est en via le consommer. Pendant 100, 200 coups, ben, je t'en l'oban plateforme et je vous gagne l'oban plateforme digitale.
1: Alors, c'est ce que moi je disais, donc, en dehors de ce gros succès des années 2010, il y a eu aussi, là, plus récemment, un Sega Piqué.
0: Un Sega Piqué.
1: Tous énormément les
0: quatre. Un interprète, mon corps, mon plus bon interprète, finalement, mon corps, mon plus interprète.
1: Et c'était le texte de?
0: Et Jean-Claude Barbier, d'ailleurs, qui m'a saillé, monsieur Jean-Claude Barbier, qui ne permet pas d'interpréter ça. Ben, moi, quand mon pression interprète. Bon, d'ailleurs, mon lancé d'appel à ban, à composter, si vous êtes en santé, si mon trou, il dans moi, mon bon interprète, qui vous êtes, avec grand plaisir.
1: Allez, on s'écoute, Sega Piqué, Piqué Sega. En tout cas, pique de Sega, là, hein, parce que c'est vendredi aujourd'hui.
0: L'apéro.
1: Tout est permis, ou presque. Allez, let's go.

0: Ça, Sega Mauricien. Oui, il y avait Cabané, mais il y a aussi et surtout Sega Piqué. Okay. Ouf! Moi, j'ai l'impression pour vous-même, hein?
1: Bien sûr.
0: Où t'attends nous à ce qui s'amont cela, tous autant les cœurs du monde qui ça, Jamaïque?
1: Et comme d'ailleurs, quand M. Jean-Claude Barbier, je propose, moi, Mochintani.
0: Ouais.
1: Moi, ça, moi, bien.
0: En tout cas, on est content,
1: lui. On est content.
0: Ouais.
1: Venez nous content pour nous. Venez nous feel, comment nous dire.
0: Ouais.
1: On feel, moi, cela.
0: Eh ben, pour le coup, voilà, quoi. Ça, c'est le Cabané 2.0, j'ai l'impression, finalement.
1: Cabané 2.0. Exactement, ils suivent.
0: Ouais. Mm. En tout cas, dans les sons d'ambiance, bien sûr.
1: Exactement.
0: Et qui, bien comme en bizarre, et fait nous. Donc, d'ailleurs, les rêves, on va pas nous rouler dans ce studio.
1: Les rêves, tu sais.
0: Jamaïque, dont la nouveauté, c'est son tout nouveau single, Missora Jamais Loin. On marque la pause, la météo des plages, et on se retrouve juste après pour continuer à bavarder encore un petit peu avec Jamaïque autour de son actualité. À tout de suite.

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0: temps pour ceux qui iront à la plage, en tout cas les braves, hein, qui iront à la plage cet après-midi. Mi-couvert et annonce météo Maurice. Et pour les températures, les maximales d'abord entre 24 et 27 degrés pour les maximales sur les régions côtières. Pour les minimales, entre 20 et 22 degrés. Et le soleil, lui, il ira se coucher à 17h40. Belle journée à vous.
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1: Mais que le point aller, la réunion le 17 juillet. Ah là, il a. À nous aller. Alors cette chanson là, si man du moun pétane, ça peut-être pour moi pardonner ou un petit ah c'est une nouveauté non. Du tout. C'était en 2019 sur l'album En l'autre couleur.
2: Exactement.
1: Voilà.
2: Tu peux dire mais pourquoi pas t'as nitonné juste après tu es dans le Covid aussi.
1: Exact, bon, exact.
2: Album pas t'as fait promotion ou une rentre dans l'autre les mondes. Ouais. Voilà.
1: Bon, il bon, y en a les autres morceaux qui finent tourner l'Oman Radio, qui nous jouait, etc. Exactement. Mais peut-être pas celle-là. Mm-hmm. Et c'est vrai qu'en préparant l'émission hier, vous connaissez comment mon compte en feu dans tout oui, Tirol. Voilà. Là, me disait, allez.
2: T'en as fait un coup d'engraigné.
1: Nous rôle un coup dans nos volts, comme on va dire à Ster. Donc, nous rôle un coup de Kéna, qui fait une. Et c'est vrai qu'à nous aller, on l'avait jamais diffusé en radio. Et j'ai voulu, moi, partager ça avec, parce qu'il est vason que t'es na dame, dame, là, misement. Nous, là.
2: Et comment tu peux dire toi, c'est.
1: Le texte est deux.
2: Le Pampo, qui me salue, l'Oban clé. Encore une interprétation.
1: Pampo, oui, tu viendras nous visiter l'année dernière.
2: Voilà,
1: oh,
2: voilà, ouais, voilà, ouais, Pampo, ouais. Et d'ailleurs, plusieurs fans, ils me proposent moi, mon texte aussi.
1: Ok.
2: Ben, pourquoi pas dans l'avenir, nous retravailler avec.
1: Ah ben, who knows? Let us Pampo.
2: Pampo, salut Pampo. Gros big up.
1: Ouais, non, Brasly. Non, Brasly, en tout cas. Non, c'est pas Pampo qui passe, c'est Rudy qui passe. Donc, on lui fait un gros clin d'œil, évidemment. À nous, allez. Pour un du monde qui a envie, réécoute l'album En l'autre couleur.
2: En l'autre couleur, je pourrais trouver ça.
1: C'est sur les plateformes de téléchargement légales.
2: Exactement.
1: Parce qu'il s'est donné plus énorme.
2: Toutes plateformes. Ben, USB a commencé, sauf visa promote. Je vais pas dire que USB est pas vendu.
1: Ouais, ouais.
2: Voilà. Visa qu'on fait travail, là.
1: Les CD, vous n'en avez plus, ça c'est fini.
2: CD, mon bon, c'est. Pareil, ma cassette.
1: Stock inépuisé. Non, pas fait ça, moi, mon con.
2: Y'a encore vendu. Voilà, voilà. Y'a encore vendu pour ban fans fidèles. Je t'assiste.
1: Non, mais contactez Jamak, vous aurez tous les détails si jamais vous voulez encore vous procurer.
2: Ah, pour moi, non, CD fini.
1: En pour vous, tout infini. Très bien.
2: Ban rêver de l'oproduction.
1: Eh ben, écoutez, en même temps, peut-être clé USB ou alors.
2: Clé USB.
1: Sur les plateformes, c'est sûr.
2: Si tout passe bien, troisième album.
1: Où pépense un troisième album, là, Jamaïque?
2: C'est pas celle-là, mais bon, il est besoin d'un coin là.
1: C'est dans le coin de la tête.
2: Le bouguetter avec l'évolution. Avec,
1: ouais, ouais.
2: Avec les temps.
1: Alors, c'est vrai qu'aujourd'hui, la formule, c'est très de ban EP aussi, donc des mini-albums de 5-6 titres, par exemple, voilà. Et puis voilà. Mmh. Et puis, on fait plusieurs, et après, on dit, allez, grand album là, ça aussi nous prend tous les deux ou bien tous les trois, là, nous fait ensemble.
2: C'est
1: un peu ça aussi, les stratégies. Au jour d'aujourd'hui, ça, c'est sûr et certain. Jamaïque, comment on fait pour vous suivre?
2: Ben, toujours le mot page.
1: Ouais.
2: Et officiel, Jamaïque Fanpage.
1: Très actif sur les réseaux sociaux.
2: Exactement. Mmh. Jamaïque Fanpage et Instagram, compte Instagram. Jamaïque toujours. Jamaïque Official et le mot compte TikTok.
1: Très bien. Ben, rendez-vous le 17 juillet. Qui connaît, qui fait normalement Maurice, hein, qui pour
2: et
1: la réunion.
2: Aussi à Maurice, hein, on voit à Maurice aussi, le 4 juillet, vers Beige Tombeau, Sam Club. Il y a aussi une prestation qui peut venir à Maurice.
1: Ouais.
2: Donc, à venir. À suivre le mot page, vous avez toute l'information qui vous a.
1: Ah là,
2: et
1: là.
2: Dans une prochaine aventure, ben, évidemment, on fait comédie aussi, bien, ben, nous guettons un coup.
1: Ah, oh, il y a des affaires.
2: Il y a des affaires. Non, non, ça, c'est une affaire à part, on était à mon petit dans le cadre là, dans des cours.
1: Ça veut dire, mon père, qu'il y a eu quelques fois, dans une autre discipline artistique.
2: Exactement. Ça, c'est.
1: Et très bien, ça.
2: On fait du hongar, rien.
1: Vous nous avez mis en appétit, là, Jamaï. On a déjà trop beaucoup, seulement, là. Hein. Là, mon père, on vit cuisine, nous, une goutte, là. Non, nous gardons ça pour après.
2: Ok.
1: Nous pas spoiler ou bien nous caradier
2: plus. Non, nous garder.
1: Ou si là.
2: Oui, nous, le moment. Moi tout le temps j'ai le moment venu.
1: Vous serez sur scène.
2: Le moment venu.
1: Mais pour autre chose.
2: Pour autre chose.
1: On peut dire ça.
2: Nous casser un peu comment dire. Sortir un peu d'un man les autres costumes, non, d'un man les autres.
1: On va faire nous rire. On va faire nous rire. Allez, ça y est, on a
2: marre. Je disais qu'on fait qu'un rire, c'est moi, là. T'as un chaud pas rire, pleurer.
1: Elle est pression, ça, non, là.
2: Elle est pression, voilà. Non, mais nous essayer.
1: Très bien. Ben, on a hâte de vous redécouvrir,
2: sous d'autres. Ça, c'est dans l'imagination, ça, hein. C'est pas.
1: Ben, écoutez,
2: on peut projeter.
1: Mais
2: vous voulez venir.
1: Mais il le faut en même temps.
2: Voilà.
1: Qui, si vous pas osez, pas vous connaissez.
2: C'est qui pas tente, non, il n'est pas gagné, non.
1: Mais s'il n'est pas osé, il ne saura jamais. Allez, Mi saura jamais loin. Ça, c'est le titre de sa chanson qu'on va écouter.
2: Salut, Joël.
1: Pour se quitter. Oui, Joël, bien?
2: Rasdamino. Le Stram.
1: Oh, Rasdamino, ouais, Yann, tu fais quoi se causer? Tu fais quoi se causer? Non, l'entend, Yann.
2: Il a aimé, là. Salut, Joël, big up.
1: Et je fais un clin d'œil à Archel aussi de La Réunion qui nous envoie un petit message parce qu'il peut dire enfin la collaboration avec l'île de La Réunion. Donc, elle est équipée content.
2: Merci, Archel, avec plaisir.
1: Jamaïque, all the best pour la suite.
2: Merci, Miguel.
1: Continue.
2: Toujours.
1: Amis, bien comme en bisin et pantas, bonzoli, création avec
2: toi. Important,
1: Gros bisous et à la prochaine.
2: À la prochaine, Miguel. Merci, au revoir.
1: Zamélie pour bien loin, pas gagner tracas, hein. Mais il sera jamais loin. Jamais, c'est la nouveauté. Et c'est pour vous avant d'accueillir Chazatopsy qui sera là pour le journal de midi.

0: Créole de Jamaïque en créole réunionnais, ce pour notre plus grand plaisir. Si vous nous rejoignez maintenant, je vous souhaite un excellent appétit. Si vous êtes à table, à venir le journal avec Shazia Tepsi.
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0: Agréable vendredi à vous, Radio One, il est midi. C'est l'heure du journal présenté par Shazia Tepsi. Shazia, bonjour.
3: Bonjour Miguel, bonjour à tous.
0: Les titres de cette édition.
3: La réforme du cannabis entre dans une phase décisive avec la finalisation du rapport des consultations nationales. L'ANADEC plaide pour une approche globale face à la montée des drogues synthétiques. Le trafic de drogue continue de progresser malgré les arrestations et les saisies. ONG et travailleurs sociaux appellent à une évolution urgente des méthodes face à des substances de plus en plus difficiles à détecter. On fait le point dans cette édition. Nous réservons nous toujours en zone rouge. Les pluies d'hier soir à ce matin n'ont eu aucun effet sur le taux de remplissage. Les autorités appellent à une gestion responsable. Interruption du métro express ce matin après un incendie à Saint-Louis. Les passagers déplorent un manque de communication de la part du service ferroviaire. Et le Royaume-Uni fait face à une alerte rouge aux fortes chaleurs avec des températures records. Écoles fermées, transports perturbés et restrictions d'eau en place face à cette canicule exceptionnelle. Le très attendu rapport issu des consultations nationales sur la réforme de la politique relative au cannabis à Maurice entre dans sa phase finale. Le Chief Executive Officer de la National Agency for Drug Control, Kunal Naik, a indiqué que le document est actuellement en cours de finalisation avant d'être soumis au gouvernement dans les prochaines semaines. Il reviendra ensuite aux autorités de se prononcer sur une éventuelle réforme du cadre légal entourant le cannabis. Kunal Naik s'exprimait ce matin lors d'une table ronde organisée à l'Université de Maurice à l'occasion de la Journée internationale contre l'abus et le trafic de drogue. Ces propos recueillis par Vince Bryan.
4: Une nouvelle direction qui nous faisait comprendre que la répression seule n'est pas fonctionnée et qui, effectivement, la répression d'un même trafic est extrêmement important. Mais nous avons mis beaucoup plus en phase ce qu'on appelle prévention, réhabilitation, traitement. Et surtout, on parle à l'aspect social qui est extrêmement important comme cause d'addiction parce que c'est un phénomène qui est extrêmement complexe et qui demande une réponse qui est multisectorielle, que tout le monde travaille ensemble pour amener un résultat résolu. Le rapport cannabis, qui est très, très positif, nous finalise dans des sections du rapport qui est très important. Dans une Economic and Fiscal Impact Assessment et une Public Health Impact Assessment, mais les autres consultations sont finies terminées et nous finissons de drafter le rapport.
3: Pendant ce temps, la communauté Rastafari souhaite être pleinement associée aux réflexions en cours sur les réformes liées au Gandia. Elle a récemment soumis un plaidoyer à la National Agency for Drug Control afin de réclamer la fin des discriminations qu'elle dit subir dans l'usage de cette plante dans un cadre religieux. Selon Rudy François, vice-président de l'association, les Rastafari demandent une reconnaissance claire de leurs pratiques spirituelles. Cela inclut entre autres le droit de cultiver, de transformer et de consommer le Gandia, considéré par ses adeptes comme une plante sacrée. Rudy François s'est exprimé hier face à la presse pour défendre cette position.
5: Les membres de la communauté Rastafari bizarre la garantie qui papouena en cours discrimination, l'utilisation, plantation, transformation, transportation, portage et consommation locale gandia. Dans livre sacré à la Genèse, Dja autorise et même recommande humain pour consommer plantes. Ici dans Maurice, pour éviter imitation et intoxication, Rasta bizin produire ce propre gandia. La constitution pourtant garantit liberté pratique de toute religion ici dans Maurice.
3: Et justement, cette journée internationale contre l'abus et le trafic de drogue, le constat demeure alarmant. La drogue circule désormais sous de multiples formes, ce qui rend sa détection de plus en plus difficile. Son impact social est également plus marqué, avec des cas de violence liés à la drogue signalés presque quotidiennement. Et malgré les arrestations et les importantes saisies réalisées ces dernières années, le trafic ne semble pas faiblir. ONG et travailleurs sociaux réclament des mesures concrètes et appellent surtout les les autorités à innover dans leurs approches de prévention et de lutte contre ce fléau. Le point avec Rebecca François Boncœur et Vince Bryan.
2: Les types de drogues présents sur le marché continuent d'évoluer. Il devient donc urgent d'adopter des méthodes plus innovantes pour combattre ce fléau, estime Jamie Kartik, directrice de l'ONG CUT.
6: Je ne comprends pas les innovations qu'il faut avoir en ce qui concerne la réponse concernant les drogues. Aujourd'hui, on parle encore de combat contre la drogue, la guerre contre la drogue. Ça ne marche pas parce que c'est investigable pour continuer à arrêter du monde. Donc, on n'arrête pas les grands trafiquants.
2: Le travailleur social Ali Lazer estime lui aussi que les autorités n'en font pas suffisamment. Selon lui, il est difficile de comprendre comment la drogue continue de circuler aussi largement malgré les nombreuses saisies effectuées.
7: La situation est from bad to worse. Moi-même, fini comment dire, qui nous perdit le combat contre le trafic de la drogue avec raison, qui nous vient vivre avec, hein. Ben, trafiquant, quand il y a de la drogue, caresse les reins.
2: Pour l'ancien responsable de là-dessous, Hector Thuo, cette unité de la police ne dispose pas de moyens suffisants pour faire face aux réalités actuelles du terrain.
8: Tout bruit de moyens pour et d'équipement. La violence, là, mon pensée, c'est pas tellement là-dessous qui pour bien occupe ça. Ça, c'est là, c'est bien conscientisé. La famille conscientisée. Les malades. Essayez. Là, c'est à la NADEC et aux autres organisations.
2: Le trafic de drogue continue de gagner du terrain. Aujourd'hui, il n'est plus seulement question de drogue synthétique, mais aussi de drogue semi-synthétique, selon les analyses du Forensic Science Laboratory.
3: Et ce fléau continue de se manifester sur le terrain. Hier encore, une nouvelle opération de l'ATSU a conduit à l'arrestation d'une jeune femme de 19 ans à Floréal. 29 doses d'héroïne, 59 doses de crystal meth, 95 bandes de papier imprégnées de cannabinoïdes synthétiques ainsi qu'une somme de 9 525 roupies soupçonnées de provenir du trafic de drogue ont été saisies lors d'une perquisition à son domicile. La jeune femme, coiffeuse de profession, a été placée en état d'arrestation et fait l'objet d'une accusation de possession de drogue en vue de la vente et de blanchiment d'argent. Des fortes pluies ont arrosé plusieurs régions de l'île durant la nuit et ce matin, entraînant de légères accumulations d'eau par endroits. Mais malgré ces conditions humides, la situation des réserves en eau reste préoccupante. Maurice est toujours en zone rouge. Le taux de remplissage des réservoirs principaux atteint 63% contre 84% l'année dernière, avec Maravaquois à seulement 42%. Les autorités appellent à la prudence et à la préservation de l'eau en attendant la saison des pluies. Le Mesh Djagou, directeur de la Water Resources Unit, nous en dit plus au micro de Shriya Sanasi.
9: Il y a des tirs à 42%, côté pour cette période-là, puis extrêmement déficitaire. Météo peut prévoir que la déficit peut persister toujours. Hier soir, fini là un petit peu la pluie. Il est vrai qu'il se comprenait à la pluie extrêmement bénéfique, mais ça déficit qui nous finit combler durant tout ce mois-là, ça la pluie-là, évidemment, il va pas pouvoir combler ce déficit-là. Et nous venons servir de l'eau seulement pour les besoins nécessaires. Et il est extrêmement important de nous conserver ce stock qui nous est là actuellement.
3: Et je vous le disais en titre, une centaine d'usagers du métro express ont dû patienter de longues minutes ce matin suite à l'interruption des services de la ligne 1 reliant Curpip à Port-Louis. Cela à cause d'un incendie près des rames à Saint-Louis, de quoi provoquer le mécontentement de nombreux passagers confrontés à d'importants retards. Parmi eux, Benjamin, il déplore le manque de communication de métro express dans la gestion de cette crise. Il témoigne au micro de Christophe Swambert.
10: Depuis la pluie aujourd'hui, normalement, c'est de prendre des décisions. Mais donc, vu qu'une mort me donne 100, heureusement qu'il nous carrègue un contact pour nous l'aide. Mais vu que mon patron a dit que le nécessaire pour tout le monde, ça a le problème. Et il y a beaucoup de monde aussi qui ont été dérangés, décédés avec cet état-là. Et je m'appelle que je peux retrouver, que j'ai besoin de retourner à la maison. Et au niveau.
3: Après une matinée marquée par d'importantes perturbations, le service a été rétabli aux alentours de 9h10. Tout à fait autre chose à présent. La Confédération des travailleurs des secteurs publics et privés maintient sa charge contre la réforme des pensions, estimant qu'elle pourrait réduire la portée de l'État-providence et cibler uniquement les ménages les plus vulnérables. Reastiotou affirme que la pension de vieillesse serait fixée à 11 575 roupies en 2029 après la suppression de la CSG d'environ 4 500 roupies. Selon lui, un retraité sans autre revenu toucherait ainsi moins que le seuil de l'extrême pauvreté défini par le registre social, une situation qu'il juge préoccupante et incohérente. Réaz Chatou est au micro de Vince Bryan.
11: Il était aboli CSG et il considérait dans pension 15 000 et quelques du monde gagné. Là-dedans, presque 4 000 à 4 500, c'est CSG. Quand il y a du monde extrêmement pauvre ou classifié dans SOM, qui actuellement, il ne faut pas avoir un piste qui est 14 000 ou plus, il est monté, il est 16 500. Comment vous expliquez qu'un du monde qualifié d'extrêmement pauvre, il ne faut pas avoir gagné plus que 16 500, mais en 2029, pensionnaire pour gagner 11 575. Par exemple, 50% madame qui pas travaille.
0: Pour la suite du journal, Chadia, direction l'Afrique du Sud.
3: Où le président Cyril Ramaphosa a averti qu'aucune tentative de déstabilisation du pays ne serait tolérée à l'approche de manifestations anti-immigrés prévues le 30 juin. Les autorités ont renforcé les mesures de sécurité à travers le pays afin d'éviter tout débordement, alors que des épisodes de violence ont déjà fait plusieurs victimes ces dernières semaines. La police et le gouvernement assurent vouloir garantir le maintien de l'ordre et le déroulement normal des activités. Et puis une alerte rouge pour chaleur extrême reste en vigueur à Londres et dans le sud-est de l'Angleterre pour un troisième jour consécutif, alors que le Royaume-Uni connaît une vague de chaleur historique. Les fortes chaleurs ont entraîné la fermeture de certaines écoles, des perturbations du trafic ferroviaire et l'instauration de restrictions sur l'usage de l'eau dans le Kent. Les autorités appellent la population à la vigilance face aux risques sanitaires liés à cette canicule exceptionnelle qui touche désormais plusieurs millions de personnes à travers le pays. Voilà ce qui met un point final à cette édition de la mi-journée. Merci de l'avoir suivi. Retrouvez Miguel pour la suite du club.
0: Merci beaucoup, Chazia. Vous reviendrez à 13h pour le Flash, à suivre le journal des sports avec Fabien Hector.

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1: Tout le sport avec Fabien Hector. Fabien, bonjour.
2: Bonjour Miguel, bonjour à tous.
1: Et vous nous parlez du budget et du sport.
2: Oui, bien sûr. Donc le soutien aux athlètes demeure une priorité du gouvernement. C'est ce qu'a réaffirmé le ministre de la Jeunesse et des Sports, Deven Nagalingam, lors des débats budgétaires à l'Assemblée nationale. Il a également annoncé qu'une nouvelle Sports Act sera prochainement introduite, ce afin de combler les lacunes de la législation actuelle et de moderniser la gouvernance du sport à Maurice. Nous écoutons un extrait de son intervention.
3: Our upcoming priority include the introduction of a new sport bill, as I mentioned out earlier, and hence preparation for the 2027 Indian Ocean Island Games. Expansion of the Kids in Africa program in primary school, continued support to elite athletes, strengthened action against drugs, further decentralization of youth and sport vice. 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This demonstrates that even in difficult economic circumstances, a responsible government can continue investing the future.
2: Pour sa part, la députée du MMM, Karen Foukioun-Bacha, a proposé la création d'un Elite Athlete Public Service Employment Scheme. Cette initiative vise à réserver certains postes de la fonction publique aux sportifs ayant représenté Maurice avec distinction, ce afin de leur offrir une reconversion professionnelle durable après leur carrière. Nous écoutons un extrait de Karen Foukioun-Bacha.
4: La mesure que je souhaite voir devenir une réalité dans notre politique sportive nationale, c'est la mise en place d'un quota d'emploi au sein de la fonction publique réservé aux sportifs de haut niveau ayant représenté Maurice avec distinction. Et c'est à l'image de la France, l'Italie, l'Espagne, l'Inde, la Chine, entre autres. Combien d'athlètes prometteurs ont abandonné leurs rêves par crainte de l'incertitude de l'après-carrière?
2: Parlons foot et mercato à présent. Manchester United pense à un retour de David De Gea. Selon la presse italienne, les Red Devils envisagent de rapatrier leur ancien gardien, alors que les départs d'André Onana et d'Alte Bayinder sont évoqués. Sous contrat avec la Fiorentina jusqu'en 2028, l'Espagnol de 35 ans aurait fait savoir que Manchester United est le seul club pour lequel il accepterait de quitter Florence. Les dirigeants mancuniens verraient en lui un gardien d'expérience capable d'épauler le jeune Sean Lemens, désormais annoncé comme numéro 1. Arsenal avance sur le dossier Manu Koné. Selon plusieurs médias, le milieu international français de l'AS Rome aurait donné sa priorité aux Gunners, malgré l'intérêt de l'Atlético de Madrid. Un accord avec le joueur serait déjà en bonne voie. Pour laisser partir son milieu de terrain de 25 ans, le club roumain réclamerait environ 50 millions d'euros. Arsenal a également levé l'option d'achat de Piero Hincapié. Arrivé en prêt en provenance du Bayer Leverkusen il y a un an, le latéral équatorien a disputé 40 matchs sous les couleurs londoniennes. Convaincu par ses performances, les dirigeants anglais auraient déboursé 52 millions d'euros pour s'attacher définitivement ses services. Et puis, l'avenir de Marc-André Ter Stegen semble s'écrire loin du FC Barcelone. Après une saison compliquée marquée par les blessures et un prêt peu concluant à Gérone, le gardien allemand de 34 ans devrait rejoindre l'Ajax Amsterdam sous forme de prêt. Selon le quotidien AS, la présence de Michel, son ancien entraîneur à Gérone, désormais sur le banc du club néerlandais, a pesé dans sa décision. Une occasion pour l'ancien international allemand de relancer sa carrière. Voilà Miguel, pour l'actu sportif en ce midi. Je vous retrouve dans une dizaine de minutes pour le journal de la Coupe du Monde.
1: Merci Fabien et à tout à l'heure.
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c'est le monsieur Kolandai Panikken, monsieur Kolandai Panikken, âgé de 82 ans, connu sous le nom de Rajen. Le convoi quittera son domicile à Avenue des Rosiers et Saint-Rémy-Flac, aujourd'hui à 14h, pour se rendre à l'incinérateur de Médine-Candemasque. Un décès de monsieur Nanraj Singh Dinu, monsieur Nanraj Singh Dinu, âgé de 60 ans, connu sous le nom de Pompé. Le convoi quittera son domicile à Route Royale, Plaine des Roches, rivière du Rempart, aujourd'hui à 15h, pour se rendre à l'incinérateur de Triolet. Un décès de monsieur Rajeshwaran Pillai, Nolatambi, monsieur Rajeshwaran Pillai, Nolatambi, âgé de 75 ans, connu sous le nom d'Indiren. Le convoi quittera le domicile de son épouse, Seva Kionvadi Nolatambi, à Riverview Lane, Verdun, demain 27 juin à 14h pour se rendre au cimetière de Saint-Constance-Saint-Pierre. Un décès de Madame Glacienne Marandel. Madame Glacienne Marandel, née Marie, âgée de 86 ans, connue sous le nom de Nuella. Le convoi quittera le domicile de son fils, Jacqueline Ludovic, à Route Royale, Poste Lafayette. Demain, 27 juin à 10h, pour se rendre à l'église Marie-Étoile de la Mer à quatre sœurs et de là au cimetière de deux frères. Décès de Madame Niradharaman. Madame Niradharaman, née Simuti, âgée de 81 ans, connue sous le nom d'Ilaouti. Le convoi quittera le domicile de sa fille, Mademoiselle Sanyu Bandip, à Choisy Road, Poste de Flac, demain 27 juin à 14h, pour se rendre à l'incinérateur de Beauchamp. Décès de Monsieur Aribus Tupsing Janki, Monsieur Aribus Tupsing Janki, âgé de 80 ans, connu sous le nom de Dodo. Le convoi quittera son domicile à Kali Lane Bambou, demain 27 juin à midi, pour se rendre au crématorium de Montagne Saint-Pierre Bambou. Décès de Mademoiselle Marie-Anne Lafortune. Mademoiselle Marie-Anne Lafortune, âgée de 83 ans. Le convoi quittera la chapelle ardente de Mourat, Route Royale, Petite Rivière, demain 27 juin à 10h, pour se rendre à la chapelle Emmaüs à Coromandel et de là au cimetière de Saint-Pierre. Décès de Monsieur Louis Norbert Sophie. Monsieur Louis Norbert Sophie, habitant Nelson Road, Grand-Gaube, âgé de 83 ans, connu sous le nom de Mathion. Le convoi quittera la chapelle de Mourat, à Route Royale, Petite Rivière, demain 27 juin à 10h30 pour se rendre au cimetière de Cap Malheureux. Décès de Madame Marie-Josiane Nadège Abraham. Madame Marie-Josiane Nadège Abraham Kania, née Abraham, âgée de 73 ans. Le convoi quittera son domicile au numéro 9, rue Colophane, Le Cornu, Sainte-Croix, demain 27 juin à midi pour se rendre à l'église par la Valle à Sainte-Croix et de là au cimetière de Rochebois. Et décès de Madame Marie-Joline Coco. Madame Marie-Joline Coco, née Géraldine, âgée de 37 ans. Le convoi quittera le domicile de sa tante, Gertrude Cousinerie, à Route Royale Saint-Martin-Bé-du-Cap, demain 27 juin à 14h, pour se rendre au cimetière de Saint-Martin-Bé-du-Cap. Ready One présente ses sincères condoléances aux familles endeuillées.

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3: Le club continue jusqu'à 13h, Miguel avec vous et Kinsley pour m'accompagner à la technique. Au menu de cette deuxième heure, nous accueillerons après le journal de la Coupe du Monde à 12h30, Sergio Oraison qui vient partager son nouveau titre avec nous, Pépin-Arc-en-Ciel, à découvrir dans votre magazine. Le musicien-chanteur sera avec nous pour nous raconter les coulisses de cette nouvelle création musicale. Si vous êtes à table, je vous souhaite un excellent appétit, très bon club à vous et Happy Friday.

0: professeur qui s'y colle pour cette chanson bien de chez nous consacrée à la Coupe du Monde que vous êtes nombreux évidemment à suivre depuis le coup d'envoi de cette compétition et la grande finale le 19 juillet prochain. On n'en est pas encore là, mais on aura des nouvelles de la Coupe du Monde à 12h30. Fabien Hector sera avec nous pour le journal qui y est consacré. Et puis Sergio Raison viendra nous rejoindre pour découvrir son tout nouveau titre. À tout de suite.
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5: Très bon vendredi à vous, Radio 1, midi 30.
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3: Toute l'actualité de la Coupe du Monde, le journal présenté par Fabien Hector. Rebonjour Fabien.
4: Rebonjour Miguel.
3: Et on démarre avec la Côte d'Ivoire, troisième pays africain qualifié pour les 16e de finale.
4: Oui, groupe E, Miguel, la Côte d'Ivoire termine la phase de groupe sur une très bonne note. Les éléphants se sont imposés 2-0 face à la Curaçao avec un doublé de Nicolas Pépé. Les Ivoiriens valident ainsi leur qualification avec une prestation sérieuse. Après le Maroc et l'Afrique du Sud, la Côte d'Ivoire retrouvera donc les 16e de finale du mondial et pourrait affronter soit la France ou la Norvège au prochain tour. Le sélectionneur des éléphants, Emercé Faé, se dit prêt à en découdre avec ses deux potentiels adversaires. Nous l'écoutons.
5: Nous, il n'y a pas de préférence. Nous, on vient, on joue, on essaie d'aller le plus loin possible. Maintenant, l'équipe qu'on croit sur notre chemin, on va travailler, on va se préparer pour les jouer. De toute façon, si vous voulez aller loin, là, vous devez être prêt à jouer contre toutes les équipes. Donc voilà, on prendra celui qui viendra. On n'a pas de calcul à faire.
4: Excusez-moi. Dans l'autre rencontre du groupe E, l'Équateur...
3: Ah, c'est un gros matou dans la gorge. C'est un éléphant dans la gorge, j'ai l'impression, là, hein, pour le coup.
4: Voilà. Enfin, donc...
3: reprenez votre souffle, là, allez-y.
4: Dans l'autre rencontre du groupe E, l'Équateur a créé la surprise... C'est un
3: fou rire. Là, c'est un fou rire. Là. Ce n'est plus l'éléphant dans la gorge. C'est carrément le fou rire. Allez, reprenez vos esprits, cher Fabien. On va y parvenir. Hein?
4: Bien sûr. Donc, allez-y. Voilà, je vous le disais, dans l'autre rencontre du groupe E, l'Équateur a créé la surprise en dominant.
3: Mais ça, on va le garder dans le bêtisier, ça. Et là, pour le coup, on a... Kinsley qui est mort de rire aussi. Je tiens encore la barre, mais on va pas y arriver. Hein. Si je me mets à rigoler aussi, là, ça va pas le faire. Donc, allez, respirez un bon coup. On fait comme la thérapie, pour le coup. C'est du live, hein, donc, et ça arrive aussi. Vous avez un coup de chaud, là, j'imagine.
4: Ah oui, ah oui.
3: J'ai chaud à votre place. Allez, on se ressaisit et on va y aller. Fabien, la suite de votre journal de la Coupe du Monde.
4: Et je le disais dans le...
3: Je crois que je vais vous arracher le journal pour pouvoir y aller, c'est juste pas possible. Bon ben écoutez, on arrête le journal alors, pour le coup. On va y arriver. Pour vous qui nous écoutez, rassurez-vous, tout le monde va bien. C'est juste que Fabien a été gagné par un gros fou rire.
4: C'est le coup de l'éléphant, là, tu vois.
3: Allez, on va partager avec vous. En fait, quand Fabien parlait des éléphants, et au moment où l'élément sonore était diffusé, j'ai eu la mauvaise idée, visiblement, j'en prends la responsabilité, de lui dire, mais les rhinocéros sont où? Et c'est ce qui a fait qu'on l'a perdu pour le coup, pour le reste de ce journal.
4: Voilà, voilà, c'est bon, voilà.
3: On est mieux détendu.
4: On va continuer justement ce journal là de la Coupe du Monde. Dans l'autre rencontre du groupe E, l'Équateur a créé la surprise en dominant l'Allemagne 2-1. Et un succès de prestige qui permet ainsi aux Équatoriens de retrouver la phase à élimination directe. Dans le groupe F, les Pays-Bas poursuivent leur sans faute. J'arrive vraiment pas à vous dire.
3: Alors, je sais pas, est-ce que vous voulez que je continue
4: voilà,
3: à
4: oui.
3: Votre place? Donc on est dans le groupe F là. On aurait pu ramener un peu d'eau pour lui. Qui sait, tu aurais pu savoir quelque chose. Un peu d'eau pour Fabien. Allez, vous êtes arrivé.
4: Voilà, dans le groupe F, voilà. Les Pays-Bas poursuivent leur sans faute. Les Néerlandais ont battu la Tunisie 3-1 et confirment leur statut de favori. Une troisième défaite donc pour les Tunisiens et selon son sélectionneur Hervé Renard, son équipe n'a pas été tout simplement à la hauteur dans ce mondial. Nous écoutons Hervé Renard.

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1: Dans l'un des matchs les plus spectaculaires de cette troisième journée, le Paraguay et l'Australie n'ont eux pas réussi à se départager. Score final 0-0. Les affiches à suivre ce soir et demain matin à 23h dans le groupe I, la Norvège sera face à la France. Le Sénégal croisera le fer avec l'Irak. Demain matin à 4h dans le groupe H, Cap-Vert, Arabie Saoudite et Uruguay, Espagne. À 7h demain matin dans le groupe G, Nouvelle-Zélande, Belgique et Égypte, Iran. Et cette troisième journée de la phase de groupe s'annonce décisive avec plusieurs places en huitième de finale encore en jeu. Au total, 18 sélections déjà validé leur qualification, tandis que la Tchéquie, le Qatar, Haïti, la Turquie, Curaçao, la Tunisie et la Jordanie, le Panama quittent officiellement la compétition. La course au meilleur troisième se précise donc à l'issue de cette troisième journée. La Bosnie et l'Équateur sont officiellement qualifiés pour les 16e de finale. Vainqueur de l'Allemagne 2-1, l'Équateur occupe provisoirement la tête du classement des meilleurs troisièmes avec 4 points. En revanche, le Cap-Vert, la Belgique, la RDC et le Sénégal sont pour l'instant éliminés. Le classement débuteur pour finir Miguel, donc Lionel Messi conserve la première place avec 5 réalisations. Erling Haaland et Kylian Mbappé suivent avec 4 buts chacun et auront l'occasion de s'améliorer leur total lors du choc entre la Norvège et la France ce soir. Vinicius Junior compte également 4 buts après son doublé contre l'Écosse, tandis que Brian Brobe rejoint Denis Undav avec 3 réalisations. Et rendez-vous ce soir Miguel de 19h à 20h pour notre émission Sports One spéciale Coupe du Monde. Nous aurons comme invité Melvin Justlin, entraîneur de chez Bell Citizen, et Thomas Empeigne, nos deux chroniqueurs de foot qui vont passer en revue ce mondial de 2026.
2: Rendez-vous à partir de
1: 19h, de 19h à 20h.
2: Très bien. Merci beaucoup Fabien. Vous pouvez rire aux éclats maintenant, c'est bon.
1: Au plaisir, c'est bon.
2: Je peux juste partager avec vous que les internautes, les auditeurs nous envoient aussi des petits messages parce qu'ils sont pliés en quatre aussi. Ça rigole, mais c'est également ça, Radio One. Des fous rires, et le ça partage, arrive. Ce sont nos émotions. Et entre-temps, allez voir où sont les rhinos, s'il vous plaît, merci.
1: Heureusement que c'est dans votre émission, une émission légère, conviviale et sympa comme tout. Donc moi, j'avais toujours l'occasion de vous écouter tous les midis, hein, même
2: ne
1: comme je n'étais pas là.
2: Bah oui. C'est vrai. Là, moi qui peux pleurer là. Faut de rigoler, je vais pleurer.
1: Merci. Non, merci, au plaisir.
2: Et on vous retrouve cet après-midi pour d'autres nouvelles sportives. Il va s'en souvenir de ce journal de la Coupe du Monde 26 juin 2026. Allez, nous on enchaîne et on va accueillir Sergio Raison. Pas qu'on est passé, Sergio Bougain-Fourier, aussi quand les bouvines soignent nous. Mais on va rigoler, ça c'est sûr. À tout de suite.

0: La vie et Sergio Raison sur les ondes de Radio One. Sergio, bonjour.
1: Bonjour Miguel.
0: La vie qui dit.
1: La vie cool. La vie faut rire.
0: Ravi de vous retrouver. On a assisté tous en séquence. Nous pas parler d'une fourrière, nous aussi.
1: On ne sait pas. On va voir.
0: Non, mais avec moi, on va rigoler, ça, c'est sûr.
1: C'est sûr. C'est comme d'habitude.
0: Mais une fourrière, sans l'âme, on pas connaît. À faire, à suivre. La vie, c'était en novembre 2024 que tu viens de partir ça avec nous. C'était début novembre 2024. Là, au prendre Révin, nous dit tout là?
1: Non, du tout.
0: Oh, yo. Qu'est-ce que tu peux faire comme ça?
1: Et plus ou moins, moi, je peux occuper avec le boulot parce que ça, je peux prendre tout le temps.
0: Ben oui, faut bien travailler.
1: Bien sûr.
0: Pour gagner son pain. Parce qu'il démène pas qu'on n'est pas pour gagner pension, donc bien travail. Et c'est parti pour le fourrier, voilà.
1: Vous trouvez? On sort du sujet, là. On parle de pension, moi, l'année prochaine, je vais avoir 60 ans, c'est qui m'attend.
0: C'est qui? Aïe, fou.
1: Et avril 2027.
0: On rate ça, man, l'année, là, mon tout fait. C'est vrai, 60 années prochaines?
1: Bien sûr.
0: Waouh! En tout cas, c'est un privilège de vieillir, hein. C'est important. Moi, je le précise tout le temps.
1: Non, je vieillis pas, je mûris.
0: Vous bonifiez.
1: Non, je mûris.
0: Vous mûrissez très bien, mais vous bonifiez aussi comme le bon vin. Ouais. Sergio, yes. Un nouveau titre, c'est ce qui vous amène jusqu'à nous. D'ailleurs, quand Lina veut et moi sentez là, elle dit, c'est mon chant patriotique. Qu'il faut en envie de faire un sang pour pays, pour la nation mauricienne, pour Maurice. Qu'il faut en envie de faire un mot solo, sa thématique, là.
1: Super. Jolie question. Et comme vous le savez vous-même, Thomas Sanson est basé sur la réalité. Mmh. Bien, depuis que je suis tout petit, je vois que vraiment, il y a des distances. C'est plus pareil comme avant. Les années 60, pour venir aujourd'hui en 90, c'est 6, 9, c'est renversé, vous voyez.
0: Là. 2026, là.
1: Non, je parle de 60 à 90.
0: Ah bon, 60 à 90.
1: Là, ça commence à distancer. Okay. Il y a vraiment. Chacun chez soi, un individualiste, vous voyez.
0: Ok. Et entre 90 et Xordi, c'est pire?
1: Catastrophique. Catastrophique.
0: Chaotique.
1: Hein, on peut dire même comme si c'était comme un tsunami.
0: Ok. Okay.
1: Parce que les gens n'ont plus... Aujourd'hui, pour le 2026, il n'y a plus de respect. Mmh. Même ceux qui se droguent avec la drogue synthétique.
0: Ok.
1: On le voit partout. Hein. Ouais. C'est le point de ça, au point de la rue, comme si ils étaient en train de boire un coca.
0: Ok, ouais. Bonjour le coup de pub, mais ok, on va s'arrêter là pour la publicité gratuite.
1: Ouais. Ok, oui.
0: Ou une boisson gazeuse.
1: Ou une boisson gazeuse, oui, exactement. Excusez-moi, ouais, j'ai oublié.
0: Non, c'est pas un problème.
1: Ouais, c'est ça.
0: Ça arrive.
1: Ouais, mais c'est ça. En voyant tout ce truc, et en même temps, le ministère des Ors avait donné une grande pour, comme si j'irais, incubateur. Mm-hmm. Ou comme si j'irais pour parler d'une chanson, comme si j'irais...
0: D'actualité.
1: Chez l'île Maurice.
0: Engagé, etc.
1: Paul, oui.
0: Ouais.
1: J'ai dit, bon, je tente la chance. J'essaye.
0: Ouais.
1: Parce que là, c'est pas, j'ai rien produit dedans. Ça, d'accord. C'est tout ministère qui a fait.
0: Ok. Donc, on tente tout sens. La sens, c'est une
1: portée.
0: Une portée.
1: Et c'est la portée, depuis le gouvernement de M. Navin, de M. Comment ça, l'autre là?
0: On ne pas connaître mon nom.
1: Pravin, M. Pravin.
0: Politiquement, pas causé.
1: Non, M. Pravin. Depuis le gouvernement de M. Pravin.
0: Ok, l'ancien gouvernement.
1: Ça a pris 4 ans.
0: Ah! Ouais. Non, on t'a prouvé son ancien gouvernement.
1: Ouais, pour, est-ce
0: qu'à, ans, ça, après 4 ans,
1: qu'on a pu vraiment faire le recall, tout ça.
0: C'est un long processus, ça.
1: Ça a été gelé.
0: Ah bon, ok, je comprends. Ben oui, forcément, il y a eu un changement de régime.
1: Oui, ça a été gelé. Parce que le côté finance, tout ça avait des soucis. Mais l'enregistrement a été fait, c'est KLP. Vous connaissez Kenny Leonor.
0: Bien sûr, Kenny Leonor, ouais.
1: Kenny Leonor, et là-dessus, il y a sa femme qui fait.
0: Juvie
1: fait la backing vocal.
0: Marché. Ou tu es bien entouré. Ah, ça m'a trouvé comment on a une belle sourire comme ça. Ou tu es bien content de sa séance-là.
1: Oui, c'était vraiment. C'est inoubliable, hein.
0: Ok. Allez, ben, on pourra qu'on nous, sincèrement, nous découvrons cela.
1: Qu'est-ce
0: que dire? Pépin en ciel, Sergio, Oraison. C'est nouveau, c'est pour vous en exclu dans votre club sur Radio 1.

0: Pépé Arc-en-Ciel et Sergio Oraison sur les ondes de Radio 1 pour son tout nouveau single. Qui sont les musiciens qui vous accompagnent sur cette création, cher Sergio?
1: Bon, le maestro du groupe, c'est Nessan Trounbagadem.
0: Oui.
1: Il y a... Comment ça s'appelle? Doyo Ramjal à la batterie. Jocelyn Amandine et Kenny. Clavier.
0: Oui.
1: La bassiste. Le bassiste au violon.
0: Ah là là. En tout cas, il y a un bassiste.
1: Ouais.
0: Il
1: se je suis bassiste, mais c'est lui qui a joué là.
0: Il se reconnaîtra.
1: Bien sûr. Et je remercie beaucoup.
0: Très bien. Et puis les chœurs.
1: C'est.
0: Juvi.
1: Juvi et Nessan.
0: Ah, ok.
1: Il y a Nessan alors, il y a
0: très, très bien. Maman, tu es bien entouré en tout cas.
1: Pour ça, ah oui, vous êtes bien gâté.
0: Quand on écrit Alice Amon, cela.
1: Ah. Cette chanson a été écrite pendant le confinement.
0: Ok. Premier décembre, 2020-2021.
1: Premier.
0: 2020. Quand tout il a arrêté là.
1: Après, j'ai commencé le truc là comme ça, là, j'étais posé là, et puis.
0: Détroit-il l'idée, comment dire, d'être.
1: Ouais, dès que comment ça s'appelle, le ministère des Arts a lancé le truc,
0: ouais.
1: Alors là, j'ai travaillé.
0: On active, vous, comment dire, ou donnez-lui plus forme.
1: Plus forme, bien
0: sûr. Et alors, la chanson est là, est-ce que l'idée d'en faire un clip, ça vous parle, ça vous tente, ou tu peux souhaiter
1: non, faire ça a vraiment besoin de beaucoup, parce que vu qu'on prend quelque chose de national. Mais ça va coûter beaucoup parce que va falloir avoir
0: tout. Oui, mais non, il n'y a pas gratis, on dit oui.
1: Non, c'est sûr, non.
0: Bien
1: non. Un clip, disons, comment ça s'appelle, un clip, au dîner, même ça, disons, il y a 15 minutes. Mais celle-là.
0: Simple, vous voulez dire. Un clip simple.
1: Très simple, ouais. Mais celle-là.
0: Plus si compliqué, plus si.
1: Celle-là va coûter un peu parce qu'il faut avoir toutes les choses, les costumes.
0: Mais bien sûr.
1: Parce qu'il y a un loup.
0: Déjà, ça vous paraît pour Mars l'année prochaine, comment dire.
1: Non.
0: Ça l'année même là.
1: Je vais essayer, pour la grâce de Dieu.
0: Ah,
1: je vais
0: le faire.
1: Bon, mes propres moyens, c'est bien.
0: Non, mais tout dans sa main.
1: Ah, c'est sûr. Je suis entre mes mains, quand j'ai entre tes mains, c'est fini.
0: Ah, non, pas déjà ça. Au PJ, c'est qui m'a pas dit. Et c'est Jones, en fait, mon papa d'accord, c'est moi. On fait belle promo hier au PJ, au PVN dans l'émission. Vous mettez tout costume, cravate, tout ça là. Vous dites, ou pas de mettre cravate là, ou pas de mine. C'est qui c'est ça?
1: Ah, ça, c'est sûr. Ça, c'est juste. C'est juste comme si je revoyais là.
0: Ou tu connais, moi, vous êtes tarinou quand vous venez.
1: Parce que je suis grippé.
0: Ah, you garde ou la grippe ou pas vine de
1: voilà, ou ça.
0: Correct là.
1: Depuis hier, je vous ai dit que je suis pas en bonne santé. Mais seulement, je.
0: Mais je vois que vous pétez la forme.
1: Mais non, mais j'ai pris de mes médicaments.
0: Ah, ben bien sûr qu'il faut.
1: Ouais,
0: doper.
1: Tout est square.
0: Ah, ben écoutez. En tout cas, Sergio, merci d'être venu partager cette nouveauté avec nous. Ouais. Est-ce qu'elle est sur les plateformes de téléchargement légal
1: non,
0: ou pas encore?
1: Pas encore.
0: Parce qu'il a découvert. Lila.
1: Parce que ça vient de sortir, disons, le 6 du mois dernier.
0: Ouais.
1: On était passé, comme si c'était au CS Constantin pour le lancement.
0: Ah, d'accord. Ça fait sans grande pompe là-bas.
1: Oui, toujours organisé par
0: les autorités. Ouais.
1: Et à partir de là que j'ai demandé la permission, si je peux vraiment passer à la radio. Oui, là c'est terminé, mais là, les restes, on fait notre affaire, nous.
0: D'accord.
1: Là, ça commence.
0: On fait une promotion ou Aster. Et on commence promotion comme nous. Merci beaucoup.
1: Comme d'habitude, toujours Radio One d'abord.
0: Ah ben, plaisir. Encore.
1: Parce que c'est One. Radio One.
0: Encore heureux.
1: Il y a un truc qui m'attriste beaucoup.
0: Ah, il y a qui n'est arrivé.
1: Depuis que je suis venu, c'était à l'école Immaculée.
0: Oui.
1: J'avais présenté le premier titre, Zoom. Vous vous souvenez?
0: Oui.
1: J'avais dit qu'il y aura dégradation société.
0: Hein?
1: C'était le deuxième single. Mais le deuxième single est resté au studio.
0: OK.
1: Et révélation qu'il tient est venu. Il est venu ici.
0: Oui.
1: Pour avoir été coupé. J'ai dû sentir à carper là.
0: Vrai?
1: Ou je venais pas?
0: Non, mais tu connais comment ça
1: se passe
0: tous les jours. Vous m'avez
1: dit que j'étais le seul personne qui. C'est
0: mais où tu sois, ça joue là.
1: Exact, c'était le mot que vous avez
0: cité. Toujours, oui. Fidèle à moi-même.
1: Ouais, ok. J'ai fait un premier EP.
0: Ou pas, on vit faire, nous gagnons une fourrière d'après l'eau là. Ouais, là.
1: Un premier EP.
0: Oui.
1: Et révélation qu'il tient. Oui, l'autre album, l'autre second EP.
0: Ouais.
1: Et l'amour ou autodestruction.
0: Oui.
1: Pépon au ciel.
0: Ouais.
1: Grimper sur dégradation société.
0: Okay.
1: Et dégradation société est toujours au studio.
0: Très bien. Là, on peut prendre Benostradamus, comme on dit, là, on peut prévoir avant d'affaires. Prémonition pour sa visite qui peut être.
1: C'est sûr, non, c'est sûr et certain. Très bientôt, il y avait des. Parce que dégradation société, voilà, actuellement, c'est ce qui est en train de passer.
0: D'accord. Donc, ce sera éventuellement le prochain thème de Prosamos.
1: Dégradation société.
0: Allez, mais affaire à suivre. Nous, quand suivez-vous sur les réseaux sociaux.
1: Oui, que
0: ça n'avait vous en fait le Facebook.
1: C'est Facebook. Je suis sur
0: Facebook.
1: C'est Facebook.
0: TikTok malade.
1: Non.
0: Mais qui vous peut faire? On peut faire l'air.
1: J'ai pas vraiment le temps avec mon boulot.
0: Oh,
1: c'est ça.
0: Bon.
1: C'est ça.
0: Moi aussi, j'ai pas beaucoup le temps.
1: Non. Auparavant, j'étais musicien. J'étais libre.
0: Ok.
1: Maintenant, je travaille sécurité. Je travaille 8 heures de temps par jour.
0: Oui.
1: Mais à ceci, on a moins qu'il y a une shortage. Mais je dois rester.
0: Ah, ben oui, c'est des remplacements, tout ça. Ouais, non, non, nous comprenons. Mais oui, nous comprenons.
1: J'ai vraiment
0: dit. Nous avons de la cuisine. Nous comprenons ça. Et problème.
1: Je suis maigre, vous voyez.
0: Ah, yo, ça, moi, par contre, dans tout ça, mal détail, moi, là, moi, pas.
1: Non, non, je suis maigre, alors je mange plus.
0: Ah, d'accord. Très bien. Eh ben, l'hiver sera rude, alors. Merci beaucoup, cher Sergio, d'être venu nous voir aujourd'hui.
1: Merci beaucoup à vous.
0: Bonne continuation.
1: Merci.
0: Paix en ciel, c'est votre nouveau single. Et puis, ben, pour se remémorer un petit peu les bons souvenirs, nous écoute Révélation qu'il tient pour nous boucler sa zone l'aventure, là, Zondi. Sergio, à la prochaine. Merci,
1: merci
0: beaucoup.
1: À très bientôt. Allez, bye bye.
0: Plaisir. Allez. On va faire la photo là. Par Kid Studio. Attendez un petit moment. Merci beaucoup à Kinsley qui a assuré la technique du club aujourd'hui. À Yann aussi qui était des nôtres au tout début de l'émission. Belle semaine. Ça a été très intense. Moi, je vous retrouve lundi, 11h, 13h pour une nouvelle édition de votre magazine. Bon week-end à vous. Prenez bien soin de vous. Je vous fais de gros, gros bisous. Et c'est Ludovic qui prend le relais pour 1, 2, 3 en ce vendredi. Sergio Raison, révélation qu'il tire.

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0: Vous êtes bien sûr les fréquences de Radio 1, il est 13h. À vous, Shazia Atopsi, bon après-midi pour les infos.
1: Bon après-midi, Mr. Love, bon après-midi à tous. La Health Employees Union monte au créneau concernant l'amendement apporté à la Public Gathering Act où l'amende pour infraction est passée de 25 000 à 100 000 roupies. Une décision comme Arjit Sitoel peine à comprendre. Il dénonce une tentative du gouvernement de museler les groupes syndicaux. Face à la presse ce matin, le syndicat a également commenté la réforme des pensions qui ne reflèterait pas la réalité des Mauriciens. Le très attendu rapport issu des consultations nationales sur la réforme de la politique relative au cannabis à Maurice entre dans sa phase finale. Le Chief Executive Officer de la National Agency for Drug Control, Kunal Naik, a indiqué que le document est actuellement en cours de finalisation avant d'être soumis au gouvernement dans les prochaines semaines. Il reviendra ensuite aux autorités de se prononcer sur une éventuelle réforme du cadre légal entourant le cannabis. Kunal Naik s'exprimait ce matin lors d'une table ronde organisée à l'Université de Maurice à l'occasion de la Journée internationale contre l'abus et le trafic de drogue. Une jeune femme âgée de 19 ans a été arrêtée hier lors d'une opération de l'assaut à son domicile situé à résidence Mangalcan Floréal. 29 doses d'héroïne, 59 doses de crystal meth, 95 bandes de papier imprégnées de cannabis synthétique ainsi qu'une somme de 9 525 roupies soupçonnées de provenir du trafic de drogue ont été saisies. La jeune femme, coiffeuse de profession, a été placée en état d'arrestation et fait l'objet d'une accusation de possession de drogue en vue de la vente et de blanchiment d'argent. Enfin, dans le monde, le Japon est confronté à d'importantes perturbations météorologiques à l'approche des tempêtes tropicales Mekala et Igos qui menacent le sud et l'ouest de l'archipel. Environ 120 vols ont été annulés, principalement à destination et au départ d'Okinawa et de Kagoshima, deux régions très fréquentées. Ce phénomène, appelé l'effet Fujiwara, pourrait modifier la trajectoire et l'intensité des deux systèmes, compliquant davantage les prévisions et la gestion des risques pour les autorités japonaises. C'est tout pour ce point avec l'actualité. La suite, c'est en musique avec Mr. Love.
0: Merci beaucoup, chers amis.
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0: Bienvenue dans 1-2-3 en ce vendredi 26 juin 2026. J'espère que ça se passe bien de votre côté. Et donc, toujours Daniel, elle n'est pas là. C'est Ludo qui vous accompagne au micro, notre ami Kinsley Cassure, la technique. Cet après-midi, on est vendredi déjà. Donc, qui dit vendredi dit tout est permis. Donc, de la musique, playlist, vraiment, dance floor. Et pour mettre le punch pour entamer le week-end. Et aussi... des jeux et des cadeaux à remporter sur notre fréquence Radio One, bien sûr avec Crest qui offre bien sûr un panier rempli de produits ménagers. 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Et aussi nous aurons notre rubrique Cosmétique France et entre autres de la musique, de la bonne vibes à partager avec vous. Et ben sans plus tarder, nous allons commencer notre playlist avec au programme Adam Por et en featuring S.G. Lewis, Be The One. Et je vous souhaite une excellente écoute et bienvenue sur les ondes de Radio One.
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0: vous écoutez la voix de Caroline Jodon pour la page locale avec Rêve Mama. Et on enchaîne bien sûr avec notre rubrique avec Cosmétiques de France.
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0: featuring Rita Ora avec If It's Not Love sur Radio 1.
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1: Des années 80, bien sûr, avec Julie Pietri, avec Eve, lève-toi, sur les ondes de Radio 1.

0: C'est vendredi, tout est permis. Donc, pourquoi on rigole? Ben, j'ai fait tomber notre... le cahier. Tout simplement. Allez, c'est parti pour le jeu Crest. 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

0: oui, bien sûr. Bon entendeur, en featuring Dalida, Mourir sur scène. Et oui, c'est une nouvelle version. Avril 2026, bien sûr, sur les ondes de Radio 1. C'est parti pour une page de pub.
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13h47 sur Radio One. Et oui, si vous venez de nous rejoindre, vous écoutez One Two Three. Et oui, c'est Ludo qui vous accompagne au micro. Notre ami Kinsley toujours à la technique. Il fait un temps un peu mi-figue mi-raisin, donc dans certains endroits il pleut, dans certains endroits il y a du soleil, comme chez nous à Port-Louis. Il y a un soleil qui rayonne, mais une baisse de température quand même. On le sent vraiment. Pas billet sorti couvert et bien protégez-vous. Et très très important pour ne pas tomber malade. Et oui, comme certains. Allez. Et on va prendre quelques messages sur le 58 53 77 21. Alors, salut Ludo, content de t'entendre. Peux-tu passer une chanson pour l'anniversaire de mon fils Johnny, qui est à Berlin. Et je sais qu'il écoute aussi pour sa femme Boyana, ses deux frères Joël et Gérald, papa Marc et toute la famille Joseph, de la part de sa maman Marlène de la brasserie. Merci Ludo, si tu aimes Phil Collins, ça va lui faire plaisir. Bisous. Waouh, et Phil Collins, c'est quand même, il a du bon goût, hein. Et c'est un de mes chanteurs préférés, moi, Phil Collins. J'adore ce timbre voix et franchement, il est magnifique. Allez, on prend un autre message sur le 58 53 77 21. Coucou Mr Love, contente de t'écouter. Un coucou à toute la team. J'étais à la radio ce matin, contente d'avoir rencontré Miss Lou, Miguel et notre cher Cal. Aussi la gentille Priscille qui est vraiment sympa. Émission top. Merci, c'est Annick de Quatre Bornes. La chanson de Dalida me fait penser à Daniela. Et oui, et qui a l'habitude de chanter ça d'ailleurs. Donc on l'embrasse très très fort, Daniela, et qui sera de retour bien sûr la semaine prochaine pour son émission. Et sinon, ben voilà, on marque une pause musique et on va se retrouver dans pas longtemps pour notre recette du jour. À tout de suite.

0: Robin Schulz en compagnie de Luch sur les ondes de Radio 1.
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0: 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Et donc, voilà, on va y aller pour la recette du jour. On vous propose justement un calamar sauté au citron. Déjà, le nom là de la recette, Kinsebe Diagadja, qui me paraît pourtant, tu vois. Effectivement, donc déjà le nom, ça donne l'eau à la bouche. Alors, si vous avez de quoi noter là, vous notez les ingrédients, tout simplement. Bien sûr, à ne pas oublier l'huile de soya bean, bien sûr. Alors, pour les ingrédients, il faut 400 grammes d'anneaux de calamar. Je connais que ça veut dire anneaux, ça veut dire couper en rond, là. Ok, voilà. 400 grammes d'anneaux de calamar, 2 cuillères à soupe d'huile de soja Leader, un citron et aussi 2 gousses d'ail, sel, poivre et ciboulette. Je répète. 400 grammes d'anneaux de calamar et 2 cuillères à soupe d'huile de soja Leader, 1 citron, 2 gousses d'ail, sel, poivre et ciboulette. Et on y va pour la préparation. Alors, vous faites chauffer l'huile de soja Leader dans une poêle. Ensuite, vous ajoutez l'ail haché, puis les calamars et faire sauter pendant 3 à 4 minutes. Et ensuite, vous arrosez de jus de citron en fin de cuisson, salé, poivré, parsemé de ciboulette. Je répète, faire chauffer l'huile de soja Leader dans une poêle, ajouter l'ail haché, puis les calamars et faire sauter pendant 3 à 4 minutes, arroser de jus de citron en fin de cuisson, salé, poivré, parsemé de ciboulette. Tout simple. Voilà, votre recette calamar sauté est prête. Voilà, tout simplement. 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

0: Show Me Love avec Robin S sur les ondes de Radio 1.
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0: 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Bienvenue sur les ondes de Radio 1, il est 14h. Place aux infos avec vous, Rodney Pierre-Louis, bon après-midi.
3: Bon après-midi Ludovic, bon après-midi à tous. Le DPP a officiellement logé un appel ce vendredi contre le jugement rendu par la cour intermédiaire dans l'affaire des coffres-forts impliquant Navin Ramgoolam. Le bureau du DPP avance 14 points contestant à la fois le raisonnement juridique et les conclusions de la cour. Le DPP sollicite également une audition avancée invoquant la nature de l'affaire ainsi que le statut du défendeur. Elle sera désormais portée devant la Cour suprême qui devra se prononcer sur les arguments soulevés par le DPP. Rappelons que Navin Ramgoolam faisait face à 23 chefs d'accusation sous la Financial Intelligence and Anti-Money Laundering Act. Le très attendu rapport issu des consultations nationales sur la réforme de la politique relative au cannabis à Maurice entre dans sa phase finale. Le Chief Executive Officer de la National Agency for Drug Control, Kunal Naik, a indiqué que le document est actuellement en cours de finalisation avant d'être soumis au gouvernement dans les prochaines semaines. Il reviendra ensuite aux autorités de se prononcer sur une éventuelle réforme du cadre légal entourant le cannabis. Kunal Naik s'exprimait ce matin lors d'une table ronde organisée à l'Université de Maurice à l'occasion de la Journée internationale contre l'abus et le trafic de drogue. 5 ressortissants étrangers ont été arrêtés hier lors d'une opération policière dans un fast-food à Granby. Les personnes interpellées, de nationalité indienne, malgache, congolaise et bangladaise, n'ont pas pu justifier leur statut de séjour. Des vérifications auprès des services de l'immigration ont confirmé qu'ils se trouvaient illégalement à Maurice. Ils ont été conduits au poste de police de Granby avant d'être placés en détention à Piton et Pamplemousse. L'emploi de travailleurs étrangers sans permis valide est une infraction passible d'une amende pouvant atteindre les 500 000 roupies et 5 ans de prison. Et puis à l'étranger, du monde entier, d'Amérique latine, de l'aide est proposée au Venezuela. Plusieurs pays ont annoncé le déploiement de secouristes sur les lieux de la catastrophe. C'est le cas de la France, dont le président Emmanuel Macron a annoncé hier l'envoi immédiat au Venezuela d'une équipe de 85 secouristes français spécialisés en sauvetage d'éblaiement. Le bilan provisoire des 2 séismes qui ont frappé le Venezuela mercredi dernier continue d'augmenter. Hier soir, les autorités vénézuéliennes faisaient état d'au moins 235 morts. Voilà, c'est la fin de ce flash. Merci de l'avoir suivi. Ludovic, c'est à vous. Ludovic, voilà, j'y arrive.
0: Il n'y a pas de souci.
3: C'est pas Ludovic.
0: Oui, par contre, c'est là, non. Mais Ludo ou Ludovic, c'est comme vous voulez, il n'y a pas de souci. C'est bon.
3: Ok. À tout à l'heure.
0: À tout à l'heure, Rodney.

Oui, alors nous avons quand même un petit petite rubrique là à faire passer. 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Voilà, donc pour ce communiqué, tout simplement. Et donc, 14h09, on fait une pause musique et on revient dans quelques instants pour les messages, les amis, sur le 58 53 77 21.

0: l'étrange, unique, l'inégalable, bien sûr, Michael Jackson en compagnie de ses frères The Jacksons avec Shake Your Body sur les ondes de Radio 1. On y va pour une page de pub.
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Rihanna, please don't stop the music, 14h26. Le temps pour nous de prendre quelques petits messages sur le 58 53 77 21. Alors, salut Ludo et un bon anniversaire à Astrid Martingale. Et monsieur Etli, tout le bonheur du monde, God bless. Merci, c'est de la part de Benjamin. Merci beaucoup pour le message. On continue, salut toute l'équipe. Une chanson pour Greta qui vient de fêter son anniversaire, pour Brian, Armanda, et Stéphane, Ivan et Sandrine, pour Alain qui est à Rodrigue actuellement avec la famille à l'Est et de Rosil, voilà, et demandé par Margaret, Serge aussi et la famille Anamontou, voilà, de Saint-Pierre. Merci beaucoup et on continue avec un autre message. Salut Ludo, bon vendredi et bonne fin de semaine. Ludo, comme d'hab, les vendredis, tout est permis. Cheers avec modération, Ludo. Et dans le sud, le temps topo. À part un petit la brise, gros soleil et chaud à Souillac. Renault, c'est de la part de Renault du côté de Vacquois. Ben super, profitez-en, hein, si le soleil pète à plein. Et dégazez la vlaise, mettez sec, Théo. Parce que quand même, pas trop évident ces derniers temps à mettre les linges à sécher. Donc profitez-en au maximum. Et nous on va continuer en musique et bien sûr après une page de pub et qui se présente à nous et on se retrouve dans quelques instants pour la suite.

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9: 14h30.
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0: Calm Down sur les ondes Radio 1, il est 14h45. Et nous enchaînons avec un autre jeu Cress, bien sûr, qui offre un panier rempli de produits ménagers. 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Et nous avons quelqu'un au bout du fil. Allô, bon après-midi.
1: L'après-midi.
0: Oui, qui est au bout du fil?
1: Allô?
0: Oui, allô, qui nous appelle?
1: Oui.
0: Mal, allô. Allô. Oui, vous m'entendez?
1: Oui, oui, oui.
0: Oui, qui est au bout du fil?
1: C'est Rosemée.
0: Rosemée, vous nous aviez envoyé une super belle photo. Et
1: oui, merci.
0: Bravo, félicitations, effectivement.
1: Merci.
0: Bravo. Maman. Quel plaisir. Franchement, Rosemée mettait debout, une attrape sur Cress dans son armée, une appuie avec une commode, qu'on va dire, ouais, waouh, payer nettoyer commode. Super. Franchement, bravo. Et félicitations. Donc, vous repartez avec ce panier de produits ménagers. 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Tout cela, c'est pour vous, Rosemée.
1: Félicitations. Merci.
0: Et vous voulez faire un petit coucou, un petit message peut-être?
1: Oui, je voudrais faire un petit coucou à mon fils et toutes mes 12 petits-enfants.
0: 12?
1: 12.
0: Maman.
1: Oui.
0: En tout cas, ouena courage.
1: Oui, mais tout n'est pas à Mauritius, à Mozambique, au Portugal, à Maurice.
0: Ah, ben c'est super. En tout cas, c'est vraiment une très grande famille et au moins, je vous félicite, hein, bravo. Et
1: merci.
0: Donc, voilà, mais merci beaucoup à vous d'avoir participé déjà. Et donc, ne raccrochez pas, on vous parlera hors antenne pour vous expliquer comment faire pour récupérer votre cadeau. D'accord?
1: Ok, d'accord.
0: Merci beaucoup,
1: Rosemée.
0: Ben, c'est gentil, merci à vous de même et à très bientôt.
1: Demain à Daniela, s'il vous plaît.
0: Bien sûr, on passera le message à Daniela, sans problème. Merci beaucoup. Allez, gros bisous à vous, bye bye. Et voilà, des amis, donc notre gagnante aujourd'hui, c'est Rosemée, du côté de Rochebois. Voilà, donc on marque une pause pub et on continue en musique juste après.
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Oui, c'est bientôt fini les amis, donc on va prendre quelques petits messages reçus sur le 58 53 77 21. Alors salut Ludo, s'il te plaît un disque pour Tony, Marie-Ange qui fêteront leur anniversaire de mariage dimanche, de Véronique, Esther, Émilie et Nathalie, Maurice, Selena, Mélina, Adrien, Gilbert, Ginette, Alain, Serge, Margaret, Roland, maman. Et aussi les meilleurs vœux de bonheur. Merci beaucoup, le message est passé. Un autre message, salut Ludo, toute l'équipe, une chanson s'il te plaît pour mes amis Magda et Serge de Vacois, Clancy et Suzy de Chamonix, Micheline Mounia de Réduit et sa famille Odile, Réa, Maryse, Annette, Patrick et Désiré de Rivière des Anguilles qui écoutent la radio. Et gros bisous à tous, c'est de la part de Marie-Claude de Port-Louis. Merci beaucoup de nous accompagner cet après-midi. Coucou à la famille André de Pont-Lardier, coucou à maman Roselyne et Suzy, coucou à la famille Charles et Augustin de New Grove, un bisou à Jérôme, à Jamison et Madison. C'est de la part de Jennifer du côté de New Grove. Et un dernier petit message avant de vous quitter. Salut, je souhaite un joyeux anniversaire à ma nièce Anne-Sophie. Bonne l'âme de cœur pipe, qu'elle profite à fond de sa journée. Ben merci beaucoup pour le message. En tout cas, ça fait plaisir. Et c'est de la part de Maudeline. Voilà, tout simplement. Allez les amis, c'est ici que moi je vais prendre congé de vous. C'est un plaisir de passer ces quelques jours. C'est pas fini, hein. Je reviens la semaine prochaine également. Et demain, n'oubliez pas le rendez-vous pour notre freestyle à partir de 18h jusqu'à 20h pour vous mettre un peu dans l'ambiance du week-end. Ben, le week-end c'est déjà là, hein, donc profitez-en au grand maximum. Si vous sortez, pas oublier, prends un petit bob, tout simplement. Et aussi, pas oublier, faire bon, donne bon, gagne bon, tout simplement. Allez, on termine en beauté avec... qu'est-ce que tu nous proposes? Un bon petit Akon en compagnie de Colby, Odonis et Cardinal, et avec Beautiful. Ben oui, excellent après-midi à vous tous. Dans quelques instants, le flash de 15h et après, ce sera le drive avec Andy. Bye bye!

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4: Votre vendredi après-midi au son de Radio 1. Merci d'être là 15h. Qu'il faut retenir de l'actualité, Rodney Pierre-Louis, bonjour.
5: Bonjour Andy, bonjour à tous. Le DPP a officiellement logé un appel ce vendredi contre le jugement rendu par la cour intermédiaire dans l'affaire des coffres-forts impliquant Navin Ramgoulam. Le bureau du DPP avance 14 points contestant à la fois le raisonnement juridique et les conclusions de la cour. Le DPP sollicite également une audition avancée invoquant la nature de l'affaire ainsi que le statut du défendeur. L'affaire sera donc portée désormais devant la Cour suprême qui devra se prononcer sur les arguments soulevés par le DPP. Rappelons que Navin Ramgoulam faisait face à 23 chefs d'accusation sous la FIAMLA. Une jeune femme âgée de 19 ans a été arrêtée hier lors d'une opération de l'ADSU à son domicile situé à résidence Mangale Camp-Floréal. 29 doses d'héroïne, 59 doses de crystal meth, 95 bandes de papier imprégnées de cannabinoïdes synthétiques ainsi qu'une somme de 9 525 roupies soupçonnées de provenir du trafic de drogue ont été saisis. La jeune femme coiffeuse de profession a été placée en état d'arrestation et fait l'objet d'une accusation de possession de drogue en vue de la vente et de blanchiment d'argent. 5 ressortissants étrangers ont été arrêtés hier lors d'une opération policière dans un fast-food à Granby. Les personnes interpellées de nationalité indienne, malgache, congolaise et bangladaise n'ont pas pu justifier leur statut de séjour. Des vérifications auprès des services de l'immigration ont confirmé qu'ils se trouvent illégalement à Maurice. Ils ont été conduits au poste de police de Granby avant d'être placés en détention à Piton et à Pamplemousse. L'emploi de travailleurs étrangers sans permis valide est une infraction passible d'une amende pouvant atteindre 500 000 roupies et de 5 ans de prison. Et à l'étranger, 2/3 de la France reste écrasée ce vendredi par une canicule d'ampleur exceptionnelle. Mais quelques départements sortent du niveau d'alerte maximale et une baisse progressive des températures pointe à l'horizon. Le pays déplore 55 décès par noyade, majoritairement survenus sur des points de baignade non surveillés. Voilà, c'est la fin de ce flash. Merci de l'avoir suivi. Andy, c'est à vous pour la suite et on se retrouve à 16h.
4: Bah oui, le drive qui démarre. Merci bien, Rodney.
6: On parle beaucoup de foot à la télé en ce moment, mais entre nous, une télévision

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1: On s'installe, on met le contact et démarre le week-end surtout. Vous êtes les bienvenus dans votre drive du vendredi 26 juin. Ouh là là, il y a un très gros week-end qui nous attend. En plus, fin de mois, ça c'est trop cool. On a l'équipe aujourd'hui, la production des cinémas Marley. Et on a nos deux réalisateurs qui sont là, Keshev ou encore Kinsley. Ah ouais, on les salue bien sûr. Merci d'être avec nous. Il y a vos cadeaux qui arrivent et pas des moindres parce qu'il va falloir jouer avec nous. Il y a les tirages au sort aussi, on annonce quand même. Keshev, t'as vu, hein? Poteau le grand, le ballon aussi, on a fait une petite démo, c'est aujourd'hui que ça tombe, donc faudra jouer et avoir cette dernière place pour être sélectionné, ainsi le tirage au sort, ça c'est pour après 17h, et le programme qui vous mène évidemment vers le week-end dans votre drive, avec le son qu'il faut, voici Callum Scott sur Radio 1.

C'est votre drive sur Radio One. Quand nous parlons drive, nous parlons conduite, nous parlons voiture aussi. 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Vous jouez avec nous. A, B et C, avec sa bonne lettre là, Coupe du Monde. Groupe A, groupe B, groupe C. Donc donne-moi au moins N l'équipe qui ne soit-il premier dans le groupe A, B et C. Ils ont joué d'ailleurs hier et par rapport à la phase de poule, dernière journée. Donc de moi, N l'équipe qui ne fait premier, soit dans le groupe A, soit dans le groupe B, soit dans le groupe C. Bah, allez-y, envoyez 58 73 77 21. On fera le tirage au sort tout à l'heure pour remporter vos goodies avec ABC.

0: En fait, nous avons le route Sabine pour le biais spécial, les Pussycat Dolls avec Buttons. En fait, si on fait un double clic sur le titre, il apparaît dans qui folder il y était, c'est dans le folder Black Friday, ça. 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Donc, rendez-vous avec Miss Lou dès 20h. 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Donc maintenant, il y a la question du jour. Donc ABC, groupe de la Coupe du Monde. Donc, de moi au moins, elle, l'équipe qui ne fait la première, dans groupe A ou dans groupe B ou dans groupe C, bah, allez-y pour vos réponses au 58, 53, 77, 21.
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Shakira dans la nouveauté de ce vendredi avec Choka Choka. Est-ce que c'est vraiment Shakira là? Est-ce qu'il nous ciel l'IMCA par Elle du Moon comme à la cérémonie d'ouverture de la Coupe du Monde? Parce que c'est toujours le doute hein, par rapport à cette cérémonie. Mais là, c'est vraiment elle. Là, on peut se fier à sa voix, du moins, avec Anita et Shakira. Choka Choka, ça c'est pour vous. Et voici Jason Lejuste qui arrive avec Missy Resist.

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dans votre drive Celestial. Merci d'être avec nous. Il y a vos goodies hein, avec ABC Motors qui organise évidemment ABC By Night aujourd'hui et demain 14h, 22h. Un bel événement à vivre surtout en famille ou même entre amis passionnés d'automobile ou encore de football parce que le thème évidemment c'est la Coupe du Monde. Et vos goodies, grâce à la Coupe du Monde, on joue avec les lettres ABC. Il nous faut au moins une des équipes qui sont sorties premiers, qui sont sorties en tête de la phase de poule des groupes A, B ou C. Bah, envoyez-nous qui l'équipe comadienne sont aussi premiers dans groupe A, dans groupe B ou dans groupe C. À vous de voir. 58, 53, 77, 21 pour vos goodies. On parle de drive. Voici la bande originale de F1, Don Toliver et Doja Cat, Lose My Mind.

0: l'hymne de la Coupe du Monde. T'imagines ce que ça donnerait, Keshov? Ça serait fou. Hein. David Guetta a participé sur la bande son. Évidemment, il y a un de ses titres et de ses collaborations. Mais d'être à ce niveau, quand même, ce titre date de 2011 et ça fait toujours danser. Bah oui, c'est dans votre drive sur Radio One. On vous emmène vers la belle destination qui est le week-end. Merci d'être avec nous. Les insolites de la Coupe du Monde, ce sera raconté par Yanish. On va bien rigoler. Ça arrive pour vous.
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0: Graduellement cet après-midi, mais les sorties en haute mer ainsi que dans les lagons de l'Est et du Sud, il faudra faire quand même attention parce qu'il y a une mer forte avec des, au-delà des récifs avec des houles du Sud de plus de 3 mètres. Un peu de vent sur les régions côtières, des rafales de l'ordre de 60 km/h pour les températures cet après-midi. Sur les régions côtières, 24-25 degrés jusqu'à 27 de maximale avant que ça ne chute en fin d'après-midi.
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3: Direction le Mexique. À la base, un couple sud-coréen avait traversé la planète pour soutenir son équipe nationale. Mais visiblement, ils ont trouvé une deuxième passion en chemin, le Mexique. Pendant leur séjour à Mexico, ou à Mexico, ils ont été aperçus en train de manger des tacos, tout en portant le maillot du Mexique. Oui, oui, le maillot du Mexique, trahison à la coréenne. Résultat, la photo est devenue virale sur les réseaux sociaux. Certains disent qu'ils ont changé de camp, d'autres pensent qu'ils ont simplement découvert que les tacos étaient plus forts que le patriotisme, ou plus tasty que du kimchi. Mais au-delà de la blague, cette image résume parfaitement l'esprit de la Coupe du Monde. Des supporters venus des quatre coins du monde qui se rencontrent, partagent un repas, une culture et quelques calories en plus. Comme quoi, parfois, on part pour voir un match et on revient avec une nouvelle équipe préférée.
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0: Mentera to Mary, ben oui, c'est la bande originale de ce film, passer un bon moment aussi, ouais, c'est comédie, c'est cool, c'est déjà sur les plateformes, et l'on va jouer surtout avec ABC Motors qui vous propose le fameux ABC by Night, c'est aujourd'hui et demain, et vous avez joué avec nous, let's go Keshav.
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0: 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Keshav qui est avec nous au standard. Dorieux est là, Dorieux, bon après-midi.
2: Bon après-midi, Andy.
0: Tout va
2: bon
0: bien, Dorieux.
2: Ça va?
0: Ah, mais très bien. Dorieux, on a l'impression que, tiens, vous pouvez rentrer la case, là.
2: Terminer la journée, la semaine terminée.
0: Ouais, oh, mais trop bien ça. Ça veut dire qu'il a fini, Fait que fini.
2: Ouais, peu fini, là. Fait que fini.
0: Mais pleut, tu sais qu'il est là. Tu sais, là, Et d'ailleurs, en même temps, on peut suivre Coupe du Monde un peu. Suivre World Cup.
2: Ouais. Donc, capable, peut suivre. Et normalement, il n'y a pas trop de choses, mais peut suivre.
0: Oui, bizarre, m'a dit. Nous suivons un score là, tu joues.
2: Ouais, ouais. Le PSG, en même temps, quand l'équipe préférée, favori PSG, Brésil, quand même 2h du matin.
0: Mais normal. Mais pour au moins, elle, l'équipe qui nous peut soutenir, nous a fait des efforts, là.
2: Exactement.
0: Ça nous capable de tracer. Mais pour les restes d'équipe, là, nous check l'eau live, score, l'eau flash score.
2: Exactement.
0: C'est ce qui est arrivé.
2: Et la fois, le Végan Matel, Lukanchi, qui t'en vend,
0: oui.
2: Paraît toujours,
0: Lukanchi. Ouais, ça même. Et t'avais pas de score, là, le lutte, comment ça peut dérouler. Ben, avec ABC Motors, là, Dorieux, il y a ben l'équipe qui finit déjà qualifiée, troisième journée pour cette équipe. Infinie peut continuer aujourd'hui avec week-end donc ABC donc de moi au moins une l'équipe dans le groupe ABC qui ne fait premier
2: et dans Mexique
0: dans le groupe A bien sûr oui Mexique
2: et Brésil
0: dans la Suisse ben voilà ben on est bon de nous tous les trois j'ai envie de nous tous les trois. Bah, ce sont les bonnes réponses. Dorieux, bravo. 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
2: Merci beaucoup Andy.
0: Non mais cool ça, Dorieux, mais enjoy ça World Cup là. Jusqu'à côté ça, on va être au Brésil là, allez là.
2: La coupe.
0: Le Brésil lève sa sixième coupe là, mais gagne 6 étoiles. Là, l'eau, ça dichette là. Mais bon, Zoli, allô, mais dressé. Vinicius et Cugnac vont amener sa coupe là, là, pour l'autre là.
2: Exactement, c'est tout Manchester United, tout là, le
0: Bob de Dieu. Ben oui, normal, ça dit mal, van coulé là. Van coulé là, normal. Ben oui, ça va être Red Devils qui peut représenter le Brésil là.
2: Exactement.
0: Non, mais Niro, bah oui, aussi. Ici, ZSA militaire là, toujours.
2: Ouais, comme d'habitude.
0: Non, mais trop fort. Dorieux, merci beaucoup.
2: Allez, au revoir. Allez, merci.
0: Allez, bye bye. Bon après-midi. Allez, bye. Bon week-end. Et pas oublier check ban match World Cup. Là, toujours. Mathias Saban, fan football. 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
0: 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Ah, c'est bon ça. Un petit beat qui peut arriver, mais là on reconnaît quand même. Michael Jackson, quoi, les années 90, surtout pour le bon souvenir. Et aussi, nous souhaite à nos collègues Shoma un happy 25 ans. Un joyeux anniversaire, bah oui, qu'il en profite. En plus, ça te mène vendredi, il y a un week-end pour pouvoir miser. Et bien content Michael Jackson, à ce qu'il parie. Bah, Blood on the Dance Floor pour vous dans votre drive.

On s'en lasse pas quand même de sons comme ça. Michael Jackson, Blood on the Dance Floor, pour ambiancer votre vendredi après-midi, en route vers la maison, bien sûr, en route vers le week-end, surtout dans votre drive. Et nous avons vos places pour dimanche 18h, la nouvelle pièce des Comico 3 Belmets, Comicopédia, et nous payons un visit pour dimanche 6h30, c'est que j'ai bise à faire, en fait, vous avez Comico, et que je t'apprenne au 58 53 77 21.

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3: Merci de passer le vendredi en écoutant Radio One. Il est 16h. Le Flash, Rodney Pierre-Louis, bon après-midi.
4: Bon après-midi Andy, bon après-midi à tous. Le bureau du DPP a fait appel du jugement rendu par la cour intermédiaire dans l'affaire des coffres-forts impliquant Navin Ramgoolam. Le DPP conteste à travers 14 moyens d'appel le raisonnement juridique et les conclusions de la cour. Il demande également une audition accélérée en raison de l'importance de l'affaire et du statut du défendeur. Le dossier sera désormais examiné par la Cour suprême. Pour rappel, Navin Ramgoolam faisait face à 23 chefs d'accusation sous la Financial Intelligence and Anti-Money Laundering Act. Vachishram Makalawan, secrétaire général de l'Association des assureurs de Maurice, trouve paradoxal de taxer l'assurance santé alors qu'elle bénéficie de l'exemption des impôts. Lors d'une rencontre avec la presse ce matin à Eben, il estime nécessaire d'apporter une réforme globale au domaine, d'ajouter que l'assurance santé soulage la pression sur le service public. Le dialogue entre les parties prenantes est nécessaire pour que le consommateur ne se sente pas lésé. L'application Juice, est temporairement hors service. Selon un communiqué de la Mauritius Commercial Bank, des techniciens travaillent actuellement pour résoudre le problème. Juice Pro et Internet Banking, qui étaient également affectés, sont à nouveau accessibles. Et puis, actualité à l'étranger. Le ministre de la Défense, Han Kyu-bak, a indiqué que le gouvernement sud-coréen s'emploierait à déployer rapidement son système coréen d'attaque au combat sans pilote à longue portée, étant donné que la Corée du Nord continue de développer un large éventail de capacités aériennes sans pilote. Voilà, c'est la fin de ce flash. Merci de l'avoir suivi. Andy, c'est à vous pour le drive. Et puis, on se retrouve à 16h30 pour le journal.
3: Et les toutes dernières nouvelles de ce vendredi après. Merci bien, Rodney.
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1: Les conditions de circulation ce vendredi après-midi, nous avons avec nous le constable Jonathan Lactive. Constable, bonjour.
2: Bon après-midi à vous Andy et à tous les auditeurs. Alors au niveau de la circulation, selon les dernières informations reçues pour cet après-midi, le plus important c'est que heureusement, un accident, panne de véhicules ou d'obstruction qui gêne le trafic. Actuellement, nous verrons dans l'heure de pointe et il y a un grand nombre de véhicules qui nous bannent la route et qui quittent la capitale. Ça peut créer un ralentissement à la sortie sud, à la hauteur du rond-point de Coudon et aussi au rond-point de Rochebois et Richter vers le nord. Le pénètre d'un ralentissement et aussi un temps d'arrêt à la hauteur du rond-point de Redi et Highlands vers le sud. Après Wooten, ça roule continuellement. Sur l'ancienne route, nous pouvons constater un ralentissement de la circulation de la butte passant Bellevillers jusqu'à Grande-Rivière. Dans les autres secteurs de l'île, pour le moment, ça roule continuellement. Ça, c'est du côté de la circulation. Comme nous pouvons dans le week-end, la police peut rappeler à tout bon usager de la route d'être vigilant et prudent au volant. Respectez ma limitation de vitesse, faites preuve de courtoisie, évitez l'alcool au volant et soyez responsable. Comme toujours, la police sur le terrain est plus sévère contre toute personne qui ne peut pas respecter la loi. Voilà l'info route pour ce vendredi après-midi. Bonne rentrée à tous, bon week-end et surtout, soyez prudents sur nos routes. Au revoir.
1: Merci bien pour ces précisions, ces conseils aussi, constable Jonathan Lactive.
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1: Le temps sera mi-couvert cet après-midi avec quelques averses sur les hauteurs. Il fait 19-20 degrés sur le plateau central, 23-24 sur les régions côtières, mais ça va baisser quand même en soirée et dans la nuit entre 16 et 18 degrés sur le plateau central et jusqu'à 22 sur les régions côtières. Beaucoup de vent encore avec des rafales jusqu'à 60 km/h aux endroits exposés. Une mer forte au-delà des récifs avec des houles du sud de 3 mètres. Attention pour les sorties en haute mer, de même que dans les lagons de l'est et du sud. Marée haute vers 22h55, marée basse vers 17h15 et demain vers 6h, le coucher du soleil pour 17h40.
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1: Merci d'être avec nous. On peut se considérer évidemment au week-end. On a le bon mindset qu'il faut. Surtout, on est bien sûr à l'heure de la Coupe du Monde. On va en reparler. Il y a vos cadeaux qui arrivent avec notre partenaire Thierry Mauritius. Ou encore là, vous avez vos places pour Comico 3 Belle-Mère pour ce dimanche 18h. C'est un vrai Comico avec votre prénom. L'eau 58 53 77 21. Et d'ailleurs, l'équipe de France qui joue, c'est ce soir là, non? C'est ce soir face à la Norvège qui est chef de l'équipe de France. Ouais, c'est ça, France-Norvège ce soir. Et la France peut affronter la Suède en 16e de finale. Alors oui, on verra bien par rapport à ce qui va se passer pour France-Norvège. Et on a un DJ suédois pour vous, le bon souvenir. Voici Eric Pritz dans votre drive.

0: cette heure-là, on démarre en mode dance, hein. Après Eric Prydz, Call on Me, Bébé Rexha et Faithless, New Religion. On est tellement bien pour rentrer à la maison et passer un très bon week-end, surtout dernier week-end du mois de juin. Merci bien de vos messages. Salut Andy, on peut prendre au café noir, sans sucre, un petit crêpe salé, avec ce bon satiné aussi, là. Non, avec ce pima également, oh là là. Mais là, je peux faire nous barbe, comme a dit, là. Qui nous capable de prendre ici, là? Dès qu'on a une petite pause de quelques secondes, là. On doit carburer au café, surtout, hein, pour ce soir. Parce que là, c'est week-end de foot, mais à fond. Même Keshav qui supportait l'Italie, qui soutenait l'Italie, et comme l'Italie n'est pas à la Coupe du Monde, bah lui s'est dit qu'il aime bien le Brésil. C'est ça, hein? T'aimes bien le Brésil. T'as vu quand même leur jeu, tu dis qu'ils ont progressé, etc., qu'ils sont en progrès, voilà. D'accord, comme quoi on change de veste, de maillot d'un coup. Merci d'être avec nous, vous écoutez le Drive. 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
2: Souvenez-vous, lors de la cérémonie d'ouverture de la Coupe du Monde, il y avait Sun Joy, Veg Dream et Nora Fatih qui ont interprété Sus, et c'est dans votre drive.

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2: Bien sûr, le drive qui vous invite à voir les Comicos ce week-end. The spectacle Trois Belles-Mères pour bien rigoler. À la réalisation, c'est Keshav. Il me dit qu'on a Nathan avec nous. Nathan, bon après-midi.
3: Bon après-midi.
2: Comment est-ce, Nathan?
3: Correct.
2: Fait que ça, tu travailles là?
3: Ouais.
2: M'a dit là nous correct, mais la semaine là,
3: nous passée, relax,
2: ouais. Là nous c'est, il nous capable relaxer un coup et surtout al check ban comico dimanche 6h à Toronto avec The spectacle Trois Belles-Mères. Bravo Nathan.
3: Ok, merci.
2: C'est pour deux. C'est-à-dire billet là valable pour deux.
3: Ouais. Okay,
2: donc, NBA, mais valable pour des humains. Voilà.
3: Ok.
2: Je vais faire économie par pied, comme autour.
3: Ouais.
2: Merci, Nathan. Et d'ailleurs, Nathan, au capable, viendrait que PLI, ils ont du même, si vous avez l'occasion, ou demain matin. Comme ça, au capable, à l'apprécier Comico Trois Belles-Mères, Nathan.
3: Aujourd'hui, jusqu'à quelle heure vous verrez, hein?
2: Nous roulons.
3: Ouais. Allez, ok, ben à pour.
2: Allez, right, correct ça. Allez, Nathan. Bon après-midi et très bonne soirée et passez un bon moment surtout. Trois Belles-Mères, Comico, bah oui, en spectacle, cadeau dans votre drive.
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2: 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Voici Alex Warren.
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0: Warren qui signe son dernier single Passenger. Alex Warren, on l'a connu sur les réseaux tout d'abord, après avec son gros hit Ordinary l'an passé, et là avec Passenger, c'est dans le hit Radio One. Ce hit à retrouver entre 16h et 18h chaque samedi. Vous pouvez même voter pour votre titre préféré sur le 58 53 77 21, notre WhatsApp. Merci, vous écoutez le Drive.
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4: C'est l'heure de l'édition de l'après-midi sur Radio 1, il est 16h30. Rodney Pierre-Louis pour présenter cette édition et Paul Béranger qui critique la réforme de la State Age Pension.
5: Il dénonce une confusion totale autour du nouveau système de pension et réclame une consultation avant toute réforme. Toujours à l'Assemblée nationale, Joe Légeongard demande l'ajournement des débats budgétaires suite à l'abandon du Means Test. Il réclame également la révision du Budget Estimates, le ruling de la speaker attendu à 17h. Affaire des coffres-forts, le DPP fait appel de l'arrêt du procès intenté à Navin Ramgoolam. Il conteste le raisonnement juridique de la Cour intermédiaire et réclame une audition accélérée. Un couple arrêté après des images choquantes diffusées en ligne. L'affaire relance le débat sur la qualification de ces agressions. Neil Pillet réclame une réforme de la loi sur la torture. Et puis guerre en Ukraine, la Crimée placée sous le régime de situation d'urgence après des attaques menées par Kiev. Voilà l'essentiel de ce 16h30. Bienvenue, vous écoutez le journal de Radio 1. Paul Béranger qualifie le budget 2026-2027 de double occasion manquée par le Premier ministre et le ministre des Finances pour relancer l'économie et lutter contre l'inflation. Le député progressiste militant avance que la nouvelle réforme de la pension à travers la State Age Pension a semé la confusion dans l'opinion publique. Il réclame de ce fait une consultation plus large avant d'adopter toute nouvelle réforme de la pension. Paul Béranger intervenait lors des débats parlementaires cet après-midi. Écoutez.
6: Une confusion totale règne maintenant. C'est pourquoi il ne fallait pas prendre de décision avant de rendre public le rapport final de la commission d'experts. Et il faut maintenant tout revoir dans le dialogue. Au lieu de la confusion totale qui règne actuellement, les pensionnés ont le droit de savoir ce qui est maintenant proposé pour ceux et celles entre 60 et 65 ans en remplacement du income support temporaire introduit l'année dernière et ce qui les attend à 65 ans et après.
5: Et le leader de l'opposition a présenté un point of order au début de la séance parlementaire cet après-midi pour demander l'ajournement des débats sur le budget 2026-2027. Joe Légeongard s'appuie sur les standing orders 73-2 et 73-3 pour soutenir sa position. Selon lui, l'annulation du Means Test nécessite qu'un amendement soit fait au Budget Estimates afin de revoir les dépenses du gouvernement. Voici un extrait de l'intervention de Joe Légeongard.
7: Madam Speaker, I reiterate that the debate should be confined to the policy of government as indicated by the bill and the estimates. The estimates in the present version of the bill do not indicate the policy of the government for the reason that the policy of government has changed since yesterday with the reply given by the Honourable Prime Minister to this House. I therefore, Madam Speaker, move that debates be adjourned until such time as revised estimates are tabled before the House.
5: L'attorney général a pris la parole au nom du gouvernement pour répliquer au leader de l'opposition. Gavin Glover explique que les débats parlementaires sur le budget et l'exercice des dotations sont deux procédures distinctes.
8: When the motion for the second reading of the bill has been made and seconded, which is the case here, the debate thereon shall be adjourned until the next sitting, and when resumed, shall imperative be confined to the general principles of government policy and administration as indicated by the bill and the estimates. The highlight being that we are talking of general principles and estimates. That is not must be read in contradistinction with subsection 3 of Standing Order 73, which places us in the next stage of the proceedings and the proceedings before in the House.
5: Et à noter que la speaker Shirin Omirodi-Zifra donnera son ruling sur cette motion du leader de l'opposition à 17h. La Federation of Public Sector and Oven Unions, en compagnie de la Health Employees Union, a tenu une conférence de presse à Port-Louis pour contester les mesures annoncées dans le budget 2026-2027. Vijay Bandhan, son président, s'insurge contre la réforme de la pension qui a été prise de manière unilatérale et sans consultation avec les différentes parties prenantes. Les centrales syndicales n'écartent pas la possibilité de descendre dans la rue. Vijay Bandhan, des propos recueillis par Nicolet Test Azizandian.
9: Là, fonctionnaire, les papiers connaît qui va arriver là. Il va connaître que tu y étais, comment ça peut affecter les. Moi, mon pensée, ce n'était pas un moment dans budget pour discuter de pension. Tu viens faire une affaire. C'est pareil que toute la fonction publique, tout ce monde syndical, nous sommes assisés, nous sommes causés, nous sommes trouvés une solution.
5: Et comme je vous le disais en titre, le DPP a officiellement logé ce vendredi un appel contre le jugement de la Cour intermédiaire ayant mis fin aux poursuites contre Navin Ramgoolam dans l'affaire des coffres-forts. Le Premier ministre faisait face à 23 accusations sous la Financial Intelligence and Anti-Money Laundering Act le 8 juin dernier. Après 11 années de procédure, la magistrate Bibi Razia Janu John Bokos avait ordonné l'arrêt du procès. Le DPP conteste cette décision, remettant en cause le raisonnement juridique et certaines conclusions retenues par la Cour intermédiaire. Des détails avec Vince Bryan.
10: Pour le directeur des poursuites publiques, la juridiction n'a pas correctement appliqué le test de l'abus des procédures, incluant la notion de gross executive misconduct, et n'a pas accordé un poids suffisant à la gravité des faits ni aux considérations d'intérêt public liées à la lutte contre le blanchiment d'argent. Il conteste aussi la conclusion selon laquelle des investigations supplémentaires étaient indispensables sur certains éléments, notamment l'affidavit juré par des directeurs de Jeffrey. La preuve principale reposerait avant tout sur la découverte d'importantes sommes d'argent liquide dans un coffre-fort et non sur un témoignage. Par ailleurs, le DPP de demande une audition accélérée, invoquant l'importance du dossier et le statut du défendeur.
5: Un homme de 25 ans et son épouse de 33 ans ont été arrêtés provisoirement, inculpés d'agression préméditée dans l'enquête sur une vidéo montrant un jeune homme agressé, déshabillé et attaché à pleine

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1: La loi doit évoluer afin de mieux encadrer ces violences et prévoir des infractions plus précises. Il est au micro de Vince Bryan.
2: La loi est une chose vivante, dynamique. Elle doit s'adapter et changer au fil des années pour s'adapter à son temps. Évidemment, nous en voyons maintenant beaucoup de gens qui malheureusement prennent les choses en main, qu'ils n'ont pas le droit de faire, mais qui le font quand même, qui vont attraper des gens qui les ont fait quelque chose, qui vont les battre, les séquestrer, les torturer aussi. Évidemment, s'il y a ce genre de délit n'est pas encore punissable spécifiquement, il est plus que temps d'amender la loi, de créer de nouveaux délits avec beaucoup plus de spécifications par rapport à ce qui se fait dans la société. Les lois, après tout, c'est un reflet de la société.
1: Face à la présence croissante des drogues en milieu scolaire, le vice-chancellor de l'université de Maurice, Kavi Kumar Kedu, a réaffirmé l'engagement des établissements tertiaires en faveur de campus sans drogue. Pour ce faire, toutes les facultés seront mobilisées afin de proposer des solutions concrètes et des réformes seront adoptées sur la base de recherches. Kavi Kumar Kedu s'exprimait ce matin lors d'une table ronde organisée en marge de la journée internationale contre l'abus et le trafic de drogue. Ces propos rapportés par Vince Bryan.
3: Je suis bien content que le Student Union Bangna même, dans 21 mois, avec ça, problème-là, nous sommes assis ensemble avec le Student Union pour venir avec une mesure qui nous a implémenté le campus pour que nous venions un drug-free campus. Nous ne sommes pas directement un étudiant avec la drogue, mais c'est moi, nous causons une société. Nous pouvons apporter un soutien qui est besoin. Nous pouvons créer un awareness le campus qui nous parle de la drogue dans nos campus. Mais ça, nous pouvons faire un travail bien métier et que nos bons élèves faire sa conscientisation tout autour là.
1: Kunal Naik, CEO de l'ANADEC, a annoncé pour sa part que le rapport sur la réforme du cannabis est en passe d'être finalisé et sera soumis au gouvernement dans les prochaines semaines. Écoutez.
4: Nous parlons d'une direction qui nous comprend que la répression seule n'est pas fonctionnée et qui, effectivement, répression vers un trafic extrêmement important. Et nous avons beaucoup plus en phase ce qu'on appelle prévention, réhabilitation, traitement. Et surtout, on prend à l'aspect social qui est extrêmement important pour nous cause addiction parce que c'est un phénomène qui est extrêmement complexe et qui demande une réponse qui est multisectorielle, que tout le monde travaille ensemble pour amener un résultat. Le rapport cannabis, qui peut être très, très positif, nous pénalise maintenant des sections du rapport qui est très important. Et l'économic and fiscal impact assessment et le public health impact assessment. Mais les autres consultations sont finies, terminées et nous commençons à drafter le rapport.
1: Et à l'occasion de cette journée internationale contre l'abus et le trafic illicite de drogue célébrée aujourd'hui, les officiers de l'ADSU ont organisé une campagne de sensibilisation au Victoria Urban Terminal. Le sergent Stelino Hassan souligne qu'il est essentiel d'informer, d'éduquer la population sur les dangers des drogues afin de freiner leur propagation au sein de la société. Il rappelle également que la lutte contre ce fléau est une responsabilité collective et insiste sur le rôle primordial des parents. À 16h41, nous marquons une pause publicitaire et la suite de ce journal juste après.
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1: Et nous passons à l'actualité à l'étranger. La Crimée, annexée par la Russie en 2014, a été placée en situation d'urgence régionale par les autorités pro-russes à la suite de récentes frappes ukrainiennes ayant provoqué d'importantes pénuries de carburant et d'électricité. Selon le gouverneur nommé par Moscou, Sergei Aksionov, cette mesure permettra d'accélérer la gestion de la crise, de mobiliser davantage de ressources et d'assurer le fonctionnement des services essentiels. Des coupures d'électricité sont désormais appliquées à l'échelle de la péninsule, tandis que la vente de carburant aux particuliers a été suspendue depuis le mois de mai. L'Ukraine cible les infrastructures énergétiques ainsi que les convois de ravitaillement vers la Crimée.

dans le cadre d'un blocus destiné à affaiblir les capacités logistiques russes dans cette péninsule stratégique bordée par la mer Noire. Voilà, nous sommes arrivés à la fin de cette édition. Merci de l'avoir suivi. Vous retrouvez Andy dans quelques instants pour la suite du Drive.

0: Decathlon.
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2: Avec notre sportif Fabien Hector, bon après-midi.
3: Bon après-midi Andy, bon après-midi à tous.
2: Nous parlons des débats budgétaires qui se poursuivent à l'Assemblée nationale et en dehors.
3: Oui, le soutien aux athlètes demeure une priorité du gouvernement. C'est ce qu'a réaffirmé le ministre de la Jeunesse et des Sports, Devan Nagalingam, lors de son intervention au Parlement. Il a également annoncé la présentation prochaine d'une nouvelle loi sur le sport destinée à moderniser la gouvernance sportive et à corriger les lacunes de la législation actuelle. Nous écoutons un extrait de son intervention.
4: Nous, il n'y a pas de préférence. Nous, on vient, on joue, on essaie d'aller le plus loin possible. Maintenant, l'équipe qu'on croit sur notre chemin, on va travailler, on va se préparer.
5: Le cachon aux fédérations passe de 60 à 65 millions.
3: Petit souci avec cet élément sonore. Nous allons y revenir dans quelques instants. Donc, on va passer éventuellement donc le budget qui est consacré au sport qui continue de faire réagir. Donc, le président de la Fédération mauricienne de tennis, Jean-Michel Giraud, se montre très critique envers les mesures annoncées. Selon lui, le sport n'occupe toujours pas la place qu'il mérite dans le budget 2026-2027. Il estime que le gouvernement aurait dû investir davantage dans les athlètes et les fédérations sportives. Ce afin de favoriser le développement du sport mauricien et lui permettre de retrouver ses lettres de noblesse. Jean-Michel Giraud est au micro de Sophie Lemaire.
5: Le budget, allocation aux fédérations, passe de 60 à 65 millions. 60 millions étaient insuffisants, les 65 sont insuffisants. Il faut que vous vous rendez compte que Maurice est une île foutue au milieu de l'océan Indien et que sans le frottement avec les autres pays, on ne va pas avancer. Pour ces 65 millions, il y a 54 fédérations. Bon, si vous enlevez des fédérations de sport coopératifs, il en restera 2 ou 33. Moi, ma fédération, tennis 1.4. C'est peanut. Ben, le ministre fait ce qu'il peut, mais l'allocation aux fédérations est absolument ridicule. Il n'y a pas de terre.
2: Nous parlons mercato. À présent, Manchester City frappe un grand coup.
3: Oui, Andy, Manchester City a trouvé un accord avec Nottingham Forest pour le transfert d'Elliot Anderson. Le milieu anglais rejoint les Citizens pour 150 millions d'euros, devenant ainsi le joueur britannique le plus cher de l'histoire. Donc, Manchester United change de cible également, donc explore une nouvelle piste pour renforcer son milieu de terrain. Les Red Devils poussent pour recruter Félix Mecha de Borussia Dortmund, une alternative jugée moins coûteuse que Matheus Fernandes. Ce choix permettrait au club anglais d'économiser près de 30 millions de livres et de renforcer d'autres secteurs de l'effectif durant ce mercato.
2: Et Gonçalo Ramos sur le départ au PSG.
3: Le PSG reste ferme sur le dossier Gonçalo Ramos. Une première offre de l'AC Milan a été refusée et le club parisien réclame au moins 40 millions d'euros pour son attaquant. Les Rossoneri espèrent conclure l'opération avec une offre pouvant atteindre 45 millions d'euros grâce à différents bonus.
2: Mais Colomouani, le PSG reste inflexible.
3: Oui, le PSG ne compte pas brader Randal Colomouani. Malgré l'intérêt de la Juventus et un accord proche avec le joueur, le club parisien exige toujours 40 millions d'euros. Les Turinois tentent de négocier une formule moins coûteuse, mais Paris refuse pour l'instant de revoir ses exigences à la baisse.
2: Non, merci Fabien. Dans 10 minutes, rendez-vous pour le journal de la Coupe du Monde.
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7: Chute de température comme c'est la fin de l'après-midi. 18 degrés sur le plateau central, il fera quand même 16 pendant la nuit sur les régions côtières entre 20 et 22 degrés.
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1: 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Bah oui, la tranquillité d'esprit pour vos proches, les fonctionnalités d'aide à la conduite intelligente, des capteurs de pointe, une marque pensée comme un cocon protecteur surtout. Qui joue avec nous, Keshav à la réalisation, c'est Betty, c'est ça. Betty, bon après-midi.
2: Voilà, bon après-midi Andy.
1: Okay, bon, nous correct, nous en place. Betty, une finie boule, soit en cours, on en rend. Bah,
2: non, déroulé,
1: là. Non, dis-tu. Joli ça, il finit ouais. Même avec tous les outils d'or, quoi, tranquille, à l'aise,
2: ma dieu. Ouais. Amène mes petits enfants à l'école.
1: Joli, bien passé. C'est une cavale à l'école aujourd'hui avec ça, les temps grand matin.
2: Non, ni Ndeya.
1: Ah oui, c'est ça.
2: Ni Ndeya, ni Veya, ni Média, pas non, non, pas capable.
1: Ouais, ça l'est temps grand matin, la partie.
2: Mais quand même, pas rien bouger.
1: Ouais, ou gaz, tu peux pas prendre une zut, ça coûte la
2: main. Ouais.
1: Mais ben, tu sais, c'était moi dans One Goodies qui chérie, puis proposé d'être parapluie. Donc, il dit, bon, par rapport à ça, mal l'étang là, pour le coup, il poussait.
2: Ouais.
1: Il rentrait pour ça l'étang là. Ouais, eh ben, tu peux tout rester où?
2: Quand le vieux.
1: Ah, quand le vieux. Alors, ben, tiens, avec Thierry Maurices, quel mot est associé à Thierry? Est-ce l'aventure ou la routine? Réponse A, réponse B. Tiens.
2: Ah.
1: Évidemment, c'est l'aventure et bravo, Betty. Vous pouvez gagner un goodies avec Thierry Maurices qui est capable de récupérer à la réception de la radio. Betty, tu peux suivre un peu World Cup, là, comment dire?
2: Where are you turn?
1: Allez. Quelle équipe, comment dire, vous pouvez suivre? Vous pouvez rater un match, là.
2: Au point de moment, je vais dire, hi, Hitler.
1: Hein? Comme ça, hein? Allez. La Diamond Shaft et tout.
2: Non, ouais, c'est football l'école, moi je vais football l'école, je suis content maintenant.
1: Content l'Allemagne là, ouais.
2: L'Allemagne, ouais.
1: Oui.
2: On a pas de jeu, c'est
1: même. Au bref, il y a Diamond Shaft qui sait qui nous dire quand même, Betty, nous souhaite quand même un bon parcours pour l'équipe d'Allemagne. Évidemment. Ah, bah oui, évidemment. Maintenant, nous l'espérons que l'Allemagne est capable à loin aussi, Betty. Ou pas quoi, ça où?
2: Non, ça pas les faire même bêtises. Non, pourquoi pas.
1: Depuis 2014, ouais, ça a été, j'ai gagné maintenant.
2: Je n'ai pas révisé.
1: Vous êtes tous sans doute. Sans doute, vous êtes tout capable de jouer avec la France, le huitième de finale, sans doute.
2: Ok.
1: Ouais, avec la France, le huitième de finale, capable.
2: Tu
1: nous comprends également, mais capable qu'ils se puzzle avec la France aussi en huitième de finale, nous verrons bien. Du moins les Allemands battus ce matin. C'était ce matin. D'ailleurs, bah merci Betty d'avoir été avec nous et d'avoir joué avec Thierry Maurices. Le son de Guy de Besbar et Taïk avec Coco, ça arrive pour vous. Et juste après, nous allons jouer avec les cadeaux de Legrand.

0: Et votre drive sur Radio One, merci d'être avec nous. C'est quelques secondes pour vous dire qu'aujourd'hui, c'est le grand tirage au sort pour le cadeau de Le Grand. Les poteaux, le ballon également d'une valeur de 3000 roupies à gagner. Le Grand se met aux couleurs de la Coupe du Monde au rythme même. Et Le Grand est sur le terrain. Il nous faut un cinquième sélectionné d'ici quelques minutes. La question du jour, le groupe Le Grand existe depuis 100 ans ou 150 ans? Le groupe Le Grand existe depuis 100 ans ou plus de 150 ans? Bah, dites-nous par WhatsApp au 58 53 77 21.
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0: Merci de commencer le week-end au son de Radio One, il est 17h.
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0: Victor. Plusieurs rencontres décisives pour la qualification en 16e de finale au menu ce soir et demain matin.
1: Oh oui, dans le groupe I, la France affronte la Norvège à 23h. Les Bleus visent une nouvelle victoire pour terminer en tête de leur groupe. En l'absence de Didier Deschamps, Guy Stéphane dirigera la sélection française depuis le banc et a appelé ses joueurs à rester concentrés afin de conclure cette première phase sur une bonne note. Guy Stéphane était en conférence de presse d'avant-match.
2: Voilà, maintenant j'ai beaucoup d'échanges avec lui, j'en ai eu encore il y a quelques minutes, ça sera le cas jusqu'au match, même là c'est une journée encore particulière puisque c'est le jour des obsèques mains. Donc voilà, je vais m'efforcer de rendre une situation qui est difficile, je vais m'efforcer de la rendre la plus normale possible.
0: À la même heure, le Sénégal sera opposé à l'Irak.
1: Oui, les Lions de la Teranga jouent leur qualification et leur sélectionneur a insisté sur l'importance de faire preuve d'efficacité et de discipline dans ce rendez-vous. Pep Diouf qui affirme vouloir sortir la tête haute dans ce mondial 2026. Nous écoutons le sélectionneur sénégalais.
3: C'est vrai que la défaite contre la Norvège était vraiment amère parce que on avait bien préparé ce match pour aller chercher un résultat positif. Mais malheureusement, derrière, non, on a perdu ce match. Maintenant, on a digéré et l'équipe a faim pour aller chercher pour le match de demain une victoire pour notre peuple et pour notre drapeau, pour aller faire un très bon match et partir avec la victoire.
1: Demain, 4h, dans le groupe H, le Cap-Vert défiera l'Arabie Saoudite, tandis que l'Uruguay croisera le fer avec l'Espagne dans un choc qui promet beaucoup, Andy.
0: Et enfin, à 7h demain matin, dans le groupe G, la Belgique affrontera la Nouvelle-Zélande.
1: Oui, le sélectionneur de la Belgique, Rudy Garcia, a rappelé que son équipe devrait aborder cette rencontre avec le plus grand sérieux afin de valider sa qualification. Rudy Garcia était aussi en conférence de presse d'avant-match.
4: On prépare tous les matchs différemment parce que même si la chose la plus importante c'est le jeu de l'équipe de Belgique, il y a des particularités de l'équipe adverse et notamment on cherche à comment la mettre en difficulté et comme toutes les équipes adverses sont différentes, il n'y a aucune préparation qui se ressemble. Ce qu'on peut dire quand même, c'est que on peut s'attendre à des qualités similaires pour la Nouvelle-Zélande comme l'Iran.
1: Et au même moment, demain 7h, l'Égypte sera opposée à l'Iran pour une autre affiche décisive de cette dernière journée de groupe.
0: Et les premières affiches des 16e de finale sont déjà connues.
1: Oui, l'Afrique du Sud jouera contre le Canada le 28 juin, le Brésil affrontera le Japon le 29, le 30 juin, les Pays-Bas en découdront avec le Maroc, les États-Unis seront face à la Bosnie le 30 juin et puis l'Allemagne, Paraguay.
0: Et France-Norvège, la météo rassure.
1: Bonne nouvelle avant France-Norvège ce soir après l'interruption de près de 2 heures du match face à l'Irak en raison d'orage. Les dernières prévisions sont rassurantes. Le match devrait se dérouler sous un ciel nuageux mais sans risque majeur d'interruption. Les orages étant attendus seulement après la rencontre.
0: Et Luis Suarez qui croit en l'Uruguay.
1: Oui, absent de la sélection uruguayenne, Luis Suarez garde confiance avant le choc face à l'Espagne. L'attaquant de l'Inter Miami estime que cette génération peut créer l'exploit. Il a également salué le talent de Lamine Yamal, tout en rappelant qu'il ne faut pas le comparer à Lionel Messi.
0: Et un mondial déjà historique.
1: La Coupe du Monde 2026 continue de battre des records. Plus de 3,6 millions de spectateurs ont déjà assisté aux rencontres disputées aux États-Unis, au Canada et au Mexique. Il s'agit de l'édition la plus suivie de l'histoire à ce stade de la compétition. Et rendez-vous ce soir, Andy, pour finir.
0: Bah oui,
1: de 19h à 20h, notre émission Sports One est spéciale Coupe du Monde. Donc nous aurons comme invité Mervyn Jocelyn, entraîneur de chez Bell Citizens, et Thomas Empain. Donc nos deux chroniqueurs de foot qui vont passer en revue ce mondial 2026.
0: Et tant de choses à dire, surtout après une quarantaine de matchs déjà pour ce mondial. Donc le rendez-vous est prêt à tout à l'heure, Fabien.

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1: Rodi Perbi nous a rejoint et Bloomberg Limited qui achète près de 510 millions de biens immobiliers du BP.
2: Et oui, l'United Basalt Products envisage de céder certains de ses biens immobiliers à Bloomberg Limited, une société considérée comme une partie liée en vertu des règles de la Bourse de Maurice. Les transactions envisagées portent sur la cession d'un terrain et d'un bâtiment à Tamarin d'une valeur de 303,4 millions d'euros et d'un terrain et d'un bâtiment à Forbach d'une valeur de 206,3 millions d'euros. Ces opérations étant qualifiées de transactions avec une partie liée, la société publiera en temps utile une circulaire à l'intention de ses actionnaires. Ce document fournira entre autres des informations détaillées sur les transactions envisagées, notamment l'évaluation indépendante des terrains et bâtiments ainsi que les approbations requises. Les actionnaires du BP seront ensuite convoqués à une assemblée spéciale pour se prononcer sur ces transactions. Et pour tout de suite retrouver l'essentiel de l'actualité des marchés, et c'est avec Hans Ramdari Singh d'Afrasia Bank.
3: Le dollar américain poursuit sa progression et reste bien orienté face à la plupart des grandes devises. Le billet vert est soutenu par les attentes croissantes d'un possible nouveau relèvement des taux directeurs de la Réserve fédérale américaine avant la fin de l'année. Par ailleurs, la récente baisse des inscriptions au chômage aux États-Unis témoigne de la solidité du marché de l'emploi et renforce l'attrait du dollar. Du côté de l'Europe, l'euro évolue sous pression face à un dollar plus robuste. Les investisseurs continuent de surveiller les indicateurs économiques des deux côtés de l'Atlantique afin d'évaluer l'orientation future des politiques monétaires de la Banque Centrale Européenne et de la Réserve fédérale. La livre sterling, quant à elle, a enregistré sa plus forte baisse mensuelle face au dollar depuis juillet 2025. La devise britannique est affectée par les anticipations d'une baisse des taux de la Banque d'Angleterre, ainsi que par l'incertitude politique qui entoure la démission de Keir Starmer. Dans la région Asie-Pacifique, le dollar australien est tombé à son plus bas niveau en près de 3 mois face au billet vert, après la publication de chiffres d'inflation inférieurs aux attentes, renforçant les perspectives d'un assouplissement monétaire. À l'inverse, le rand sud-africain s'est apprécié face à une inflation à la production plus élevée que prévu, alimentant les spéculations sur une politique monétaire plus restrictive. Enfin, sur le marché local, le dollar américain maintient sa tendance haussière vis-à-vis de la roupie mauricienne, portée par son regain de vigueur sur les marchés internationaux.
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1: La situation générale des nuages venant du secteur Est influenceront le temps local à partir de ce soir et les conditions atmosphériques deviendront graduellement instables sur la région. Donc des nuages et des averses cette nuit et demain matin, des averses modérées par moment avec orages. Des poches de brouillard sont attendues aussi dans certains endroits. Pour les minimales, entre 19 et 22 degrés sur le plateau central, jusqu'à 23 voire 24 quand même. Il fera plutôt doux en ce vendredi, ça c'est la bonne nouvelle. Mais ça souffle du secteur Est à environ 25 km/h, des rafales de plus de 60 km/h aux endroits exposés, une mer forte au-delà des récifs avec des vagues de 2,50 m. Mais attention quand même pour les sorties en haute mer. Le coucher du soleil est prévu à 17h30. Il revient demain à 6h21. 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
1: Et comme c'est vendredi, évidemment, Legrand qui vous propose ce ballon de foot et même les cages, mais trop bien, trop stylé. 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Judex est avec nous, c'est bien ça, Kisley qui nous a rejoint à la réalisation, il me dit que oui. Judex, bon après-midi.
2: Bon après-midi.
1: Quelle manière, Judex ?
2: Ça va bien aussi.
1: Alors, on est déjà à la maison, tranquille.
2: Non, pas encore rentré.
1: Pas encore rentré.
2: En route.
1: En route. Ça veut dire, Judex, que de travail, que de paix, allez là. Ah, mais je dis ça, bien passé ça.
2: Non, on
1: ah, d'accord, ok, ok. Mais c'est quand même bien. Même nous, je suis content, on m'a dit. reste là-bas et parle à Fraisseur qui nous gagne dans le centre de l'île là. Judex, on joue bien sûr avec Legrand cet après-midi, qui existe depuis plus de 150 ans, plus de 100 ans.
2: Plus de 150.
1: Et évidemment, c'est la bonne réponse. Bravo, Judex, Marie. Ce groupe français fondé en 1865 et basé à Limoges, spécialisé dans les infrastructures électriques et numériques pour le bâtiment. Judex, vous êtes notre cinquième sélectionné cette semaine. On croise les doigts évidemment pour espérer remporter bien sûr ce ballon Legrand et la mini-cage de foot branded Legrand, Judex. On fera le tirage au sort un peu avant 17h30. Merci Judex d'avoir été avec nous. Oui. Avant 17h30, environ 25-26 pour l'arme. On calcule notre temps et ce sera le tirage au sort à venir. Merci Judex.
2: Merci.
1: Et bonne soirée, bon week-end d'ici là. Merci d'avoir été avec nous. Legrand, là ça y est, avec Judex qui rejoint nos sélectionnés cette semaine. Aujourd'hui, ça a été Judex, Aldo hier, Fabiola mercredi, mardi c'était Daniel et lundi Patrice. Tirage au sort qui arrive avec Legrand.
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1: Et quel est le programme? Salut Louana.
2: Salut Andy, bien le bonsoir tout le monde. Votre programme télé en ce vendredi. À découvrir la série Elsbeth. Sinon côté film, Rain Man, film culte, bah oui. Et clap de fin pour Twilight avec le volet Révélation. À découvrir les premiers épisodes de la série Elsbeth. C'est une série policière à succès qui suit justement

notables pour résoudre des meurtres aux côtés de la police new-yorkaise. Les 4 premiers épisodes de cette première saison à découvrir sur TF1 Série Film dès 21h10. Côté film, séance culte, à revoir le film Rain Man. C'est l'histoire de Charlie Babbitt, joué ici par Tom Cruise, un jeune homme d'affaires un peu égoïste, qui découvre à la mort de son père que l'immense fortune familiale est léguée à son frère aîné, qui s'appelle Raymond, ou Raymond, dont il ignorait l'existence. Raymond, joué ici par Dustin Hoffman, il est autiste avec des capacités cognitives exceptionnelles, soit le syndrome du savant. Tom Cruise va kidnapper Dustin Hoffman. Rain Man, ce film culte, oscarisé d'ailleurs, à revoir sur Cinépuce Festival dès 20h.

0: qui raconte le mariage de Bella Edward, suivi d'ailleurs d'une grossesse quelque peu dangereuse, mouvementée, où Bella donne naissance à une enfant mi-humaine, mi-vampire. Et ben dis donc, pour survivre à l'accouchement, elle est transformée, devinez, en vampire, bien évidemment. Twilight, le volet révélation, c'est ce soir, on boucle la boucle sur Ciné Plus Émotion dès 20h20. Excellente soirée télé à vous tous et surtout, bon film. C'est Andy qui est avec vous pour la suite. Moi, je reviens tout à l'heure, 20h-23h pour votre Black Friday. À tantôt tout le monde. Bisous.
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4: 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Il y a Kylian Mbappé, ben oui, Norvège-France, ça ce sera à partir de 23h, et à suivre aussi sur les chaînes World Cup Central, les chaînes DSTV, à la même heure, évidemment, il y a Sénégal-Irak, mais pas Gaitraka quand vous êtes abonné, DSTV, World Cup Extra, Super Sport, on y est. Minuit, bien sûr, on est toujours en forme. Hein. On a pris au moins 3 ou 4 cafés. Nous, pas pour manquer, n'en nier, pas une miette de cette Coupe du Monde. Bah oui, on va suivre tous ces matchs-là. Ça va être trop bien encore. Bah oui, pendant la nuit. Tu vas voir quoi, toi, Kinsley, par exemple ? Par exemple, France-Norvège, oui, on va voir ça. Bah ouais, ça c'est cool, ça. Pourquoi pas ? C'est trop bien en plus. Bah oui, après, il y a Cap-Vert, Arabie Saoudite. Le Cap-Vert qui peut réaliser l'exploit de se qualifier. Voilà, là, ça va être quelque chose. 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

0: Feeling About You. C'est magique dans votre drive. Merci d'être là. Bah oui, il est l'heure maintenant. Nous avons au terrain. Le grand, là, bien sûr. Kinsley qui est à la réalisation. Kinsley, le grand, en plus. Bah oui. C'est lui qui offre. C'est lui qui régale pour la mini cage et également le ballon de foot. C'est offert par notre partenaire, Le Grand. Et on le rappelle, bien sûr, que Le Grand est présent chez vous. Il faut dire présent dans 90 pays déjà, représenté dans 180 à Maurice, bien sûr. Le Grand lit en place les infrastructures électriques numériques pour le bâtiment. Parmi les sélectionnés du jour, allô, Nuchek Nuban sélectionné. Parce que déjà quand même, il y avait match hein, pour Le Grand. Hein. Patrice, Daniel, Fabiola, Aldo ou encore Judex, c'était il y a quelques minutes. Tirage au sort, messieurs, à Kinsley Keshav à la réalisation, vous êtes même qui peut organiser. Nous mettons tout le monde sur papier, on a mélangé, voilà, c'est bon. Kinsley me dit que voilà, on a ouvert un papier, on appelle, on va laisser sonner, bien sûr, on va voir qui c'est. C'est qui remporte le cadeau, Le Grand.
1: Oui, bonsoir.
0: Bonsoir, c'est Andy dans le Drive sur Radio One qui est avec nous.
1: Aldo,
0: bah oui, c'est gagné. Bah oui, Aldo qui est notre grand gagnant, Le Grand. Aldo, vous remportez le ballon, Brandon Le Grand, également la mini cage de foot pour bien s'amuser au rythme de la Coupe du Monde. Bravo Aldo.
1: Merci beaucoup.
0: Aldo qui avait joué avec nous hier, si je ne me trompe pas, c'est ça.
1: Exactement.
0: Hier après-midi, vous êtes notre grand gagnant, Le Grand pour cette semaine. Bah oui, Aldo d'ailleurs, on n'avait pas parlé de ça, mais World Cup et tout, on suit quelle équipe là?
1: L'Angleterre.
0: Ah, l'Angleterre, les Free Lions qui seront en action dans la nuit de samedi à dimanche, c'est ça, je crois, vers 1h. Face,
1: exactement.
0: Ouais, c'est ça. Donc, nous pouvons suivre ça, faux. Et qu'avez-vous pensé d'Angleterre-Ghana?
1: Un peu déçu, mais bon.
0: C'est ça. Non, mais je vais vous dire, je vais partager, Kinsley qui est à la réalisation également, je vais partager là, on en a ces quelques secondes. En fait, j'ai pas regardé le match, mais au sommet, car c'est un moment, donc je vois, il y a encore 0-0 mi-temps, pas Pedro Gay sommet, bah, finalement, j'ai perdu 45 minutes, quoi.
1: Non, mais c'est pas plus pire que l'Allemagne.
0: Ah oui, c'est vrai, aussi, bah oui, de surprise en surprise, on s'attendait pas du tout, mais que ces équipes-là, que ces grandes nations se rattrapent ensuite. Parce que là, vraiment, c'est à partir de là qu'ils coupent du monde, là, pour venir en coupe.
1: Et aujourd'hui, il y a eu le fou rire sur le plateau.
0: Bien sûr. Oui, entre Fabien et Miguel avec les éléphants de la Côte d'Ivoire. Ouais. Et le rhinocéros qui était pas loin aussi. Oui, c'est vrai. Bah oui, c'était dans le journal de la Coupe du Monde vers 12h30. Bah comme quoi, bah oui, on suit bien ça et on va bien rigoler aussi avec légèreté. Aldo, bah bravo encore puisque vous êtes notre grand gagnant avec
1: merci,
0: le ballon. Vous
1: beaucoup.
0: Allez voir, mais c'est trop simple à faire. Ça c'est cool de jouer. Même nous, on a essayé. On a mis ça à l'étage au marketing. On a fait un peu de bruit. On a déplacé quelques meubles de bureau également. Mais c'est vraiment pour le fun. Bah profitez bien, Aldo. Bravo encore.
1: Super, merci beaucoup, je vous souhaite un bon week-end.
0: Merci bien également et bonne Coupe du Monde.
1: Merci, au revoir.
0: Au revoir Aldo, merci d'avoir été avec nous. Et pas grâce à sa tête, parce que Le Grand revient la semaine prochaine, on remet le cadeau en jeu. Bien sûr, nous finissons gagner beaucoup. Donc Le Grand qui est là sur plusieurs semaines à l'occasion de la Coupe du Monde.
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0: Il est 17h31.
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0: Température, 17, 18 degrés environ sur le plateau central pour cette fin d'après-midi et la soirée. Pendant la nuit, peut-être 15, 16 degrés. Oula, c'est pas facile. Sur les régions côtières, entre 20 et 22. Mais 18, 19, température plus fraîche quand même pendant la nuit de vendredi à samedi.
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0: Merci d'avoir été avec nous dans le Drive. Nous revenons avec toute l'équipe lundi dès 15h pour encore plus d'ambiance. Musique non-stop, ça arrive pour vous dans la playlist du moins jusqu'à 18h. Oh là là, il y a un très bon Calvin Harris, ouais, le bon souvenir, ou encore Robin Schulz et Mr. Probs. Trop bien. Avec votre Drive, chaque jour, en semaine, 15h, 17h30 pour la grosse ambiance de l'après-midi. Comme ça, on rentre à la maison, on est bien. Même ceux qui sortent du bureau maintenant, soyez très prudents sur les routes. Gardez vos distances de sécurité. Ne vous prenez pas la tête, on est tranquille. C'est vendredi, c'est le week-end surtout. À partir de 18h15, Tough Talk, on analyse ensemble la 8e journée de course, surtout deuxième classique de la saison avec la Barbie Cup. Et après, 19h, ah oui, Sports One, Coupe du Monde, Baudé, évidemment, avec Fabien Hector et ses invités. Ça, ce sera trop bien encore. 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Et voici Tovlo et Stay High.

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0: 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Ce journal avec Rodney Pierlu au Parlement cet après-midi, Paul Béranger critique la réforme de la State Age Pension.
1: Il y a une confusion totale autour de ce système, dit-il. Il réclame une large consultation avant toute nouvelle réforme. Les gens gardent de son côté demandent l'ajournement des débats budgétaires suite à l'abandon du means test. Il réclame également la révision du budget estimates. Toujours concernant la réforme de la pension, les syndicats dénoncent une décision unilatérale. Des actions de rue ne sont pas à écarter. Affaire des coffres-forts, le DPP fait appel du jugement concernant Navidad Goulam. Il conteste le raisonnement juridique de la cour intermédiaire. Et puis actualité à l'étranger, double séisme au Venezuela. Le bilan s'alourdit à 589 morts, annonce la présidente Delcy Rodriguez. Merci d'avoir choisi notre antenne pour vous informer. Bienvenue dans ce journal. Mais d'abord, le Board of Inquiry, mis en place pour faire la lumière sur les circonstances entourant la mort d'Andy Selmour, a soumis son rapport. Présidé par l'ancien juge Paul Lam Changlin, la commission d'enquête révèle de nombreuses lacunes à la prison de Melrose, parmi lesquelles le manque de personnel et l'absence d'un protocole d'urgence, entre autres. Dans son rapport, la commission recommande 11 mesures visant à transformer l'administration carcérale et à prévenir d'autres drames. L'une des mesures phares est la mise en place d'un mécanisme anticorruption alors que le trafic de drogue fait des ravages en prison. Paul Béranger qualifie le budget 2026-2027 de double occasion manquée par le Premier ministre et ministre des Finances pour relancer l'économie et lutter contre l'inflation. Le député du Front progressiste militant avance que la nouvelle réforme de la pension à travers la State Age Pension a semé la confusion dans l'opinion publique. Il réclame de ce fait une consultation plus large avant d'adopter toute nouvelle réforme de la pension. Paul Béranger intervenait lors des débats parlementaires cet après-midi. Écoutez.
2: Une confusion totale règne maintenant. C'est pourquoi il ne fallait pas prendre de décision avant de rendre public le rapport final de la commission d'experts. Et il faut maintenant tout revoir dans le dialogue. Au lieu de la confusion totale qui règne actuellement, les pensionnés ont le droit de savoir ce qui est maintenant proposé pour ceux et celles entre 60 et 65 ans en remplacement du income support temporaire introduit l'année dernière et ce qui les attend à 65 ans et après.
1: De son côté, le leader de l'opposition a présenté un point of order au début de la séance parlementaire d'aujourd'hui pour demander l'ajournement des débats sur le budget de cette année. Jolie Jongard s'appuie sur les standing orders 73-2 et 73-3 pour soutenir sa position. Selon lui, l'annulation du means test nécessite qu'un amendement soit fait au budget estimates, afin de revoir les dépenses du gouvernement. Voici un extrait de l'intervention de Joe Lejongar.
3: Madam Speaker, I reiterate that the debate should be confined to the policy of government as indicated by the bill and the estimates. The estimates in the present version of the bill do not indicate the policy of the government for the reason that the policy of government has changed since yesterday with the reply given by the Honourable Prime Minister to this House. I therefore, Madam Speaker, move that debates be adjourned until such time as revised estimates are tabled before the House.
1: Et l'attorney general a pris la parole au nom du gouvernement pour répliquer au leader de l'opposition. Gavin Glover explique que les débats parlementaires sur le budget et l'exercice des dotations sont deux procédures distinctes.
4: When the motion for the second reading of the bill has been made and seconded, which is the case here, the debate thereon shall be adjourned until the next sitting and when resumed shall imperative be confined to the general principles of government policy and administration as indicated by the bill and the estimates. The highlight being that we are talking of general principles and estimates. That is not must be read in contradistinction with subsection 3 of Standing Order 73, which places us in the next stage of the proceedings and the proceedings before in the House.
1: La Federation of Public Sector and Northern Unions et la Health Employees Union ont tenu une conférence de presse à Port-Louis pour contester les mesures annoncées par le budget. Vijay Bandhan, son président, s'insurge contre la réforme de la pension qui a été prise de manière unilatérale et sans consultation avec les différentes parties prenantes. Les centrales syndicales n'écartent pas la possibilité de descendre dans les rues. Vijay Bandhan propose recueilli par Nicoletta Estasi Sandian.
5: La fonctionnaire, il n'est pas bien connu qui va arriver là. Il n'est pas connu que qui était, comment ça peut affecter lui. Moi, mon pensée, ce n'était pas un moment d'ambitieux pour discuter de pension. Tu viens faire une affaire séparée. Que toute la fonction publique, tout ce monde syndical, nous sommes assisés, nous sommes causés, nous sommes trouvés une solution.
1: Le DPP a officiellement logé ce vendredi un appel contre le jugement de la cour intermédiaire ayant mis fin aux poursuites contre Navin Ramgoolam dans l'affaire des coffres-forts. Le Premier ministre faisait face à 23 accusations sous la FIAMLA le 8 juin dernier. Après 11 années de procédure, la magistrate Bibi Razia Janou Jonbokus avait ordonné l'arrêt du procès. Le DPP conteste cette décision, remettant en cause le raisonnement juridique et certaines conclusions retenues par la Cour intermédiaire. Nous écoutons ces détails avec Vince Bryan.
6: Pour le directeur des poursuites publiques, la juridiction n'a pas correctement appliqué le test de l'abus des procédures, incluant la notion de gross executive misconduct, et n'a pas accordé un poids suffisant à la gravité des faits ni aux considérations d'intérêt public liées à la lutte contre le blanchiment d'argent. Il conteste aussi la conclusion selon laquelle des investigations supplémentaires étaient indispensables sur certains éléments, notamment l'affidavit juré par des directeurs de Jeffrey. La preuve principale reposerait avant tout sur la découverte d'importantes sommes d'argent liquide dans un coffre-fort et non sur un témoignage. Par ailleurs, le DPP demande une audition accélérée, invoquant l'importance du dossier et le statut du défendeur.
1: Un homme de 25 ans et son épouse de 33 ans ont été arrêtés et provisoirement inculpés d'agression préméditée dans l'enquête sur une vidéo montrant un jeune homme agressé, déshabillé et attaché à pleine tête. Ils ont comparu devant le tribunal de Port-Louis Nord hier et ont nié les accusations. Ils restent en détention jusqu'au 2 juillet. Les faits remonteraient au 13 avril lorsqu'un homme de 20 ans avait été pris à partie après des soupçons de vol. La victime a porté plainte après avoir découvert la diffusion massive de la vidéo sur les réseaux sociaux. Et dans ce type d'affaires, les auteurs sont généralement poursuivis pour agression avec circonstances aggravantes, l'agression simple ne permettant pas toujours une arrestation immédiate. À Maurice, la notion de torture s'applique surtout aux abus commis par des agents de l'État. Pour l'avocat Neil Pillet, la loi doit évoluer avant de mieux encadrer ces violences et prévoir des actions plus précise. Il est au micro de Vince Bryan.
7: La loi est une chose vivante, dynamique. Elle doit s'adapter et changer au fil des années pour s'adapter à son temps. Évidemment, nous en voyons maintenant beaucoup de gens qui malheureusement prennent les choses en main, qu'ils n'ont pas le droit de faire, mais qui le font quand même, qui vont attraper des gens qui les ont fait quelque chose, qui vont les battre, les séquestrer, les torturer aussi. Évidemment, s'il y a ce genre de délit, n'est pas encore punissable spécifiquement. Il est plus que temps d'amender la loi, de créer de nouveaux délits avec beaucoup plus de spécifications par rapport à ce qui se fait dans la société. Les lois, après tout, c'est un reflet de la société.
1: Face à la présence croissante des drogues en milieu scolaire, le vice-chancellor de l'université de Maurice, Kavi Kumar Kedou, a réaffirmé l'engagement des établissements tertiaires en faveur de campus sans drogue. Pour ce faire, toutes les facultés seront mobilisées afin de proposer des solutions concrètes et des réformes seront adoptées sur la base de recherches. Kavi Kumar Kedou s'exprimait ce matin lors d'une table ronde organisée en marge de la journée international contre l'abus et le trafic de drogue. C'est pour ces propos rapportés par Vince Bryan.
8: Moi, bien content que le studio Union Banna même, d'une 21 mois, avec ça, problème-là, nous sommes assis ensemble avec le studio Union pour venir avec une mesure qui nous a implémenté le campus pour que nous venions un drug-free campus. Nous ne venons pas directement d'un étudiant avec la drogue, mais seulement nous causer une initiative. Nous pouvons apporter un soutien qui est besoin. Nous pouvons créer awareness le campus qui nous parle de la drogue de nos campus. Mais ça, nous pouvons faire un travail bien métier et nous manger, faire sa conscientisation tout autour là.
1: Hakuna Lanaïk, CEO de la National Agency for Drug Control, a annoncé pour sa part que le rapport sur la réforme du cannabis est en phase d'être finalisé et sera soumis au gouvernement dans les prochaines semaines. Et à l'occasion de cette journée internationale contre l'abus et le trafic illicite de drogue célébrée, donc aujourd'hui, les officiers de l'ADSU ont organisé une campagne de sensibilisation au Victoria Urban Terminal. Le sergent Stellino Sun souligne qu'il est essentiel d'informer et d'éduquer la population sur les dangers des drogues afin de freiner leur propagation au sein de la société. Il rappelle également que la lutte contre ce fléau est une responsabilité collective et insiste sur le rôle primordial des parents. Le sergent Stellino Hassan est au micro d'Anushka Bagalou-Santok.
9: Aujourd'hui, c'est le Drug Day, parce que journée mondiale contre la drogue. Et nous, la police, pour montrer le public que nous passons arrête d'immune, mais aussi qu'il nous fait une unité qui appelle Education Cell, qui nous fait la sensibilisation, prévention contre la drogue. C'est pour ça qu'il nous l'a aujourd'hui, pour informer d'immune le méfait, la drogue, et ce qu'il a la loi ici dire. Pour finalement, d'immune qui pas connaît. Parce qu'il nous dit l'ignorance de la loi, il n'est pas une excuse, mais vous mieux autres connaît. Nous informer, nous dire aux autres. Et je dis il faisait pas un tabou pour personne, pour connaître la drogue, comment il était. Surtout pour les parents. Vaut mieux nous connaître si nous enfants fait droguer bonnet, nous capables de tirer. Ou qui n'attendent plus tard, qui tombent dans cette addiction, plus trop tard. C'est pour ça que nos buts, c'est sensibiliser et faire la prévention.
1: Et à 18h passées de 12 minutes, nous passons à l'actualité à l'étranger. Le bilan du double séisme de mercredi au Venezuela atteint 589 morts, a annoncé la présidente vénézuélienne par intérim, Delcy Rodriguez, alors que les recherches continuent dans des immeubles effondrés. Le précédent bilan était de 235 morts. Des militaires américains sont arrivés à Caracas pour coordonner une aide humanitaire de 150 millions de dollars annoncé par Washington après un séisme. Cette opération intervient dans un contexte marqué par une forte présence militaire américaine et des tensions autour de la politique menée envers le Venezuela. Des critiques estiment que cette aide renforce l'influence de Washington sur le pays. Le président sortant de la Colombie, Gustavo Petro, réclame la levée totale des sanctions contre Caracas. L'annonce intervient alors que les États-Unis ont réduit leur aide humanitaire internationale après le démantèlement de l'USAID. Voilà, nous sommes arrivés à la fin de cette édition. Merci de l'avoir suivi. Le journal en anglais à 19h avec Rebecca François-Boncœur. À tout à l'heure.

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0: Vous êtes les bienvenus, merci d'être là. Évidemment, il est presque 18h30, Sports One qui démarre, bien sûr. Après 19h, évidemment, on va parler de l'actualité de la Coupe du Monde, troisième journée de la phase de poule et tout ce qui s'est passé depuis, évidemment, la cérémonie d'ouverture jusqu'à maintenant. Quelques surprises, quelques équipes un peu en dilettante, bien sûr, mais nous verrons ça avec nos consultants, Fabien Hector, qui sera là. Mais place, bien sûr, à l'analyse de la huitième journée de course. Merci d'être avec nous, les gars. 8e journée de course placée sous le signe de la deuxième classique de la saison. Bien sûr, ça va être trop bien de suivre ça. La Barbie Cup, ça arrive. Merci d'écouter Radio One. À tout de suite.
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0: Il est 18h30.
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6: Écoute, Radio One, merci d'être avec nous. Nous analyse pendant une demi-heure de temps sa huitième journée de course là, parce qu'après 19h, nous pouvons basculer au football. 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Maintenant, nous pourrions vivre, bien sûr, à sa barbecue là, c'était une très jolie cérémonie, tirage au sort, une fois n'est pas coutume, qui tirage au sort, c'était le jeudi matin pour N. Classique avec le sponsor Mauritius Télécom pour ce 27 juin. Ça s'est très bien passé aussi. Un moment d'histoire avec Mauritius Télécom, 25 juin 1812, 25 juin 2026, c'est 214 ans l'histoire. Il nous paie vive lit et il a la sens vive ça ensemble. Et ça, Bob est là, stal, mais vraiment plein. Ça fait plaisir, retrouve ça. Donc, Portaz avec nous, je suis qui je te pensais, l'eau, ça, Bob qui paie vini là. C'est un peu dommage pour Future Swing qui tapait dans Box. Selon Subiraj Gajador, mais bien sûr qu'il y pourrait venir après. Donc, 20 Mauritius Télécom, Barbecue Cup, 1600 mètres, groupe N, poids pour âge, et la Meridius at my command, good council, ça fait plaisir, et venir, ça veut dire, il n'a pas, la dernière fois qu'on était supposé sortir, mais là, il est quand même mieux en forme. C'est Luque qui nous aurait trouvé, Underworld, Zevion, pour lui, Captain Lannister, Zil Morris, Rapidash et Bugalux, mon portage avec eux. D'ailleurs, la satisfaction de Raymond Danielson, quand Finena tirage au sort, la ligne pour Zil Morris, nous finissons trouver quand même, les finissons même esquisser un petit sourire pour Portaz avec Zot, les types bien contents. En fait, qu'ils aient Maurice Ingain un couloir intérieur. Ouais, nous cause Underworld là, les gars, pas crasse la tête, nous cause tout ban coursier, bien sûr, de sa huitième journée là. C'est un plaisir, retrouve quand même 11 portants au départ de ces 1600 mètres, et pour vous dire que lors de ce tirage, ouais, l'avantage bien sûr à Ban Koussier, l'écurie Gajadop, si ouais 2, 3, 4, quand même c'est assez fou, une jolie licence pour l'écurie Gajadop, et nous pourrons être dans le vif du sujet bien sûr. Vous pouvez essayer lire ce ban message en même temps, mais comme nous énergis jusqu'à c'était à soi, nous pousser à le vite aussi. Mais nous commence avec Meridius, troisième derrière Zavion la dernière fois l'au 1500 mètres, Lili Tipirevini, c'était sous course de rentrée pour 2026, il est bien galopé, et Lili a tout pour lire, au fait, en ligne droite, il débalance ce effort également. Il est parti forcément en jambes, c'était pas Meridius qui nous finit trouver l'année dernière en fin de saison, bien sûr, il est type business, ça les courses là, pour sa première fois, 1500 là, ouais, ça semblait un peu, ouais, capable, un petit peu coûte, pour dire, nous avons l'impression, le fait d'allonger ses foulées, d'allonger la distance, il est pour beaucoup mieux, il fait une jolie saison aussi, à Floréal, il n'est pas à écouter, mais, sauf qu'il, bémol, là, il a de tout d'accord, moi, c'est la ligne qui peut jouer, ligne 9, ouais, avec un champ aussi, relevé pour Meridius. Atmai, commande, course de rentrée également la dernière fois, bon, le couloir, par contre, jouera pour lui. Il n'est pas obligé de faire autant d'efforts qui dernière fois. Il devrait être beaucoup plus calme en montée, parce que dans ce dernier coup, si tu m'entraînes, tu peux jouer un peu de la tête, tu peux entraîner un peu hors dents, mais il n'est pas à écouter. Sauf qu'il, évidemment, à ce moment-là, ça semble difficile, vu le champ relevé, ben, c'est vrai qu'il peut venir, ensuite. Good.

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1: Et aussi qui, moi, me gagne l'impression, c'est Moularvis, capable de dire ce qu'ils ont pensé, qui s'est loué la dernière fois, parti aussi concentré qui ça. En fait, ma, nous laisse tout le temps, tu peux bizarre, reprends ce vague, mais d'aller, m'étonne, c'est aller, surtout aux 600 mètres, il me disait, réveille-li aussi. Et il termine quand même loin de son compagnon d'écurie, donc moi atteindre beaucoup mieux de sa part. Distance là pour Pléali surtout, mais quand même à la ligne, bon, il a une ligne droite de 300 mètres. Mais il peut bien capable trouver une bonne place. C'est le coup. Le numéro 5, Underworld. Alors là, tout est en sa faveur, sauf la ligne. Vraiment, c'était peut-être le pressenti, le gagnant annoncé même de l'épreuve, sauf la ligne. Nous capable de faire confiance à Grant Van Niekerk pour qu'il trouve une bonne stratégie pour qu'il place les bien. Certes, la dernière fois, il pistait un certain William Ironhome, alors que Zevion est déjà devant. Il peut pister lui pour aspirer, pour rentrer dans sa aspiration là, et puis que un pilote Formule 1, mais quand pister un adversaire devant et après dans virage, n'est prendre qu'à accélérer. C'est ce qu'il va indiquer que tu peux refaire. Sauf que William Ironhome, à un moment, il n'est pas pu avancer. À 400 mètres de l'arrivée, que William Ironhome, tu n'es plus en jus. Il faisait décaler lui. C'est qu'il donne, pour les coups, une longueur et demie encore à Zevion, qui tire déjà devant, en fait, le vainqueur du jour. Sur l'accélération, il est bien placé. Mais quand même, nous, quand même, mettre ça sur la première course aussi, et le fait qu'il est un peu brillant dans une première étape de l'épreuve, ça a pesé dans la balance aussi, avec 61 kilos. Là, c'est une autre affaire. 58 kilos, les gars, pas badiner avec le numéro 5, Underworld. S'il trouvait un bon, les deux, cela lit, vous dites qu'un anecdotique à ce moment-là, et aussi à l'entraînement, il peut faire bande 22-11, il peut enchaîner bande bon chrono. Donc c'est vraiment pas mal. Le 6, Finvin, un peu la surprise du chef de cette saison, c'est Zevion, vraiment qui n'impressionne nous, il nous retrouve une moté extraordinaire. Contrat rempli déjà pour Zevion, par rapport à ce l'entourage, qui peut-être pas tu peux mettre autant d'espoir dans lui, mais il a prouvé qu'il est toujours là, et il bat cet accoussier qui danse à Bob et là pour samedi. Donc l'entraîneur Corley Whitson, il fait un sacré travail, nous faisait saluer aussi l'écurie Paul Fukun et Tej Jegal, qui retrouve un peu le sourire avec Zevion. La stratégie évidemment sera la même, selon le start index de collateralformguide.com, c'est Zevion le plus rapide au départ, il peut aisément prendre les devants. Le 7 au départ pour lui, Blue Ben gagné, Grand Ben gagné pour lui, pas encore gagner, ou pas trop voulu gagner non plus demain. Litine prend beaucoup de poids. Au fait, entre ce délai course, Litine prend plus que 24 kilos, alors qu'il se poids de forme tourne tout 475, 480 kilos, là où il a mieux fait ici et en Afrique du Sud. Bon, et si ça peut cacher certaines affaires ou quoi que ce soit, bah, forcément à cause des plis qui tue. Captain Lannister sera de la partie, certes, mais jusqu'où? Parce que la dernière fois, bon, pas trouver ce qui de Novan Mansour est capable de faire de plus. Il y a tout pour lui. C'est un cheval qui est assez maniable, il prouve nous. Les passes pour capable mieux faire, parce qu'il gagne une jolie course, il avait du champ, surtout en ligne droite. Il s'approche de Zevion confiant, mais dans l'ultime foulée, Zil Maurice qui vinit dans le balancier, et c'est une jolie transition pour le numéro 9, Zil Maurice. Bien sûr, c'est mon favori pour ça, les courses là. La victoire de la dernière fois, au fait, il le doit à Zevion, qui décalait aussi 100 mètres, qui commence lance les courses là. C'est là qu'il remonte à Nelson, dit, hey, moi, vous bisez à pister, sans l'accélération là, moi, vous bisez à vers, justement, Zevion, à ce moment là, et il gagne, il parce qu'il, si Kmadia est tiré derrière, il n'est pas sûr qu'il gagne la même cadence. Si Zevion n'a pas lancé dans la descente, il n'aurait pas eu la cadence de venir. Et Danielson, Finatan, il est capable d'écaler pli bonheur. Ici, voici, il trouvait qu'il dévent. C'était pas terrible. Il est capable d'écaler pli bonheur. Mais ça, c'est pour Koutli, la victoire. Enfin, ce n'est que mon avis, parce que devant lui, Ziz devant Zil Maurice, donc sur les coups, si vous êtes très guetté, c'est la Formaguir. Formaguir qui, à un moment, n'est plié à aucun gear. Pas capable de passe vitesse. Donc, c'est qui Danielson, il fait. Il dit, allez, Zevion peut lancer les coups. Donc, mon poitane et comment les PSTarké, les Vini, les laisse Formaguir baisse-pied, il n'existe qu'autre lit, et il demande Zil Maurice l'accélération qui bisait, la confiance de son entourage également. Me rappelle le sourire de Danielson quand il tire sa boule là et qu'il trouvait ses numéros 2 au tirage des lignes. Donc, c'est mon gagnant. On retrouve le numéro 10, Rapidash. Je me connais, il y a beaucoup d'immunes qui content Rapidash. Il hérite d'un bon la ligne, il donne l'impression d'être coursier qui doit être sollicité quand même. Bizarre comment on se prend l'idée loin, lui. Rapidash, comme on a dit, arrivé à un moment, le 600 mètres, il dit, noir les frères. Parce qu'il, les commencements, on se bat en terrain, il mange ce banane VSR également. Il prouve lui aussi. Comme, évidemment,

Le 13 juin dernier, où ça s'est joué de peu, hein, avec Boundless Energy et The Grey King. Monsu Conley, encore mieux depuis la course précédente. Ne faudrait pas aller trop loin. Boski, si Gilles Maurice devant lui, le but risque d'arriver trop tôt. En fait, la stratégie de la course va se jouer là-dessus. En fait, si par rapport à Gilles Maurice et Rapidash, Underworld aussi sera de la partie. Mais personnellement, si Gilles Maurice gagne first run, low sur banane de VSR, ce sera quand même assez compliqué. Le 11, Begalux reste un cheval très courageux. Il aura Luis Corrales. Il est parmi les meilleurs, là, actuellement, pour sa Bobby Cup là. Mais le champ est quand même très relevé. Corrales Pubza trouve une bonne place aussi avec sa Lani là. Donc, la sélection de Tough Talk pour la sixième course. Bon, vous mettez Gilles Maurice, le numéro 9. Oui, vous n'allez même pas pour faire ban camarade. Mais ça, c'est vrai. Devant le 5, Underworld. Troisième, vous pouvez mettre Rapidash et vous pensez que Zevion sera aussi résistant. Vous pouvez mettre Lee, quatrième. Donc, le 9 devant le 5. Ensuite, le numéro 10. Et ainsi que le numéro 6 dans sa lécousse là. Donc on peut trouver que ça reste assez timide. Les gars aussi au niveau de la cote des partants. Meridius est à 11 contre 1, At My Command et Good Counsel. Et quand même, At My Command à 3000 gagnants Méden, puis 23000 roupies, c'est quelque chose. Le 4, c'est Lukwe est à 900, le 5, Underworld à 300, Zevion est à 2500, pour lui 3000, Captain Lannister, Outsider aussi. Zil Maurice à 500, les gars, c'est plutôt pas mal. Rapidash 390, Bug Alux le 11 à 2000. Ce sont des cotes très très généreuses qui nous paient capable de trouver Pouen Bobé, c'est dire le champ assez relevé aussi, et qui ça capable de donner. Dans premier course, The Mighty Everywhere Trophy, c'est 0,25, 1365 mètres. Nous pourrons retrouver Boomtown, Exalted Love, Indigenous, Nordic Prince, William Blake, Lune des Sept, Euromist et Celestial Magma. Avant qu'il me commence mes sélections, Moses rappelle au fait qu'il y en a nos concours pronostics, le site collatéral formguide.com avec Racing Orax qui paie au fait une journée de privilège lors de la dixième journée dans les loges. Donc, gagnant, ça c'est maintenant. Là, il est capable de profiter d'ici 3 semaines. Nous rappelle aussi qu'il pourrait y avoir Racing Orax Cup lors de la 9e journée. Nous commençons par Boomtown. Vous connaissez, il y en a beaucoup de camarades qui sont contents. Ça c'est valable là. Non, Nikhil, Nipédia, My Command. Non, c'est Good Counsel. Good Counsel aussi, 3000 roupies. Ça même. Ouais, on reprend là-dessus. Madiam Opeguet, The Band Message également. Nos pages TikTok et YouTube en même temps, plaisir à l'écran, les gars. The Mighty Everywhere Trophy, Boomtown de l'écurie Gajedo, c'est un nouveau coursier. On est bien content de trouver lui, d'ailleurs, galopé en Afrique du Sud. Il est bien content d'être un peu proche, midfield également. Mais là, ce dernier, les courses, là, ça, à 5200 mètres, là, il y a ces jeunes aussi. Il était à flanc de peloton à un moment donné dans les premiers 400 mètres. Donc, comme il a 3 ans, il apprend encore à courir. Donc, il y reste assez vert pour moi. Contrairement au numéro 2, Exalted Love, l'Ipenoc Advedo, à chaque fois, et moi, vous mise le holly. En fait, il existe bizarrement Dominus Enclosure, en fait, résiste sans même. C'est une simple logique d'avant-course. Il est débarrassé d'être certain Archicoulé. Archicoulé, une gagne, premièrement, championnat 3 ans. Donc, c'est vraiment pas mal. Blackjack Randall aussi. Donc, l'IPAD avec des très bons coursiers qui peuvent aspirer à banlieue de catégorie. Donc, pour moi, vraiment, Exalted Love, là, c'est son moment. Il existe bizarrement trouver une bonne place. Certaines Bebel, 8e couloir, 7, mais 0,25. Vous pensez qui Exalted Love du coup capable faire lui avec Grant Van Niekerk. Le numéro 3, Indigenous, n'est pas à écouter. Il progresse un peu cette semaine-là à l'entraînement. Nous donne un peu crédit, certes, mais l'adversaire d'Exalted Love, un cran au-dessus quand même. Le 4, Nordic Prince, le 910 mètres, la dernière fois, on trouve lui un peu trop agité. Il manque légèrement ce départ. Il n'est pas non plus dans ce poids de forme. Il est capable de faire de la résistance dans les 3 premiers. Luna Descent de l'écurie Maradia avec Roberto Perez. Il était très loin. Il se fait à toute l'extérieur dans sa dernière course là. Tiné plié l'un dernier. Il avait plus de gaz. Il avait Exalted Love, Indigenous aussi. Course gagnée pour Archicoulé ça jour là. Et Luna Descent, il manque un peu de jus. Donc à Roberto Perez de pouvoir gérer un peu mieux. Le 7, Yohomist Perevini, ça s'étend là, côté l'écurie Sudial. Les mêmes mots pensés capables de jouer les animateurs dans cette course, Yohomist. Mais vous pensez qu'il a, c'est une course de rentrée, vous préférez trouver l'idée 0-20.
comparé au champ de maintenant. Et le 8, c'est le Seul Magma aussi Pérévini pour ce premier course 2026. Il a bien progressé quand même de semaine en semaine. Il gagne beaucoup galop aussi, sous l'entourage, à raison de lui faire confiance sur cette épreuve. On peut mettre le numéro 2, sans surprise, Exalted Love à la première place. Boomtown, le numéro 1. Le 4, Nordic Prince. Et finalement, le numéro 3, Indigenous. Boomtown à 340 roupies. Exalted Love à 210-220. Indigenous à 750. Nordic Prince est à 1000 roupies. Les restes coursiers, quand même, c'est Ban Outsider. William Blake à plus de 30 contre 1. Lune Descent à 15 contre 1, Euromist à 3300, Celestial Magma Lee, il y a 7000 roupies. The Mighty Money Trophy, Nazis 4 portant là-dedans, Captain Cola, War Chariot, Monumental et Salt and Pepper dans la troisième course là. Captain Cola, lors de cette dernière épreuve, l'intro sollicité. On peut forcément apprécier Luis Corrales qui ne sollicite Captain Cola vraiment. Il tient un 7, quoi. Un 5e ligne, mais il n'est pas si nécessaire sollicite autant parce qu'il, l'infini, et a dit, au fait, sa ressource qui est un peu bizarre, hein, en ligne droite là, si vous êtes d'accord avec moi, au fait, ben, le but arrive trop tôt pour lui, parce qu'il, ben, l'IP a dit, elle est là face à Blue Bay, et Just voit aussi que tu es dans les coussins, une vine, reprend lui. S'il est tout seul à l'avant, vraiment, attention. S'il n'est pas agacé à l'avant, parce que la dernière fois, Just voit, il y a un peu au lit, il largue un peu, tout ça là, plus, il utilisait faussé pour prendre la tête, mais là, attention. Sauf que, derrière, War Chariot, Monumental, Salt and Pepper, War Chariot, les gars, aurait été mon choix, en fait, mais ma seule interrogation, c'est la distance. Bon, après, se retraîner, faire confiance, évidemment, à son jockey Grant Van Niekerk aussi, qui bizarre amène ce dire là-dedans, c'est bizarre penser qu'il y ait dans sa distance là. Maintenant, pas l'eau, ce banc de qualité intrinsèque, War Chariot, un extra bon cheval, bien content, lui, façon qu'il est galopé, façon qu'il grignote terrain là, également, ce banc de qualité, ne sont pas à négliger, il est capable de faire nous mentir. L'allongement, par contre, face à ceux qui ont déjà couru cette distance, ou imagine Monumental, encore Salt and Pepper qui tient les 1400-1450, donc attendons quand même. Monumental, pour moi, il sera mon choix parce qu'il sait qu'il a démontré la distance la dernière fois, façon qu'il est fini avec Danielson aussi. C'est peut-être le jockey plus calme qui nous trouvait au champ de Moss, c'est un jockey qui part à Brity du sous. Donc l'Ipou préfère suivre au fait sa DADVSL là, l'Ipou préfère capable pister War Chariot, Salt and Pepper avant qu'il y il commence des man à Monumental, ce Zéfo. À un moment, il peut décaler et aspire ces deux coursiers, War Chariot ou Salt and Pepper. La dernière fois, pas tu peux avancer devant lui, hein. Il misait à attendre la ligne droite pour trouver ce cadence. Et c'est qu'il nous capable de dire quand il fait deuxième face à War Chariot, au fait, quand il misait à attendre pour trouver ce cadence en ligne droite, mais War Chariot était déjà très, très loin. Après, il finit de gagner quand même. Ensuite, c'était le 30 mai dernier. Donc, Monumental sera mon choix. Salt and Pepper, c'est très bien comporté. Il gagnait. Il est ce Comedy Club à N longueur 60. Il a la confiance aussi de son entourage. Manuel Nunes, qui ne fait un bon travail, connaît comment pour calmer lui également. Il est brillant à un moment donné, Salt and Pepper. Il peut un peu hésiter, un peu ordant. Mais, il peut commencer à comprendre la piste là. Mo sélection, on va mettre le numéro 3, Monumental. War Chariot, le 2. Le 4, Salt and Pepper. Et Captain Cola, The Mighty 5G Sprint Cup, 990 mètres, N Benchmark 36. Fencing Captain, pour moi, est la main de compte pour Andé, parce qu'il est une résidence sur l'action la dernière fois. Il gagne un petit gêne aux 600 mètres, mais l'étant, il passe à gauche, il semble être plein de ressources, ce jockey, que c'est Ramsarmi, Demanly, il est fort. Mais après, arriver en ligne droite, rien, il reste dans l'action, c'est un peu dommage. Après, nous trouver qu'il commence à tousser, également. Bon, à revoir, Fencing Captain, parce qu'il est capable, dangereux. Ibélé, c'est un nouveau, bien intéressant. Saisis ce départ, quand vous êtes capable, ce banc de vidéo en Afrique du Sud. Alors, ce départ, il prend lien un peu en dilettante, en amateur, pour les couleurs, là, comme a dit, il fait un squeeze, souvent. Mais, il est à voir, ce numéro 3. Mind map, il remplit ce quota, côte Vincent Allette. Maintenant, gagner un coursier comme ça dans l'écurie, c'est très bien pour 990 mètres. Mind map, bizarre prouve nous qui, la dernière fois, comme a dit, il mérite ce victoire. Enfin, si je te rappelle ce qui est arrivé, il prend cet adversaire, il t'emmène zut vers l'extérieur. Mystery Cash, qui a couru d'ailleurs à l'extérieur la dernière fois, il manque ça d'un néné, au fait, face à un certain Cornovan. Il y avait plusieurs coursiers, c'était vraiment dans un mouchoir ce jour-là. Mais Mystery Cash, moi, bien content, cette fois. Sixième couloir, Yannis Taka, 990 mètres, Lizzie Bizet connaît
place liée à mes nivelles avec toi, parce qu'il y a habitué dans le pays, il prouve nous qu'il est capable de parler à l'intérieur, à l'extérieur, à flanc de peloton, et il est extrêmement résistant. Cliff Swallow devrait suivre en retrait lui, mais attention quand même qu'il se fasse piéger. La dernière fois, comment Cliff Swallow gagne sa passage là, tiens la fausse race 350, il gagne sa fausse lisse là, et il vini. Mais là, l'absence vraiment de lisse, qu'il soit l'autre capable de trouver lui piégé. Donc attention quand même. Donc moi, mon content, Mystery Cash, le numéro 5, mon petit devant le 4, Mind Map, le 6, Cliff Swallow, et ensuite Ibelli. La cote des portants dans sa troisième les courses là, Global de là est outside, Fencing Captain est à 600, Ibelli à 800 roupies, Mind Map à 430, Mystery Cash à 500, le favori c'est le numéro 6, Cliff Swallow. La quatrième épreuve les gars, aussi relevée, même si Pénard beaucoup portant, mais nous trouve quand même un joli spectacle, The Mighty CIA Trophy, 1365 mètres, N Benchmark 46, Ampersand, Grand B, Smith & Wesson, Alpine Challenge et Nuprat G. Moi, tu fais que Peggy les courses, ça, Nuprat G là, il est bien galopé, hein, il est vraiment, vraiment intéressant, une Gately quand est-il gagné, au fait, avec Jason Gates, vous êtes capable à le guetter ça, le YouTube également, il gagnait pour N Longueur 25, là, ce deuxième course là-bas, bon, il est capable de dire Second Race Syndrome. Mais il est bien intéressant ce Nuprat G, sauf qu'il a tellement de front runner quand même dans sa écoute. Il a beaucoup ses valves qui capables à le vite, Alpine Challenge également, il est capable de disputer sa commandement là avec lui. Et il a aussi Smith & Wesson qui est content à le devant. Donc Smith & Wesson, Nuprat G, Alpine Challenge d'un degré moindre, Nuprat G qui gagne en Afrique du Sud d'un brillant style, donc il sera à la lutte aussi pour le commandement Smith & Wesson, Alpine Challenge. Mais si il a tout ça dans ses valves là qui met le zut à la lutte, qui s'en arrivine, plie bien derrière, vous êtes d'accord avec moi que c'est le numéro 2, Grand B. Et vous pouvez faire confiance à Raymond Danielson, l'écurie Gadador avec le numéro 2, Grand B. Vous mettez-lui devant le 5, nouveau, de Vincent Allette, Nuprat G, le 3, Smith & Wesson et Alpine Challenge. Le cinquième départ de la journée, nous avons Unsung Hero, Hollister, Future Frequency, Peter Booth, Dal Manufacturer, Fine One et Most Point. Là-dedans, les gars, il y a tellement front-runner dans sa les courses-là. Unsung Hero capable devant. Le favori Hollister capable de faire ça. Future Frequency aussi. Le nouveau de Jeremy Nawoto, il est capable de prendre risque également. L'inhabitier galope comme ça, il tente en Afrique du Sud d'Almeny. Factor Most Point aussi. Astella, il y a un coursier qui peut derrière ces gars-là. C'est Xena, le numéro 6. Fine One. Moi, mon placement, l'ON référence, 990 mètres. Cette là, c'est 1365. Mais il y a une armée à l'étang, qui a beaucoup de coursiers dans sa les courses là. Il y a un bon finish également. On peut causer 990. Quand c'est un pav compoli, c'est ça l'avantage. Quand vous cliquez le collateralformguide.com, vous cliquez le chronoform, nous capables de faire un comparatif de la distance entre Fine One, Master Point, Hollister, Unsung Hero également se trouver, mais c'est dit qu'il y en a meilleur les temps en fait, en 54. Donc Fine One reste un bon outsider. S'il y a une coupe grosse devant, il est capable d'attendre patiemment et Cody Collis place Enzo et l'accélération deuxième ligne. Mais attention quand même, nous pécose Fine One, lui, qui est qu'avant attentiste et accéléré. Mais si Hollister Yanishitaka n'est pas agacé devant, il va le faire de bout en bout, d'où ce statut favori. Donc pour moi, vraiment, vous mettez un outsider. Je suis content, un petit épice comme ça. Vous mettez Fine One devant Hollister, Future Frequency et Unsung Hero. Nous vous passons à l'épreuve de clôture. Est-ce qu'il vraiment nous vient gosser? Parce que là, c'est le tour de la vacante, les gars. Jevin Awoto qui a une jolie cote demain, il est capable de bien utiliser lui. Enfin, une jolie distribution de victoires, nous espérer pour lui, le jeune entraîneur. Le 4, la vacante, il y en a une meilleure chance, aussi dans sa course là, bien content lui. Attention, numéro 7 quand même, ce Gun Barrel. Qui est très bien, faudrait pas nous ignorer, faudrait pas nous mettre lui dans un coin, quand même. Ligne galopée, bon, il finit. C'est loin de Aiko, vous allez me dire. Mais là, vraiment, on pensait que son entraîneur prend les temps avec lui. C'est Devon Van Manso qui sera sur le 2, avec 58 kilos, 0.026. Donc, moi, on est bien content. La Vacanti, le numéro 4. On va mettre le 7, Gun Barrel, qui sera là. Le numéro 5, River Hawk. Et on va mettre aussi le numéro 2, Brand New World, pour cette septième épreuve. Bande pronostic là, vous êtes interdit, capable, vous êtes noté, vous êtes d'accord, vous êtes pas d'accord, moi, c'est ça le fun des courses.
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C'était là jusqu'à demain midi pour le faire. Mon bank up, moi, messieurs, puis demande-moi mon bank up. Vous mettez deuxième course numéro 2. Watch or yacht sera le banker de la journée. An outsider 5-6 à venir après 19h, les gars. Bah oui, le plateau spécial Coupe du Monde, bien sûr. On finit la troisième journée de la phase de groupe. Merci qu'ils aient suivi nous demain 7h30, 8h30. Ban dernier tips également vers 11h45. Et me donne tout sur rendez-vous demain. Bah oui, 214 ans de passion, d'histoire et de légende. Une édition restam spéciale par rapport aux 214 ans du Mauritius Turf Club. Bah oui, c'était le 25 juin 1812 et nous célébrons ça jeudi dernier 25 juin 2026 lors des tirages au sort du Bobé. Nous sommes osés, nous souhaitons les courses, nous cause football. À tout de suite les gars.

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0: Les conditions météo pour cette soirée et demain matin. Des nuages qui arrivent du sud-est influencent le temps local. Pour ce soir, des nuages également avec quelques averses sur le plateau central pour les températures comptées entre 16 et 18 degrés sur les hauts et entre 20 et 22 degrés sur les régions côtières. Le temps devrait s'améliorer quand même demain après-midi, après quelques gouttes ce matin, surtout sur le plateau central. Mais beaucoup de vent du sud-est à environ 25 km/h, accompagné de rafales jusqu'à 60 km/h. Une mer agitée au-delà des récifs avec des vagues de 2,50 m. Attention quand même pour les sorties en haute mer. Marée haute vers 22h54 et demain midi et demi. Marée basse demain 5h55 et le lever du soleil pour 6h45. 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Décès de Madame Marie-Thérèse Jacqueline Friquin. Décès de Madame Marie-Thérèse Jacqueline Friquin, née Chauvin, âgée de 57 ans, aussi connue sous le nom de Fi. Le convoi mortuaire sortira du domicile de son époux, Monsieur Jean-Maxwell Friquin, à Leopold Street, Vieux-Grand-Port, demain à 14h, pour se rendre à l'église de Notre-Dame du Grand Pouvoir et de là au cimetière de Petit Bel Air à Maébourg. Décès de Monsieur Krishna Ganesh. Décès de Monsieur Krishna Ganesh, âgé de 68 ans, aussi connu sous le nom de Maji. Le convoi mortuaire sortira du domicile de son fils, Monsieur Ashley Ganesh, à avenue Michael Neal Pai, demain à 13h, pour se rendre au cimetière de Pai. Décès de Madame Gauri Gobin. Décès de Madame Gauri Gobin, née Lufort, âgée de 83 ans, aussi connue sous le nom de Jamunti. Le convoi mortuaire sortira du domicile de son fils, Monsieur Sandesh Gobin, à Siding Road, New Grove, demain à 10h, pour se rendre à l'incinérateur de Plaine Magnon. Décès de Monsieur Muneshwar Ramnoa. Décès de Monsieur Muneshwar Ramnoa, âgé de 75 ans, aussi connu sous le nom d'Ishwar. Le convoi mortuaire sortira du domicile de son neveu, Monsieur Mahendra Ramnoa, à Madame Loloro de Rosebel demain à 11h, pour se rendre au crématorium de Marie Jani. Radio One présente ses sincères condoléances aux familles endeuillées.
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13: Bonsoir mesdames et messieurs, bienvenue sur Radio One pour notre émission Sports One et spéciale Coupe du Monde 2026. Depuis deux semaines, le Mondial nous offre du spectacle, des surprises, des exploits et déjà son lot de grandes émotions. Cette édition de 48 équipes a battu un nouveau record de buts inscrits en phase de poule, preuve d'un tournoi particulièrement offensif. 177 buts marqués jusqu'ici, soit 2,75 buts par match. Plusieurs favoris ont répondu présents, notamment la France, l'Argentine, le Brésil, le Portugal, les Pays-Bas et le Mexique, tandis que des outsiders comme le Maroc, la Bosnie ou encore l'Équateur ont marqué les esprits. Les équipes africaines aussi continuent de faire parler d'elles avec des performances solides de la Côte d'Ivoire, du Maroc, du Ghana et de l'Afrique du Sud entre autres. Et ce soir, les derniers groupes poursuivent leur dénouement avant le coup d'envoi des 16e de finale. Quels sont les favoris? Qui a été la révélation du tournoi? Quel pays et quel joueur ont marqué cette première partie de la compétition? Toutes ces questions seront au cœur de nos débats durant cette une heure spéciale Coupe du Monde. Et bien sûr, pour nous capables cause, tout ça là, mesdames et messieurs, donc nous pour accueillir avec nous Mervyn Jocelyn, entraîneur de chez Bell et ancien milieu de terrain du Club M. Bonsoir Mervyn.
11: Bonsoir à toute l'équipe.
13: Et position?
11: Correct.
13: Bienvenue au Radio One.
11: Merci.
13: Et surtout, bonne émission. Et bien sûr, de l'autre côté en face, nos Canadiens face à face même, notre chroniqueur et consultant qu'on ne présente plus, hein, Thomas Empain. Bonsoir, quelle position?
14: Bonsoir, Fab, ça va et toi? Bonsoir à tous nos auditeurs. Bonsoir, Mervyn. Anne-Marie, plaisir. Trouve-toi le plateau aujourd'hui à nous.
11: Merci.
14: De moins une minute, je profite de l'occasion. Félicitations pour ta saison. Félicitations pour tous ceux avec ce Bell Citizen et félicitations pour tous ceux qui te veulent faire ou ban les enfants l'endroit avec ton Académie Football pour Saman Zenesla, Asof, et bien évidemment pour ton Corée International. Un marre plaisir, trouve-toi au plateau, nous aujourd'hui.
11: Merci.
13: Bien sûr, donc nous avons avec nous Andy also, Andy spécial après les courses, là nous rentrons au football.
15: Ouais. Et bien sûr, nous avons pour le terrain.
13: Et nous dire Andy Moon, donc zut capave, texte nous, zut impression aux questions, le WhatsApp, le 5853-77-31, donc 5853-77-21 aussi.
15: On va parler de l'autre collègue, ouais.
13: Vous êtes aussi, 31 aussi, donc nous avons deux portables, cool. Vous êtes capables aussi, donc c'est les deux numéros, vous êtes capables d'avoir une bonne question, et bien sûr, vous êtes impression, donc messieurs, nous payons beaucoup les temps, nous rentrons direct dans le vif du sujet, donc, jusqu'ici, donc, l'ungaman, joli match, Mervyn, déjà, toi, donc, endeman, première fois, devine le radio, donc, qui, justement, plus beau match de n'insister dans sa Coupe du Monde, là, Mervyn?
11: Enfin, j'ai dit, le match a, J'ai l'un des trois jeux du match, mais moi, vu qu'il me l'équipe, c'est Brésil, et, j'ai l'un des match, même qui, Brésil, c'était pas, le premier match, Brésil-Maroc, et même si me l'équipe, il a dominé, et une très jolie prestation du Maroc, et Nutun m'a dit, une surprise pour sa performance du Maroc, là. Mais pour moi, c'était un joli match. Malgré qu'il m'a dit, c'est pas moi l'équipe qui bien joué, mais c'est moi, c'était un joli match qui m'a gagné.
13: Donc effectivement, donc c'était une jolie rencontre. Thomas Oudako, donc Brésil, Maroc, c'est quand même une des meilleures affiches qui nous gagnaient jusqu'ici.
14: Définitivement, nous spéciale deux semaines de ça dans nos premières émissions, nous spéciale Atan, Getsa Brésil là qui les vaut sous la Coupe de Cologne chez le T. Avec un Neymar, nous connaît, diminue un petit peu ça.
15: Évidemment, hein,
14: Le bench clairement, enfin même le bench au premier match. Contre le Maroc avec un nouveau entraîneur, un nouveau style de jeu. Champion d'Afrique, bon, dans ma circonstance, nous pas besoin de rappeler, un petit peu louche. Mais tu as vu, trouve ça, un plus grand pays d'Afrique du football contre un man pays plus important d'Amérique du Sud dans le football. Et ça nous donne un mari joli match que le Maroc, contre toute attente, il démontrait beaucoup de qualité. Il pose beaucoup de problèmes au Brésil dans ce match-là. Donc, définitivement, première affiche qui nous doute, je peux attendre. Et ça a apporté tout vraiment, tous ses fruits, ça a tenu toutes ses promesses.
13: Et bien sûr, donc, Maroc, c'est quand même un des représentants de l'Afrique. Donc, l'Afrique qui peut faire quand même bonne figure dans sa compétition-là. Déjà, trois équipes qualifiées pour les 16e de finale. Donc, l'Afrique du Sud, Maroc, la Côte d'Ivoire. Donc, déjà, là, nous avons quand même un représentant africain qui peut faire honneur dans sa compétition-là, Mervyn.
11: Ah oui. Et même le petit boucher, la dernière fois, Sylvain Maurice à Cap-Vert.
14: Exact.
11: Ouais. Pour moi, c'est nous gagner la chance, Getli, mais quand je suis jeune demain, je me vais tromper là-bas. Et le stade, nous avons Cap-Vert. Et moi, depuis, je suis Cap-Vert, Maurice, et je suis très impressionné par ce football. Plus que Cameroun quand il vient, parce que beaucoup de monde peut attendre Cameroun venir. Mais moi, comme je suis Cameroun et comme je suis Cap-Vert, je suis plus trouve un joli football de la part de Cap-Vert. Et pour moi, trouver dans une Coupe du Monde et qui connaît, qui joue contre Maurice, c'était déjà une fierté, comment dire.
13: Mais est-ce que ça reste quand même une surprise qui banne l'équipe africaine, peut faire bien Thomas dans sa compétition là?
14: Pour vous dire non. Non, moi pas surpris, parce que techniquement le Maroc qui vient avec beaucoup de certitude dans sa mondial là. Bien qu'ils ne sont entraînés, mais sur l'équipe vraiment très talentueuse, avec mon gros pour le moment, pour moi la révélation du mondial, jusqu'à l'air, c'est Boadi, qui joue du côté de Lille.
13: Oui.
14: Qui éclabousse la rencontre contre le Brésil de ce talent. Au fait, c'est le Brésilien, le terrain à ce moment-là. Non, vraiment impressionnant. Mais moi, très surpris par le changement de philosophie du jeu du Maroc.
13: Oui.
14: Quand il y a Walid Redraguer, c'est une équipe qui est très solide défensivement. Là, tu trouves un Maroc qui vraiment a beaucoup d'intentions offensives. Ce qui me trouve très intéressant. Mais il est pas mis, bon, on me dit, hein, les tenants du titre de la CAN.
15: Ouais.
14: La Côte d'Ivoire, c'est l'ancien tenant du titre de la CAN, sur MS Faye. Lui aussi, beaucoup de certitudes, beaucoup de bons joueurs qui viennent en forme. Et troisième équipe qualifiée, l'Afrique du Sud, bon, anti-miracle.
13: Anti-miracle, c'est la première fois d'ailleurs.
14: Pour le moment, anti-miracle. Ouais. Équipe qui me décevra moi énormément, c'est le Sénégal.
13: Ouais. Voilà.
14: Pour le moment. Le Sénégal, il me décevra moi énormément.
13: Congo. Mais qui bat de Mao, c'est dans l'équipe Sénégal, là, parce que quand même, il fait bien dans la dernière Coupe d'Afrique, et là, cette fois-ci, il passe à côté de ce compétition.
14: Tu connais que s'il nous prend le parcours du Sénégal, et moi, pour prendre ce premier match contre l'équipe de France.
13: Oui.
14: S'il peut gagner 2-0 à la mi-temps contre l'équipe de France, pour moi, c'est pas un scandale, hein.
13: Oui.
14: C'est pas un scandale. Voilà. Je ne rate l'immanquable, c'est qu'il bat de Mao, c'est un manque de finition.
11: Ouais,
14: efficacité. Ça,
11: c'est
14: quantité d'efficacité.
11: C'est ça, un bon match là. C'était un très bon match. Sénégal, pour moi, il mérite d'investir au moins 1-0, 2-0.
14: Facilement.
11: Sans exagérer. Mais malheureusement, il n'est pas scoré. Mais dans le football, il est comme ça. Tu es dans ton moment fort. Après, tu es dans ton moment faible. Si tu es dans ton moment fort, tu n'es pas scoré. Mais par un moment, l'équipe
14: a oublié son casse.
11: Hein? Là, c'est ça qui est sûr. Quand la France commence à scorer et. Ben là, il commence à prendre confiance, il commence à développer le football, et c'est ça qui, Sénégal, il perd sa match. Hein. Mais il est capable, c'est normal, il est capable de différence, il est score.
13: Donc là, il a quand même besoin d'assez grand miracle pour capable qualifier 16e finale. Donc, les Bizet gagnent avec un score assez très, très large. Mm. Et aussi, attendre qu'ils se battent les autres, l'équipe qui est capable en lice pour meilleur 3e, pour les capables accéder au 16e de finale. Mais un petit mot également, le Ghana, qui quand même fait un joli match contre l'Angleterre. Donc, un petit mot, Lola Mevin.
11: Moi, pour moi, Ghana, pas attendre qu'il gagne pour aussi faire aussi bien que ça. Mais, quand on dit, en équipe africaine, je vais commencer à progresser. Et après, il y a beaucoup d'Africains qui jouent en Europe, c'est-à-dire, quand je vais gagner le frottement déjà en Europe. Après, je pense que le climat aussi, l'Africain, déjà, de t'adapter à ce climat-là, c'est qu'il me comprend qu'il fait assez, très très chaud là-bas. Mm-hmm. Et me pense, c'est l'Africain, j'ai pas fait trop gagner problème ça, parce que vu qu'il est Afrique aussi, bien sûr, et me pense qu'il se peut adapter. Et pour moi, me trouver qu'il est devant l'équipe d'Afrique qui a fait une surprise jusqu'à la dernière carré, hein, pourquoi pas.
13: Et selon vous, Thomas, qui l'équipe africaine, où tu es capable, vous êtes où, tu es coin, comment dire, pour aller plus loin?
14: Waouh! Vraiment, un petit coin, c'est moi. On vous mettre billet, là. Hein. Même 50 sous qu'à parler.
13: Non, qui peut me dire quoi? Parce qu'il nous connaît la réalité aussi, mais quand même, le Maroc, des Coupes du Monde, il arrive quand même jusqu'au demi-finale.
14: Tout à fait.
13: Et là, Lianco peut montrer. Donc, d'ailleurs, c'est l'équipe jeune du Maroc, quand même, qui vient champion du monde aussi. Donc, l'équipe Maroc, c'est quand même un des meilleurs pays africains qui nous connaît, qui peut encore, justement, montrer sa capacité dans sa compétition-là.
14: Définitivement. Pour moi, l'équipe africaine qui me trouve à le plus loin,
11: au niveau comme ça.
14: Définitivement, c'est le Maroc. Je crois qu'il n'y a vraiment pas de débat par rapport à ça. Ils sont en avance. Mm. C'est un pays qui est en avance extraordinairement l'Oban des autres pays africains. Mm. Et il y a énormément d'investissements de la part du roi du Maroc, l'Oban infrastructure, l'Oban centre de formation, l'Oban contrat de partenariat avec un club européen. Mm. C'est impressionnant à quel point le Maroc qui développe sa capacité, ce niveau footballistique, avec une réelle volonté politique.
15: Un vrai projet.
14: Ouais. Une réelle volonté politique. Donc, bon, on passe message, toujours.
11: Mais après, dans le football, Pena, c'est créé. Le football, il n'y a pas de secret.
14: Bizarrement, dis-moi, je connais. Capacité.
11: Ouais, capacité,
14: C'est ça le plus important. En tout cas, il n'a qu'à sans capacité, sans connaissance. Devient
13: et d'ailleurs, moi, je trouve ça, personnellement, en 2019, moi, au Maroc, pour les Jeux africains, donc, moi, je dire que le Maroc, effectivement, je peux mettre le paquet sur le sport en général, et aussi sur le foot.
11: Ouais. Définitivement, quand on est tout seulement l'équipe jeune qui peut pas informer, et c'est l'équipe senior aussi qui, voilà, peut répondre présent, puis commence une, on va dire, au niveau mondial, depuis qu'au niveau de l'Afrique, là, on est venu au niveau mondial, et aussi, Moutial Maroc pour le futsal aussi, oui. Et pour le futsal Maroc, c'est un autre niveau encore, hein, au niveau mondial, il avec Brésil, Espagne, à niveau là, au niveau de l'Afrique, c'est champion d'Afrique. Futsal, mais c'est ça, dans tout le contexte du football, Maroc commence une référence au niveau de l'Afrique.
13: Voilà, donc ça c'est le clin d'œil par rapport aux équipes africaines, justement.
14: Dans... Je te permets, moi, Fab.
13: Allez, dis-moi.
14: Vosigne. On est obligé d'en parler. Ouais. On est obligé d'en parler. Plus de 15 arrêts.
15: Ouais.
14: Hein, dans le premier match contre l'Espagne.
15: Ça s'est jamais vu, ça. Ouais.
14: 0-0. Ça. Un gardien de 40 ans. Oui. Qui toute la semaine a fait vraiment l'attraction sur les réseaux sociaux. 40 ans.
15: Il est à combien de millions? À 14 millions de followers, je crois, c'est ça, presque.
14: Ah, ben, ouais,
15: ouais. Non, mais c'est vrai. C'est...
14: Et ça a pris, enfin, ouais, incroyable. 40 ans, premier match de Coupe du Monde, autant d'arrêts que ça.
15: Oui.
14: Il maintient le Cap-Vert à 0-0.
15: Ça, c'est fou.
14: Et incroyable. Écoute, il faut saluer cette performance-là.
11: Ouais. La magie du football.
14: La magie du football.
13: Effectivement, donc, messieurs, donc là, nous pouvons enchaîner. Donc, comme vous dites, donc, il y a tellement vite. Nous, on a encore beaucoup, beaucoup de choses à voir dans cette émission. Donc là, Noël, justement, Véban, l'équipe qui nous trouvait, qui n'impressionne zut, mis à part, ben, l'équipe africaine. Donc, est-ce qu'il y a, ben, les autres, l'équipe qui n'impressionne zut dans sa compétition-là, Mavin, d'abord? À part le Brésil, parce qu'il me connaît, tu as une finale affiche ton couleur. Et bien sûr, mais le Brésil, quand même, ouais.
11: Le Brésil, comme on va dire, il partit bien commencer, mais au ce deuxième match, il trouvait qu'il m'a fait la paix progresser, et là, moi, je commence à gagner du courage, parce que j'ai un petit peu, comment dire, déçu au premier match, mais moi, l'équipe qui me trouve, pas dire impressionnant, mais côté de discipline, côté de jeu, moi, tout Pays-Bas, une équipe très, en fait, pas favori, ne pas trop prendre les comptes, mais Pays-Bas, c'est une équipe est très bien située, hein, pour les capables jusqu'au bout. Et après, là, la France aussi, la France avec Swan Store, et c'est un joueur Olysée, un joueur énorme.
13: C'est vrai que Olysée est impressionnant, et c'est Lucas Dias, c'est un des meilleurs joueurs qui nous trouvait après, même si c'est vrai qu'il Mbappé peut voler la vedette avec ce man goal, mais déjà Olysée, incroyable, hein, l'IP
11: montré. Mais si en termes du football, quand tu get football, tu as un technicien, tu getais qui Olysée fait un travail énorme. Après Mbappé, Mbappé me trouve un peu pareil un peu comme Cristiano Ronaldo, répondre présent devant un grand moment, il dit comme ça, critique lui, mais il vous fait taire, on prend comme jamais le goal, il vous met le goal. Mbappé, il est là.
13: Donc, comment te mets Mbappé, Elise, donc, Nenjmoun qui a le sourire aux lèvres, Thomas.
15: Non, donc, mais pensez, avant que Thomas réponde, c'est la complémentarité qu'il nous peut trouver. Dans cette équipe de France, Elise Mbappé. Pas encore trouvé avec Dembélé, mais il a déjà sa complémentarité là. C'est un chroniqueur français. Bon, évidemment, côté chauvin, tu peux dire, c'est comme une romance. Après le match contre Sénégal là, heureusement qu'il descend une fer pour qu'il Olysée Mbappé se trouve, etc. Ben, c'est ça. C'est un genre chemistry qu'il nous peut trouver. Ouais. Et Mbappé, en fait, il n'est pas critiqué par rapport à ce football, critiqué par rapport à ce qu'il dit. Il y a dans ce bon interview, ce communication. Il est plus critiqué par ça et ce bon sorti, mais. Il est là, l'autre, il connaît que ça veut dire une Coupe du Monde, il y a ce troisième Coupe du Monde, il connaît qui était ça pour jouer pour un pays, contrairement à beaucoup d'autres équipes, les Free Lions, en passant. Mais que Saban Zuela, Zutla, capable d'en club Mbappé une saison, voilà, Mifig Mirezen, ou capable d'y partir bon, whatever, mais quand il arrive là pour ce pays, il connaît que fait il peut jouer pour une nation, il peut jouer avec la peau, il y a un soutien, son entraîneur, ce bande collègue là, peu importe bande critique qui est là, mais très bonne, présent. Et ça peut commencer à former aussi, tigit, peut monter en puissance.
13: Dans une minute, Thomas, la France, et après,
15: on a deux.
13: Les deux tapots à la France deux. Qui justement, et il impressionne toi, donc on connaît, t'es impatient pour cause de la France, donc.
14: Bon, la France, pas l'impression de moi. Parce qu'ils m'ont pas envie de faire mauvaise.
15: Deux. Non, mais c'est à pote, évidemment, des phases à élimination directe.
14: Vraiment, tu trouves. Mais pas d'impression de moi. Ouais. Quand tu as le premier mi-temps contre Sénégal, c'était une équipe qui, physiquement, il ne fait aller manger de A à Z, qui, offensivement, patine à aucune créativité, patine à aucun plan de jeu. La France, en premier mi-temps contre le Sénégal, c'est fait le coq s'est fait bouffer par le lion de la terre en gare sur la première mi-temps de France-Sénégal. Une équipe catastrophique, ouais. Faut pas avoir peur des mots.
15: Après, si Deschamps ne fait rien, mais ouais, c'est ça.
14: Là, disait Deschamps sur l'intelligence tactique, décide pour mettre Olise dans le cœur du jeu, ça change tout. Techniquement, ça change tout. Mbappé, il fait ce qu'il n'a pas fait, très bien. Very good. Mais si le Sénégal est plus clinique en première mi-temps, crois-moi qu'il la France. Fini, Pas eu même match. Après, tu as eu contre l'Irak en deuxième match. Ah, mais c'est un peu. C'est attendu. Ouais. Il n'y a pas une opposition vraiment. Bon, conditions météorologiques, c'est difficile. Gros à la pleine, une trouvée très humide, boule fusée, difficile pour contrôle, vraiment techniquement, enfin, par rapport aux conditions météorologiques. Mais pour le moment, la France ne m'a pas impressionné. Seules affaires qui me trouvent intéressant, c'est la capacité de Didier Deschamps à mettre Mbappé, Olise, Dembélé, Bancola ou Désiré Doué là-dedans. Ouais. Donc de décider de jouer avec vraiment quatre joueurs purement offensifs au terrain là. Première fois qu'il nous trouve Didier Deschamps fait ça. Ça qui me dit, pour une fois, bravo. Et te trouver à qui point? Première mi-temps contre le Sénégal, les Tony mettent Olise au côté droit et Dembélé dans le cœur du jeu, l'équipe là déséquilibrée net. Manque un lion entre le milieu de terrain et l'attaque. Quand il replace Olise dans le cœur du jeu, il retrouve un lion. Ouais. Mais c'est une équipe.
15: Et c'est fluide aussi.
14: Qui est encore en rodage. Et encore en rodage. Nous pas qu'à juger lui parce qu'il. Deux matchs. Mon Boudjel, il nous fait un match et demi pour moi. Première mi-temps contre le Sénégal, mais pas contre lui. Après le reste, c'est encore en rodage. Ce soir, Norvège, bien qu'il la France quasiment presque fini qualifiée. C'est un premier. Bon, pas vous dire même vrai test, mais c'est une première confrontation plus solide.
15: De mettre en rodage aussi pour moi, mais la France, mais quoi, les pourront dans ce Coupe du Monde, c'est 8e de finale. Parce que même après, là, soit c'est la Suède, soit c'est Côte d'Ivoire, ou quoi. Parmi l'équipe qui pourra pas affronter, selon son rang.
16: Selon son rang.
15: Donc, ouais, donc penser 16e, ça devrait aller, qui dit Suède ou Côte d'Ivoire. Donc, c'est à Poitiers, 8e, que là, vraiment, il y aura pour une âme un adversaire à niveau qui nous pouvait sortir le grand jeu et Deschamps sera de retour.
16: Et bien sûr, donc, nous allons marquer une pause publicitaire et on revient pour la suite de cette émission de Sports One et spéciale Coupe du Monde.
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0: Bien sûr, The Pécoute, émission Sports One et spéciale Coupe du Monde avec nous, Melvin Jusselin et Thomas Ampin. Donc, messieurs, nous, The Pécoute, justement, l'Oban, meilleure sélection qui nous trouvait, la France, etc. Donc, on rappelle Andy, nous, The Pécoute, dans la première émission, oui. Thomas, Tidiano, Enzafea, qui nous retenir.
1: L'opposition,
2: c'était pas non plus.
3: Ah, mais ok, merci.
0: C'est vrai, c'est vrai.
1: Sans même.
0: Vinny, j'allais dire ça.
1: Non, tu connais, tu me disais ça, mais c'est vrai.
0: Allez,
1: mais voilà.
3: Je te jouais contre l'Algérie, ton premier match.
0: Ouais.
3: C'est pas l'Argentine qui me décevait, moi, là-dedans, moi. Hein,
0: d'accord.
3: Ou bien qui impressionne, moi. C'est l'Algérie qui me décevait, moi, totalement. Mm-hmm. On va dire certaines à l'équipe, là, aussi faible qu'ils sont, hein.
0: Ouais.
3: Catastrophe. Lionel Messi, encore une fois, pendant 90 minutes, l'in, mort, c'est le terrain.
4: Ouais, c'est vrai.
3: Oh, voilà. Il place au banc de boule. Tranquille.
2: Ouais. Non, c'est pas un jeu à
3: PSV pour lire.
2: C'est
3: pas un jeu à
2: PSV pour lire. C'est quoi, le retrouve 2022, finalement.
3: Mais encore une fois, oui, tu retrouves 2022. Ouais. Mais là.
0: Mais est-ce que tu n'as pas pensé que, justement, l'équipe là, qu'elle prend confiance pour la suite?
3: Non. Non, non. Parce qu'encore une fois, ce qu'il
2: faut. Tiens, il tient, c'est
3: vrai. Oui. Son argument, je tiens 100%.
2: Ouais, c'est.
3: Et Mopoudiatoa, Mopoual, au-delà de juste l'opposition faible.
0: Ouais.
3: Allez, nous fais encore une fois, parce qu'il, nous, Nanko, Mopoudiatoa, la chance. Trouve ça des grands joueurs là, jouer football devant nous lisier. Lionel Messi et Cristiano Ronaldo. Qui m'a dit aussi dans la première émission, faut pas oublier. Cristiano Ronaldo, Portugal, la plus grande erreur, c'est pas l'équipe du Portugal.
2: C'est lui.
3: C'est Roberto Martinez, c'est l'entraîneur qui peut protéger Messi. Contre vents et marées.
0: Tu
3: trouves Cristiano Ronaldo premier match, inexistant. Nul. Faut déjà jouer contre Ouzbékistan. Les Alimets sur Mangol. Le Mopoudjeta, pareil pour Lionel Messi. Seulement.
2: C'est ça, ouais.
3: Le Portugal, après le premier match, étant donné Cristiano Ronaldo, pas bon, N, Portugal, pas de Zupouli, D, il y a un tas critique.
2: Ouais.
3: Un tas critique.
2: Et on l'a allumé. Hein.
3: Portugal
2: ouais,
3: décidé
2: ouais, ouais.
3: pour faire différemment.
2: Oui. Oui.
3: Là, deux matchs de l'Argentine, ils ont mis trois goals premiers, Messi, des goals contre l'Autriche, encore Lionel Messi. Après deux matchs, on a une seule bité dans une équipe. Ça, pour moi, personnellement, pas inspirement confiance du tout. Pas inspirement confiance du tout. Ça veut dire qu'il collectivement, encore une fois, tu es passé pour un seul joueur qui en a 38 ans. Mais tu as la force collective que ça. La force collective est une équipe. C'est quand tu as plusieurs bitiers. Plusieurs menaces offensives. Excuse-moi, quand tu as Lautaro Martinez, Julian Alvarez et Lionel Messi, qui après deux matchs, tu as une seule bitière qui appelle Lionel Messi, pour moi, c'est un problème.
2: Non, c'est quand l'opposition, ça, étonnant, en fait.
3: Quand l'opposition pour plus difficile, on vit guetté, qui s'en a pour step up pour prendre le relais. Hein, parce qu'il a carrément c'est contre l'Autriche, il a carrément c'est contre l'Algérie. Mais tu connais, là, c'est warm-up, ça c'est l'échauffement,
2: c'est,
3: hein. C'est gadjak. C'est ce qu'on appelle Nkolo gadjak, là. Après, qu'on plat principal pour Vini. Qu'on plat, faut des solides.
4: Faut des cartes digérées.
3: Faut des cartes digérées.
0: Mavi, nous d'accord.
3: Problème.
0: Oui, d'accord avec ce qui te m'empêtait, donc par rapport à Lionel Messi. Et surtout, une action quand même qui ne reste marquée. Quand Messi fait une faute quand même assez flagrante.
2: Ah, c'est premier
0: mais qui quand même, qui passe quand même inaperçu, même va aussi. Est-ce qu'il y a un traitement de faveur, justement, envers Messi et les autres, Noukadia Mavi?
4: Un petit moment qui, des fois, Messi peut gagner en faveur côté l'arbitrage ou côté même le média tout le temps mettre de l'avant, mais qui personne pas de côté, il rate un pénalty aussi.
3: Ça aussi.
4: Une passe, pas une passe, comment dire, une passe inaperçue, comment dire, ben, on fait la chose. Mais comment tout le monde peut dire, là, non, qu'on est en phase groupe, et l'heure de vérité n'a pas encore commencé pour moi. Là, peut-être il a commencé. Après, Messi, il reste Messi. Un très grand joueur, il peut gagner l'occasion, il est capable de créer la différence. Mais dans le, comme je dis, dans les techniques, dans

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1: Et Ronaldo, lié au même titre que Messi, c'est grâce à Ronaldo qui Portugal aujourd'hui est dans sa renommée internationale. Là, mais sauf qui ben, nous avons pas fait les mêmes efforts pour Ronaldo qui ben, nous avons fait pour Messi. Comment interprète ça, Thomas ou Marvin?
2: Fabien, Lionel Messi, pour moi, sans aucun débat, est le plus grand joueur du monde de l'histoire du football. 8 fois Ballon d'Or. Tu as une Coupe du Monde avec ton pays, l'Argentine. Tu as Diego Armando Maradona, qui est la référence dans ce pays. Tu arrives au même niveau qu'il est là. Tu as une Coupe du Monde pour ton pays dans l'Argentine. Qui t'y manque, lui? Pour moi, que ça, les histoires de football encore plus bien. Vin meilleur habité de l'histoire de la Coupe du Monde. C'est qu'il y a une récit fait.
3: Oui,
2: c'était ce seul, pour moi, parmi ce dernier objectif qu'il y tient pour accomplir. Je pensais à cause ça qui. Sur l'équipe PSG pour lui. Solide. Lui qui a sa aura là. Lui qui vous prend pression là. Et je n'ai de lui accompli à ça. Le reste maintenant, vous pensez, il est pour du bonus. Pour lui. Si je gagne, tant mieux. Si je dis haut, style, il est là-haut. Si tu gagnes bien, pareil. Même système. Le football est tellement devenu aujourd'hui une question de statistique.
4: D'accord.
2: Un Wikipédia, lui. Tu prends la saison de Kylian Mbappé. C'est décevant dans le jeu. Dans les titres, c'est décevant. Mais quand on te prend statistiquement, tu ne crasses pas tout.
4: Oui. Voilà.
2: Alors, le qui te juger te juge statistique, que te dire, well done, bravo. T'es nul, toi, hein. T'es pas pour apporter. Non, ni est l'équipe. Ah, il te permet de goal. Pas qu'à dire, t'es pas pour apporter. Non, ni non plus.
4: Ouais.
2: Mais, statistiquement, t'es là aux yeux, tout toi. Qu'est-ce que tu dois juger là? Moi, mon café a meilleur habité dans une équipe, enfin pas moi,
5: mais. Pas loin de Messi.
2: Certainement pas moi.
5: Mbappé, pas loin de Messi.
2: Exactement. Mon café a meilleur habité dans mon équipe. On ne crasse pas au tout, mais on met 50 goals dans une saison, mais mon équipe n'a pas gagné en nier. Qui plie pour autant là? Dans le Bécozen Coupe du Monde, quand tu guettes France-Irak, Dembélé qui a scoré, qui lui fait, il fait passe décisive pour Mbappé.
5: Mbappé, ouais.
2: Qui fait pour Mbappé, capable, égalise record, Miroslav Klose, avec 16 buts dans l'histoire de la Coupe du Monde. Donc c'est ça qui m'a paysé encore une fois. Qui fait jouer pour Messi, à ce l'Argentine, connaît qui plus Messi là, amène Zeu, gagne un titre. Connaît qui Messi là, il remplit sur l'objectif là, lui.
1: Non, mais justement, la question est pourquoi, à l'inverse, de l'autre côté, mais ils n'ont pas pu faire la même chose pour Cristiano, alors que Cristiano
3: différent,
1: aussi.
3: Qui est différent, différentes mentalités, c'est pas la même chose. Ça, il faut détruire dans ça, enfin, Messi. Naoura en gentil.
1: C'est un open à Saoura là pour le Portugal.
3: C'est pas tout le monde, parce qu'il y a beaucoup moins Bruno Fernandes qui dit si dit content, décidé au caractère pour les soumettre avec un autre joueur, me trouver un peu moins. Par contre, dans l'Argentine, pénal Bruno Fernandes, trouver.
1: Mais quand même, nous trouvons une différence entre le premier match du Portugal et le deuxième match, que justement, on a une plus servi.
3: Mais c'est Ronaldo. Ça qui m'a aussi causé le côté caractère, je peux dire ça. Ouais. Et c'est ça qui m'a bien apprécié, le caractère de Ronaldo, malgré toutes les critiques. Et après, c'était une pression. Au fait, j'ai pas commencé à l'entrer, mais ok, comment Messi jouait avant? Ben, c'est pour Messi quand même, man pro Messi, et comment, comment Messi met goal, le tout commence, Patan Ronaldo, là. Il finit, mettre la pression à l'eau, lui, est-ce qu'il Ronaldo pour carrément mettre goal, Il finit, pression en tant qu'il joueur, me connaît, la pression, c'est un affaire qui, pas facile de vous gérer en tant que le football, surtout, un joueur comme Ronaldo, d'ici qui, lui, il a plus pression parce qu'il Messi, comment tu vas dire, il a la pression parce qu'il finit gagner sa Coupe du Monde, il finit, mais un dire gars c'est qu'il a besoin de gagner et s'il y gagne tant mieux, s'il perd aussi ok, on pense qu'il pourra aller la tête haute, mais par contre Ronaldo lui il a plus envie de gagner sa Coupe du Monde là, sur Lost Dance quoi, dire, et il a plus pression là, lui trouver qui pression plus sur Lost Dance, il a critique au niveau ben supporter même ben du monde population comment dire, ouais il vient, ouais il permet de goal, ouais au fait, mais moi pour moi moi trouve lui peut faire des efforts. Mais c'était un peu compliqué quand tu as une Cristiano Ronaldo.
1: Donc, voilà. Messieurs, donc, Thomas, nous pénètre beaucoup de temps. Donc, nous causons un petit peu le parcours de ces mots l'équipe, mais toujours est-il, l'hypormie, entre guillemets, après la France, l'Argentine, donc, Endemann favori, tout le temps parmi les favoris, mais jamais répondent justement présent, l'Angleterre, messieurs.
5: Non, vous savez faire un bookmaker.
1: Donc,
5: c'est plus là-dessus que les bookmakers.

0: Ils sont, ils adorent.
1: Est-ce qu'il est fidèle à lui-même ou bien Lynn fait le premier match
0: et... ben voilà, démarrer fort et après.
1: Ou l'impression demain de l'Angleterre.
2: No comment.
1: Babine, qui va demain aussi dans l'équipe d'Angleterre après ce premier match. Est-ce que c'est Livin Lolland?
0: Non, mais c'est propre à l'Angleterre d'être un neuf comme ça.
3: Enzo, l'Angleterre, il y a un lion. Hein, comme il y a un loup sauvage, ça c'est un match ça. Il y a trois lions. Après le lendemain, next game, il y a un petit chaton, il est violé, miaou miaou, il dit bon, délicieux. Premier match, il est gagné, ils sont entraînés, il dit toi, il n'y a pas de trouve match ça, celui-là il peut battre dans ce film, il n'y a pas de trouve sauvage, oui, oui. Tan ça. Deuxième match contre Ghana.
2: Ouais.
3: Ghana, tu n'as sans battre, hein?
2: Ouais. Un penalty à peu, tu n'as pas soufflé.
3: Donc, encore une fois, je vais te dire, il faut pas tirer de conclusions trop hâtives non plus. On est sur la phase de groupe. Mm-hmm. Ce qui est important dans un mondial, c'est d'y aller crescendo, de monter en puissance au fur et à mesure de la compétition. C'est là où je crois que le Brésil, l'Angleterre, a encore une fois une marge de progression pour la France, a une marge de progression pour grimper. Mm-hmm. Tu as l'Allemagne, a encore une marge de progression. Les Pays-Bas, tu as l'impression qu'ils sont déjà au maximum. Ouais. Ils sont déjà...
0: Ouais.
3: Pas en sur-régime, mais ils sont déjà au top du top.
2: Au top, ouais.
0: C'est infini réglé.
3: L'Argentine, collectivement, Mbappé Trouvli, bon. Portugal, pareil, tu as encore une marge de progression. La Belgique, pour moi, aux abonnés absents, c'est nul. Voilà. Mais l'Angleterre, tu sens qu'il y a encore une marge de progression. Donc, il faut voir. Par contre, le problème, c'est son track record. Éternel loser. Éternel perdant. Dès que ça va commencer à devenir un peu plus compliqué... Et avec les prédictions qui arrivent là un peu sur sa partie de tableau, il va falloir hausser le niveau de jeu.
0: Ouais, il peut jouer les gros très vite.
1: Mais quand même, Enzafe qui nous trouve quand même assez intéressant par rapport au match qui nous suivent. Thomas, tu peux dire tout à l'heure là. Donc, toi, en tant que technicien, nous trouvons qui ban entraîner. À chaque fois, les temps ont fait un changement, surtout en deuxième période. Donc, soit au niveau tactique ou même ban joueur qui rentrait, ils ont fait la différence. Comment on explique ça? Est-ce qu'il est normal, il est comme ça, ou bien, donc là, nous, par exemple, l'Angleterre, Chatan qui après ce deuxième match il n'est pas sur mettre Gordon ni sur mettre Rashford, mais finalement il est maintenu sur l'équipe qui s'y mettait premier match, il n'est pas marché, après il fait 20 changements, mais sur plusieurs rencontres qu'il nous trouvait, à chaque fois les termes de joueurs rentrés, ils ont fait 20 différences. Est-ce que c'est un choix propre au man entraîneur?
2: Au fait chaque match est une vérité. Chaque match est une vérité. Une équipe qui a joué bien dans le match, mais un autre match est capable, parce que chaque équipe, il y a un staff, et il avait fait un suivi avant que je joue contre toi pour analyser le match, pour que tu aies un point fort, tu aies un point faible, qui joue l'équipe des choses, mais l'équipe adverse aussi, venir mettre ce tactique en place, pareil. Dans le football, il y a un temps d'adaptation. Mais quand nous jouons, 15 premières minutes, tu es l'équipe par contre qui va arriver là. Ouais, tu n'as pas un point fort pour le match aller, mais le match retour, tu as un point faible. Maintenant, quand il trouve le faille, que tout le monde n'a pas trouvé. C'est ça, il y a un temps d'adaptation. Et là, c'est ça qui, l'entraîneur, il vit dans le jeu, il applique souvent la fête tactique, il trouve qu'il, ça match ça, il est capable, bien joué là, ça en a le cas. Et là, il dit bien qu'on fait ce choix, qui, c'est un choix tactique qu'il a apporté, qu'il a trouvé dans sa première mi-temps là, où, là, il est capable de mettre ce choix tactique sans banjure. C'est ça qui est plus important, on va dire, en tant qu'entraîneur, il dit bien qu'il a fait ça. Gagne ça sans observation là et prend les bonnes décisions là.
1: Messieurs, avant nous, à Baud, je donne une affiche qui peut venir, donc le man dernier affiche pour sa troisième journée là. Donc, est-ce qu'il y a un joueur qui retenait l'attention? Est-ce qu'il y a un joueur qui sortit du lot jusqu'ici, Thomas, à Baud, Ayoub, Gouchpekosi, mais est-ce qu'il y a un joueur en particulier qui manque justement sa phase de poule là?
3: Ayoub, pour le moment, comme révélation, bien content d'être la Côte d'Ivoire, Yann Diomandé.
1: Ok.
3: Vraiment très intéressant pour moi.
0: Et convoité aussi.
3: Très convoité.
0: Ouais.
3: Très, très convoité.
1: Liverpool, surtout, qui gagne deux offres jetées jusqu'à aujourd'hui. Et il peut pousser pour gagner un joueur là, donc.
3: Très intéressant. Après, pour le moment, non, il n'y a pas vraiment de. J'ai pas vu de joueur vraiment en révélation qui sort du lot. On attendait Messi. Il répond présent. On attendait Erling Haaland, up to a certain extent. Ouais. Il répond présent. On attendait Mbappé. il répond présent. Moi, je vous avais dit, j'attendais beaucoup de au lycée. Je crois que
0: il y est.
3: Premier gros tournoi international pour lui. Ouais, pour le moment, il répond présent.
2: Il est là. Et moi, je pouvais un petit clin d'œil pour Vinicius.
3: Ouais.
2: Vinicius, moi, pour moi, actuellement, c'est le meilleur joueur de la Coupe du Monde actuellement. Et qui fait un petit clin d'œil. Nous tous connaissons qui Vinicius, il est là. Mais c'est moi, Vinicius, qui s'est critiqué avec la CDSAO parce qu'il est parti assez, comment dire, au Real, il était convaincant. Mais avec la CDSAO, c'était 6 buts, on va connaître comme il rencontre, pas trop rappel. Mais c'est bon, là, c'était l'heure maintenant pour qui Vinicius m'a dit répondre présent parce qu'il a vu qu'il. Brésil, ben, il y a un certain moment, PSG, depuis Neymar, il est allé, n'est plus un vrai leader, un du monde qui porte le Brésil, vraiment. Mais là, on trouve Vinicius, il commence, comment dire, prendre la responsabilité et faire une des différences d'un match compliqué, comme contre Maroc, et un des matchs que tu es dans. C'est ça, une équipe qui, des fois, gagne un match pour une individualité, un joueur qui a fait un exploit. Et Vinicius, c'est ça, joueur qui a fait ça, là.
3: Permets-moi un petit moment,
1: Dimanche.
3: J'étais déjà, pour moi, la personne qui m'impressionne le plus, c'est pas un joueur pour le moment.
1: Oui.
3: C'est Carlo Ancelotti. Pour le mondial au Brésil. Parce qu'ils m'ont bien intéressé, écoute, ben, interview, ben, joueur, après match, ou pendant la semaine. Vinicius met un goal de la tête. Quand tu trouves ça dans tout l'air, victoire. Arrivé. Il fait déclaration, il dit à Carlo Ancelotti, il dit à moi, jamais vous mettez goal avec la tête. Ouais. Si Maurice Ferra, il pouvait moi un cadeau.
2: Un cadeau.
3: Ah là, Lila. Martinelli, si entraîner là, des moi à jouer, il y a droite, malgré moi, j'ai joué mieux offensif gauche, moi pour accepter jouer, il y a droite à cause, Mister, l'entraîneur, si Lili des mal moi, moi pour faire Lili. Ce gestion du Caneimo, extraordinairement intéressant, te peux gagner, te fais Lili jouer 25 minutes.
0: Ouais, c'est ça, 25,
3: Te fais Lili n'a plus que ça. Mais pour le symbole, Neymar rentré ovationné par tout un stade, te peut montrer qui te font un potin ou l'équipe nous compte l'eau, toi, t'en as ta place. Te rappelle, première émission, me dis attention, comment je peux gérer Hakala. T'as intégré lui dans ta compétition. Me trouve l'eau, il n'est pas étonnant. Quand tu écoutes Banzuya qui colle Ancelotti, une coachée, je tout pédia toi, c'est un entraîneur d'une psychologie et d'une humanité extraordinaire. Mais sa humanité là, c'est exactement ce qui brésilien, pébizien. Dans notre coaching, dans notre management. Et moi, on peut dire, fais attention à l'équipe là. Peut-être qu'il n'est pas aussi flamboyant qu'il a
2: l'habitude. Oui.
3: Mais comment Ancelotti, déjà dans conférence de presse, nous peut jouer comment une vraie équipe. Nous une vraie fausse collectif. Donc, et bravo Ancelotti pour le moment. Pour moi, c'est l'équipe impressionnante beaucoup plus qui va jouer.
2: Après, moi, ajouter Ancelotti avec Vinicius, c'est. Ça
3: vaut.
2: Elle a une connexion.
1: Mais est-ce que ça, il est normal aussi qu'il nous trouve, qu'il pas une surprise justement parce qu'il va nous jouer qu'il ne peut attendre une réponse présent. Mais est-ce qu'il est normal pour une Coupe du Monde qui à ce stade nous pas qu'on trouve un joueur quand même qui ne démarque, surtout un joueur qui nous pas connaît. D'abord parce qu'il a nous trouve un joueur qui nous désaconnaît, déjà autres infini réponse qu'ils ont là, Mbappé, Messi, Ronaldo, etc. Donc tout un joueur qui ne peut attendre in d'ailleurs faire cette preuve jusqu'à aujourd'hui. Mais malheureusement, donc, nous trouvons à pote Ayoub Boadi, donc quand même 18 ans, qui ne fait chose. Mais est-ce qu'il est normal qu'il est comme ça, Mavin?
2: Ah, après, c'était une grande compétition. Ben, tu peux dire dans ma petite équipe. Et pour moi, pour arriver dans une Coupe du Monde, même, il faut être un bon niveau. Parce que c'est une qualification et tout. Et toute l'équipe bien préparée. Mais après, ben, l'équipe, ils ont dit tête de série, ben, Brésil, déjà, vedette. On prend quand on dit, ben déjà, mettre sa main de jeu là, de l'avant. Dans l'équipe là même, là, déjà, quand on a Ronaldo, il faut de l'avant, un Vinicius, de l'avant, dans l'Argentine, c'est comme ça. Dans chaque équipe, il y a un man du monde qui, c'est ça. Et des fois, je fais tout petit pour sa main, bien dire, c'était là. Mais après, il y a man des autres choses qui sont au de haut du football, médias, il y a choses publicité, il y a tout plein de choses maintenant dans le football.
3: Te permets-moi,
1: allez-y.
3: Moi, pour moi, c'était un autre joueur marocain, c'est Ismaël Saïbari, milieu de terrain marocain.
1: Oui,
3: c'est un match. Un goal dans chaque match.
2: Dans chaque match,
3: oui. J'ai dans le côté PSV Eindhoven qui peut être une ligue extra médiatisée. Mais pour le coup, all eyes on him, comment nous dire. Enfin, comment Tupac Shakur, tu peux dire, pas moi. Mais très intéressant, trois matchs, trois buts, un but dans chaque match, il a été décisif dans tous les matchs. Donc, ils ont continué à suivre lui. Très intéressant aussi. Très, très intéressant. Il y en a un bon, qui joue allemand, Undav, qui joue du côté de Stuttgart, rôle de super SM, qui n'arrive aussi à mettre 3 goals. Bon, tu connais, pour l'anecdote, moi, on fait très attention avec une révélation allemande qui jouait du côté de Stuttgart, parce que, comme on m'a habitué à dire, moi, il y en a le cas qui m'appelle le... Comment vous dire, toi? Même une perdu mon mot, là. L'arnaque. Sami Khedira.
0: Ah, ouais.
3: Tu te rappelles de ce joueur-là, Sami Khedira? Il est du côté de Stuttgart pour l'Allemagne. Il était champion du monde avec l'Allemagne. Il est signé du côté du Real Madrid.
0: Real Madrid, après, c'est fini.
3: Ouais. Fini. Blessé. Nul.
0: Les deux, là. Kroos, lui.
3: Exact. Mais attention, il y a Allemand qui sont Stuttgart, qui fait révélation dans le mondial. Ban fraude, ça, ban onac. Ban mes autres casse aux autres.
1: Alors, messieurs, ben, minute peut défiler. Donc, nous pouvons rapidement. Question-réponse. Pronostic, Mavin. Nous n'avons des 3 matchs qui restaient pour finir sa phase de poule. La Norvège, France, qui score?
2: Moi, moi, toi, un match nul.
1: Match nul?
2: Ouais.
1: Qui vient? De pas, personne va aller sur le premier?
2: Non, parce que moi, je pensais Norvège aussi. Pas envie de gagner, pas envie de choses, mais après, la France, si déjà, bon, l'équipe BMU, par contre, l'intuition, j'ai un match nul, ça.
1: Sénégal, Irak, Isco?
2: Victoire du Sénégal,
1: combien?
2: Peut-être 3-0.
1: Cap-Vert, Arabie Saoudite?
3: Cap-Vert.
1: Combien?
3: 2-0.
1: Uruguay, Espagne?
3: Ouf. Ça, c'est un match de masse lycéen.
0: Ouais.
1: NN. Et Nouvelle-Zélande, Belgique, Mavin?
0: Ah oui, la Belgique.
2: Moi, j'espérais la Belgique. Allez, nous, j'ai un score de 1-0 pour la Belgique.
0: Même pas dans milieu 3ème.
3: Ah, Fabien, t'as pas des moments. Moi, je vais la France pour battre la Norvège aujourd'hui. Hein.
1: Combien?
3: 3-0.
1: Ah.
3: T'es dans le DJ des gens, une paire d'issue, une paire d'issue sous maman. Bon, pensez,
0: là, aujourd'hui, les
3: exactement. Tout pour rendre un hommage.
0: Ouais. On a dit 3-1, moi.
3: Et c'est un boucmarie, moi, finissant, hein. Pour l'anecdote, te rends-toi compte, dernière Coupe du Monde, 14, les paires d'issue maman. La Coupe du Monde, là. Non, les paires d'issue papa, pardon. 14, les paires d'issue papa. La Coupe du Monde, aux États-Unis, 4 ans après, les paires d'issue maman. Les temps de guette, ça me dirait une chance, n'est plus sélectionné à la France l'année prochaine.
0: Ouais.
3: Ça va, tu peux bien dire un bout de là. Quand celui-ci a parlé de ce
1: non, c'est vrai, c'est vrai. Non,
3: c'est un parti pour bien en tout cas.
0: Ouais,
1: et finalement, Égypte, Iran, Mavin, pour le mot de la fin.
2: Je pense une victoire de l'Égypte.
1: En tout cas, merci beaucoup, messieurs. Donc, nous remercions pour votre présence, votre analyse.
0: Déjà, le choc, Fabien, le 30, Pays-Bas, Maroc, c'est quelque chose. Hein.
1: C'est vrai pour les 16e de finale. Donc, nous prenons
0: récit. L'affiche vraiment des 16e.
3: Ça va être très intéressant.
1: Ouais. Mais nous donnons le droit de vous, justement, la semaine prochaine, mesdames et messieurs. Ça, donc, nous vous causer spécialement sur la 16e de finale. Donc, nous espérons qu'ils ont tout pu capable de suivre nous, le Radio One. Donc, le Noban, plusieurs points, journal, etc. Donc, merci beaucoup, Andy.
0: Non, mais c'est cool. Et nous capable annoncer là qu'il nous concours pronostic pour Knockout Stage peut arriver. Donc, nous communiquons tout ça à nos pages Facebook.
1: Super, merci beaucoup Thomas,
2: merci beaucoup
1: Mavin.
2: Bonne soirée. Et me prendre un petit moment avant qu'il
1: allez, rapidement.
2: Me
1: rappelle
2: et me dire du côté Chebel, demain nous avons une balle familiale du côté de Jamin et aussi une cérémonie à World pour nous remercier nos bandes joueurs football, nos best players, best defender, nos bandes joueurs qui nous sont sortis du lot et nous donnons notre rendez-vous, ceux qui sont capables de faire des tours, venez rejoindre nous, Jamin, demain.
1: Voilà, nous souhaitons à tous nos bons auditeurs, donc très bonne soirée, bien sûr, Luana, Pévini, par la suite, Pousso et
0: C'est Miss Lou.
1: Miss Lou, coucou, elle est déjà là, donc au plaisir. Donc surtout pour Black, comment moi-même, je te connais, toi.
0: Il est déjà dans l'ambiance.
1: Ah là, il est là, super, merci beaucoup, au plaisir, donc suivez la Coupe du Monde sur Radio One.

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0: parti pour votre Black Friday. Merci d'écouter Ready One. Il est 20h passé de 2 minutes. L'info, le flash ce soir avec vous, Rodney Pierre-Louis. Bonsoir.
1: Bonsoir Miss Lou, bonsoir à tous. Le Board of Inquiry mis en place pour faire la lumière sur les circonstances entourant la mort d'Andy Selmour a soumis son rapport. Présidé par l'ancien juge Paul Lam Changlin, la commission d'enquête révèle de nombreuses lacunes à la prison de Melrose, parmi lesquelles le manque de personnel et l'absence d'un protocole d'urgence entre autres. Dans son rapport, la commission recommande 11 mesures visant à transformer l'administration carcérale et à prévenir d'autres drames. L'une des mesures phares est la mise en place d'un mécanisme anticorruption, alors que le trafic de drogue fait des ravages en prison. Paul Béranger qualifie le budget 2026-2027 de double occasion manquée par le Premier ministre et ministre des Finances pour relancer l'économie et lutter contre l'inflation. Le député du Front progressiste militant avance que la nouvelle réforme de la pension à travers la State Age Pension a semé la confusion dans l'opinion publique. Il réclame de ce fait une consultation plus large avant d'adopter toute nouvelle réforme de la pension. Paul Béranger intervenait lors des débats parlementaires cet après-midi. La Health Employees Union monte au créneau contre l'amendement apporté au Public Gathering Act annoncé lors de la présentation du budget. Amarjit Sitohal, son président, dénonce une tentative du gouvernement de museler les formations syndicales à Maurice. Face à la presse avec la Federation of Public Sector and Oven Unions aujourd'hui, le syndicat considère que ledit amendement est une privation des libertés. La réforme de la pension a été également abordée. Les syndicalistes déplorent une décision prise de manière unilatérale. Et puis actualité à l'étranger, le ministère français de la Santé s'est dit préoccupé par la survenue de décès à domicile sur l'ensemble du territoire. Le bilan des morts par noyade en France depuis le début de l'épisode de canicule s'élève à 55 et le gouvernement craint qu'il ne s'alourdisse encore. À Paris, la marche des fiertés prévue pour demain a été reportée, ont annoncé ses organisateurs. Les organisateurs de Solidays ont eux annoncé aux bénévoles l'annulation de l'édition 2026. Voilà, c'est la fin de ce flash. Merci de l'avoir suivi. On se retrouve à 21h.
0: Merci beaucoup Rodney et rendez-vous tout à l'heure.
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0: Bonsoir tout le monde et bienvenue ce soir dans votre Black Friday dans la zone. Et bah oui, sur Radio 1 jusqu'à 23h, on passe en mode club, session urbaine, des gros beats, comme dirait l'autre, afrobeat également. Et puis bah écoutez, on est ravis de vous accompagner. Quel immense plaisir de retrouver Mr. DJ Dark Soul dans la place. Oh!
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0: On est ready avec vous pendant ces 3 heures et moi-même Miss Lou avec vous on the mic. Notre partenaire Pepsi est également dans la place, on en parlait tout à l'heure. Et puis bah écoutez, merci d'être avec nous. Vous êtes sur les routes en ce moment, allez, bonne route à vous. Et Nanouban, collègue, camarade qui veut prendre la route, un petit coucou à Andy bien sûr. Il prend la route, donc qu'il rentre à la maison safe and sound. Et puis bah oui, en vous souhaitant d'ores et déjà un très très bon vendredi soir. Et il y en a beaucoup qui veulent travailler comme nous là ce soir, bah bon courage à vous. On est super duper happy de vous accompagner jusqu'à 23h. C'est le dernier vendredi, hein? Dernier vendredi de juin. Ah, bah oui. Rien que ça. On est d'accord. Et puis, bah, on va parler aussi de cette Coupe du Monde. Il y a Norvège-France ce soir. Norvège-France. Je dis bien à 23h. Alors, que va-t-il se passer? Bien évidemment, on va en parler, hein. Donc, si vous voulez partager vos scores, vos pronostics avec plaisir au 58-53-77-21. Donc du coup, on va démarrer sur les chapeaux de roue avec la première heure, 100% R&B Juice, le meilleur des années 2000, des classiques indémodables également, une ligne de basse, voilà, qui font vibrer, et ce depuis des années, que vous soyez en route, bah déjà, pour le week-end, on est là, on est ensemble avec vous, vous êtes déjà à la maison, vous passez à table en ce moment, bah oui, il est 20h passé de 8 minutes, bon appétit, bonne dégustation à vous, bon vendredi soir, on ouvre les vannes avec attention, il y aura du Mario avec Let Me Love You, souvenir 2004. Et mais là, pour démarrer, on va ouvrir les vannes avec le roi même de ce qu'on appelle l'autotune. J'ai nommé l'incontournable T-Pain avec son mythique I'm Sprung. C'est pour vous. C'est sur Radio 1, c'est le Black Friday et c'est sur la fréquence Liberté. Let's go, Mr. DJ.

0: 4. À la base, la chanson, les paroles ont été écrites par Ne-Yo, tout simplement. Ce joyau du R&B des années 2000, et ben oui, qui reste, il y a d'ailleurs l'un des plus grands morceaux de séduction. Voilà, si je peux me permettre, de la décennie Let Me Love You, une production, d'ailleurs, une voix même, avec, c'est avec ce titre, d'ailleurs, qu'on découvre le talent du chanteur Mario, à l'instant pour vous, sur Radio 1. Ça y est, il est 20h16 avant de marquer la courte pause pub. 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Mary J. Blige arrive, elle s'installe en musique, Be Without You. On reste dans les années 2000, hein, 2005 précisément. Ça arrive après la courte pause pub. À tout de suite.
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R&B, permettez-moi, passionnel à l'instant, Mary J. Blige avec Be Without You, portée d'ailleurs par une performance mais vocale, alors là, énorme. Et c'est ce qu'on adore d'ailleurs, cette chanson est récompensée par 2 Grammy Awards, rien que ça, l'un d'ailleurs des plus grands succès, au-delà même de Family Affair, de la reine du hip-hop soul. Et merci d'être avec nous là ce soir. On en profite, on fait un super big up à Vincent, monsieur Vincent, s'il vous plaît, lui-même bosse là, à la lila. Donc gros bisous doux et bisous fou. Et puis merci d'être avec nous, il est peut-être en voiture en ce moment, hein. Et on l'embrasse et on lui souhaite une très très bonne route. Yes, I'm thirsty for more, n'est-ce pas? 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Et merci de prendre le temps de jouer avec nous, avec notre partenaire Pepsi ce soir. Alicia Keys, elle prend le relais. Oui, un beat lourd, une boucle de piano qu'on adore. Et la voix, bien sûr, aussi puissante, hein, d'Alicia Keys pour un morceau qui est célèbre, permettez-moi l'amour indestructible. Bah oui, parce que ça existe, n'est-ce pas? No One nous chante Alicia Keys, on sort de 2005, hop, nous rentre dans 2007, let's go, c'est pour vous, sur Radio 1, balance le son, Mr. DJ Dark Soul dans la place, et Miss Lou avec vous, jusqu'à 23h.

0: plaisir, hein. Ben oui, avec Alicia Keys and No One pour vous sur Radio One. Bien sûr, la fréquence Liberté, là, ce soir, dans ce flow, dans ce groove de votre Black Friday, comme toujours, chaque vendredi soir, 20h, 23h. Allons, nous dit. Et, là, c'est Nathalie, hein. Donc, moi, en route pour Home Sweet Home, après une longue journée. But, well, get home safe and sound, surtout, à Nathalie. Et puis, des bisous aussi à Pedro, ce soir. Et merci, d'ailleurs, de partager avec nous. On nous dit, là, c'est Joël, hein. Joël qui nous envoie un message pour nous dire coucou, trop top les chansons. Bah, merci beaucoup. Merci à Dark Soul, bien évidemment, Mr. DJ. Après, alors, la semaine d'avant, ils ont eu leur Pepsi, ils ont joué avec nous. Ah, bah, génial. Et puis, quand ils sont venus récupérer, je cite, on a eu droit à une petite visite des locaux de Radio One. Merci beaucoup d'être venu. Bah, c'est gentil. Je suis sûre que c'est Karl, notre bodyguard, qui vous a fait faire la visite. Et Joël qui me dit, la belle maman fait dire, demain, si Brian, il peut aller à sa Pepsi. Là, n'est-ce pas, Joël? On est d'accord. Et bah oui, c'est le bon plan, mettre frémé de glace, c'est comme à nous dire. Et merci à vous surtout d'avoir joué avec nous. Donc, il y a quelques vendredis de cela, je vous embrasse très très fort. 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
0: Allez, on vous cale un petit souvenir. 98, Mano, Panique, Celtic, ça arrive pour vous après la courte pause pub. Il est 20h30.
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ce qu'on adore, Mano, Panic Celtic à l'instant pour vous sur Radio 1, c'est un pur shot, hein, permettez-moi de nostalgie là ce soir dans votre Black Friday. Merci d'être au rendez-vous là en ce moment où que vous soyez branché Radio 1. Et puis bah écoutez, on prend aussi les coucous doux, hein, via le WhatsApp de Radio 1. On me dit pam pam pam pam, bonsoir Miss Lou, ça c'est Tyler, mais bah oui, dédicace pour Van Cam qui est dans l'université, Sam Bébé, Camoin, Mevin, Kenny, Yannick aussi, il y a également Derek, Tess, Franck, Fredo, Patrick, Rabat et Jeffrey, Jean-Noël, Manu, Gâteau, t'as aimé tous les vendredis, y profiter, Yavwenti, Messaraz, y pense Zot. Voilà, ça, ça fait toujours plaisir. Et merci d'être au rendez-vous, t'as aimé, merci beaucoup. Il y a Elisabeth aussi, hein, la fille de Tony Sam, donc nous dit-elle, j'espère que ça va. Happy Friday, très bien, merci beaucoup. Dédicace, s'il vous plaît, pour mon papa, Tony Sam, à qui j'envoie des bisous. Coucou aussi aux familles, t'as aimé, Blum, Kersley, Juliette, Azagerbet, Torres, Arthur, Victor, Perth, Manu Faro, Coco Jasmin, Citraquel Petit, Derek Rodolphe, également Norbert pour le Big Up 58 53 77 21. Et puis on me dit hello Loulou, Christelle qui t'écoute, hello, bonsoir et merci d'être avec nous, gros bisous doux et des bisous fous. C'est Vincent, hein, bah oui, à qui on fait d'ailleurs un Big Up là ce soir, et merci d'être au rendez-vous via le WhatsApp de Radio 1. Vous partagez avec nous 58 53 77 21. Crossover, yes, on va prendre Pop, nous prend R&B, mélange tout ça là ensemble. 99, soit le groupe de meufs, hein, trio, voilà, trio Blake. Et à ses côtés, on retrouve le groupe de boys band NSYNC à l'époque, oui, mené par Justin Timberlake, entre autres. Bring It All To Me, c'est le titre. Ouais, voilà, nous pérons, on va même dans un souvenir 90. Ça nous reste dans sa flow là, vous êtes. Et c'est pour vous dans votre Black Friday. On vous cale ce qu'il faut, leur game, Mr. DJ. Let's go!

0: Ah, ça c'est le R&B hein, des années fin 90, Blake et NSYNC avec Bring It All To Me. Et merci d'être avec nous là ce soir, je prends ce message rempli d'amour. Salut Michelou, un joyeux anniversaire à ma sœur Anne-Sophie, bah oui, qui fête ses 22 ans là aujourd'hui. C'est uniquement pour Anne-Sophie, 22 ans, pas eu le temps d'envoyer un message, bah écoute, mais nous souhaitons tout le bonheur de la part de la famille. Et Alexandre également, gros bisous doux et bisous fous Anne-Sophie, profitez bien, surtout la petite famille, 22 ans aujourd'hui. D'ailleurs, l'anniversaire vendredi, c'est toujours quelque chose. Ça fait toujours du bien, n'est-ce pas, dans la perspective du week-end. Et gros bisous, Anne-Sophie, que le meilleur. Et puis, du love, bien évidemment. Nous allons marquer une courte pause pub. 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Pepsi, Thirsty for More, c'est bien sur Radio 1 dans votre Black Friday. 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Neo va s'installer, on retourne en 2005. Ouais, on va faire un petit au coup d'un saucic. Bah oui, allez, on va faire ça, même si ça reste la balade de rupture par excellence. Mais nous, on adore ce groove. On vous cale, Neo. Ça arrive après la pause pub. On se dit à tout de suite.
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Alors là, jusqu'au bout pour vous ce soir. Et bah oui, dans ce flow de votre Black Friday, Neo à l'instant avec So Sick. Rien ne nous rend malade, hein, bien évidemment. Bah oui, c'était que le clin d'œil, souvenir R&B pour vous. Et puis on nous dit via le WhatsApp de Radio One, un petit coucou à Nathalie et Pedro du côté de Vaquois. C'est de la part de Marianne. Bah oui, pour le big up au 58, 53, 77, 21. Bonsoir, bonsoir à vous tous. Et puis, ce... Excusez-moi, pardon. Tellement pesant, t'es guette qui arrivée. Hello Miss Lou, bonsoir à mon grand amour, Ajvin Ganga, moi espérer qu'il te bien, moi mon correct, malgré que toi extrêmement que moi. C'est pas la distance qui peut empêcher nous, voilà, qui nous empêche de nous aimer. Et Mazim bien Sakzou qui passait, puis rapproche un peu plus, voilà. Très bientôt, pour qu'avoir, c'est à toi, dans les bras. Garde la tête bien haute, prends soin de toi. You are my everything, je t'aime beaucoup, beaucoup, beaucoup, bonne nuit. Keisha et Lucas aussi, fais-toi un gros bisou, contente à fond, ta future épouse. Attention, c'est mentionné, future épouse, c'est de la part de Sophie. Ajvin, vous connaissez Ajvin P, écoute-nous là. J'espère que Infini pose le genou à terre. Ou alors, si c'est pas déjà fait, bah, quand tu sortiras, tu sais quoi faire, Ajvin. Hein, en tout cas, Sophie, elle attend. Yes, gros bisous doux et bisous fous à vous, surtout les amoureux. Et merci, comme toujours, de choisir Radio One pour passer vos messages et les coucous doux, là, en ce moment, via le WhatsApp de Radio One, 58 53 77 21. Et si on prenait, attention, ce duo d'or qu'on adore, justement, 2001, attention, 25 ans déjà pour le Big Tune, on vous place du Always On Time, Ja Rule and Ashanti pour vous. Let's go!

souvenir 2002, bien évidemment. C'était sorti en 2001, précisément. Ben oui, après, voilà, Remorse a fait, hein, à la Lila Banger, Ja Rule et Ashanti pour vous, à l'instant sur Radio 1. On m'a dit, Miss Lou, oula, Always on Time, à l'instant. Ça me rappelle les premiers pas de la fréquence Liberté. Ben oui, 2002, justement, pour Radio 1. C'était le tapis de dédicace de Mario, Joker, hein. Moi, je m'en rappelle pas. C'était entre 13h et 14h. Ça ne nous rajeunit pas. Moi, je dis, c'est vrai, ça ne nous rajeunit pas. Certes, mais voilà, on va dire que on se bonifie avec le temps, comme le bon vin, n'est-ce pas? Chin chin, bien évidemment. Et en tout cas, ben voilà, no regrets, hein, bien of course. Et merci justement de partager avec nous là ce soir. Je suis sûr que ça fait toujours plaisir, mais n'est-ce pas? Et puis on me dit coucou Lou et un petit coucou à mon mari Pascal, Sia et ma copine Aurélie. Nous t'écoutons actuellement en voiture. Pam, pam, pam, pam, pam, pam, pam, pam. Yes, c'est pour vous, c'est pour Emma, bien évidemment, qui nous envoie également des bisous. Merci beaucoup, on vous embrasse, safe and sound, bien évidemment, sur les routes, et faites monter le son. We're gonna hit them up style, à la manière de Blue Cantrell, pour boucler la boucle de cette première heure de votre R&B Juice. On se retrouve à 21h, le point info, Rodney Pierre-Louis, et nous on se retrouve de l'autre côté. À tout de suite!

0: Merci de rester branché Ready One, votre Black Friday, il est 21h. Rodney Pierre, lui, en studio pour ce Flash Info. Bonsoir, Rodney.
1: Bonsoir Miss Lou, bonsoir à tous. Le Board of Inquiry présidé par l'ancien juge Paul Lam Changlin a remis son rapport sur les circonstances entourant la mort d'Andy Selmour. L'enquête met en évidence plusieurs failles à la prison de Melrose, notamment un manque de personnel et l'absence de protocole d'urgence. Pour améliorer le fonctionnement de l'administration carcérale et éviter de nouveaux drames, la commission formule 11 recommandations. Parmi les principales mesures proposées figure la création d'un mécanisme anticorruption afin de lutter contre le trafic de drogue en milieu carcéral. Le leader de l'opposition, Joe Légionga, a présenté un point of order au début de la séance parlementaire de ce vendredi afin de demander l'ajournement des débats sur le budget 2026-2027, s'appuyant sur les standing orders 73-2 et 73-3. Il estime que le gel du Means Test nécessite un amendement au budget estimates pour revoir les dépenses de l'État. En réponse, l'attorney general Gavin Glover a affirmé que les débats budgétaires et l'exercice des dotations constituent deux procédures parlementaires distinctes. Le directeur des poursuites publiques a officiellement logé ce vendredi un appel contre le jugement de la cour intermédiaire ayant mis fin aux poursuites contre Navin Ramgoolam dans l'affaire des coffres-forts. Le Premier ministre faisait face à 23 accusations sous la Financial Intelligence and Anti-Money Laundering Act. Le 8 juin dernier, après 11 années de procédure, la magistrate Bibi Razia Janou John Bokus avait ordonné l'arrêt du procès. Le DPP conteste cette décision, remettant en cause le raisonnement juridique et certaines conclusions retenues par la cour intermédiaire. Et puis à l'étranger, le chanteur Lionel Richie, âgé de 77 ans, a été contraint d'écourter le premier concert de sa nouvelle tournée mercredi à Saint-Paul dans le Minnesota après avoir été victime de malaise alors qu'il interprétait Dancing on the Ceiling. L'artiste s'est plaint de vertige et s'est assis sur la scène. Après une dernière chanson au piano et un entracte, son saxophoniste a annoncé que les spectacles ne reprendraient pas, précisant que le chanteur ne se sentait pas suffisamment bien pour poursuivre la représentation. Fin de ce flash, merci de l'avoir suivi. Le prochain rendez-vous avec l'actualité, ce sera pour 22h. À tout à l'heure, Miss Lou, c'est à vous pour la suite du Black Friday.
0: Mais vous avez tout dit, Rodney.
1: Ah oui, il faut tout dire.
0: À part merci, c'est tout. Au revoir.
1: À tout à l'heure.
0: À l'heure.
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0: Beautiful Humans pour la deuxième heure de votre Black Friday. J'espère que ça va. On est tranquille, on est bien, on est ensemble là avec vous. Yes, second round. Et puis ben là, on va changer de vitesse un peu. On va monter en température. Voilà, parce qu'il fait assez frais quand même. Donc, vous aurez beaucoup de chaleur. Ça, vous le savez. Bah oui, sur Already One, on se place en mode freestyle à la Lida. Et ce, jusqu'à 22h. On est avec vous, hein, je vous rassure, jusqu'à 23h, bien sûr. Et puis, au programme, la crème absolue de la scène urbaine actuelle. Et il y aura que du bon pour vous, hein, placé, collé, calé même de Mr. DJ Dog Soul on the mix. Oh!
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0: Eh ben oui, et moi-même Miss Lou avec vous on the mic, on se met bien dès maintenant dans la connexion Afro R&B bien sûr. Et il y aura quand même du bon pour vous, comme toujours, vous le savez, il y aura du Kendrick Lamar ou encore Ezza avec Luther. Et puis ben Elamé, we're gonna boot up. Et puis Wizkid et Her, we're gonna smile, bien évidemment, surtout en ce vendredi. 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Nous, on vous cale ce qu'il faut. On vous envoie que du bon. Vous êtes bien sûr Ready One. Montez les basses, bien sûr. Let's go, Mr. DJ. Balance le son, les tirs.

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Kendrick Lamar et Aza, les amis. Ben oui, la plume même, hein, chirurgicale, permettez-moi, de Kendrick, le rappeur. Et cette voix, surtout, de Aza. Vrai chef-d'œuvre qu'on adore. Luther, à l'instant, pour vous, sur Radio One, en vous souhaitant un très très bon vendredi soir. Et là, j'en profite, je vais faire un coucou à Elvis Daniel. Il me dit, il quitte Belmar à l'instant, en route, vers Vallée des Prêtres, home sweet home. Temps glacial, du côté de l'est de l'île. Eh ben oui, ça vente beaucoup, il pleut en plus. Donc vigilance et prudence sur les routes, Elvis. Et je fais un big hug, me dit-il, à mes collègues qui prennent ce soir la route comme moi. Et heureusement, bah oui, comme elle dit, à Black Friday dans la place pour l'accompagner en route. Et puis bah surtout pour vous réchauffer, bah oui, c'est ça. Votre Black Friday sur Radio One. Gros bisous à vous aussi, Elvis et Daniel. Et puis, bah, rentrez bien à la maison, safe and sound. Gros big up. On envoie un pam pam pam pam pam pam pam pam. Yes! Et puis, bah, écoutez, on vous embrasse très, très fort. Et merci, justement, d'être avec nous. Le retour de la musique. Attention, 21h21. Effet miroir, heure miroir. Faites un vœu. Pourquoi pas? Yes! Et puis, bah, nous, on poursuit, bien évidemment. Il y aura du Singila et Taïk qui arrive. 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Ah là, là. 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Deux grands gagnants, là, ce soir. Avec, Sherkan Pegas, 12 bouteilles, 0.5 Pepsi. 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La rencontre, je disais, de deux générations de crooners. Attention, il y a, le Frenchy Singila, lui, un peu old school, qui s'allie, bah, écoutez, au maître de l'afro-love, rien que ça. Taïk pour un hit qu'on adore, d'une sensualité exceptionnelle. Le titre, c'est Mon Nom. Prends mon nom. Bah oui, et c'est pour vous sur Radio One. Let's go!

0: le rythme chaloupé, permettez-moi, c'est Tyla, c'est Chanel. Eh ben oui, pour vous à l'instant sur Radio 1 dans ce flow là ce soir de votre Black Friday. Merci d'être avec nous. On me dit, allez, un petit message pour mon monsieur Dante. À mon amour, je voulais simplement te dire que chaque jour passé à tes côtés est un cadeau. Merci d'être celui qui me fait sourire, qui me soutient, qui me rend plus belle. Peu importe les épreuves, je serai toujours là pour toi. Je t'aime de tout mon cœur et je te souhaite une merveilleuse soirée. Et non pas de disque à la demande, les amis. Hein. Le plus important, c'est de passer vos messages, bien évidemment. Donc, m'espérez d'un petit peu gagner un message, là, bien sûr. Et puis, on en profite également, on nous dit, hein, du côté du Texas. Hi-ha! Yes, c'est Giovanni Vintai, à la Lila, qui peut profiter. Fais-nous une coucou. Bonsoir, Michelou. Happy Black Friday. Beau coucou aussi à Micheline Régis et la famille Vintai de la part de Giovanni. Et moi, j'embrasse aussi Pascaline. Hein. Yes, qui nous écoute comme toujours et on vous embrasse très très fort. Le retour de la musique en vocale du Aya Nakamura, Joey de Tuilé. We're gonna do it façon badges. Voilà les badges pour vous, on vous cale ça. Ce sera bien sûr après la courte pause pub. On se dit à tout de suite.
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Rhythmic Compas Afropop taillé sur mesure pour les pour Radio One, bien sûr, sur la fréquence Liberté pour vous là ce soir. Aya Nakamura, Joey Dutfilé, et ça donne Jeez pour vous, ce qui nous amène à 21h presque 35. Merci d'être avec nous les amis, ça y est, hein, les jeux sont faits pour notre partenaire Pepsi là ce soir. Dans un instant, nous allons procéder à ce tirage qui se fera donc en live, je le rappelle. Comment vous êtes décroché, comme ça dit à Pepsi, hein, à la Lila, voilà, fini de dire. Et pas de Pepsi, pas de cadeau, bien évidemment. Donc, pas de bonsoir non plus. On se fera les salutations après. Donc, je n'ai plus qu'à vous souhaiter bonne chance. On va faire ça dans quelques instants. Le temps pour nous de vous proposer le tout dernier de Chris Brown. Et on va dire qu'on redécouvre en fait, hein, l'artiste avec ce morceau qu'on adore aussi, hein, qu'on découvre parmi les nouveautés. Et même s'il a des chorégraphies exceptionnelles, mais il a aussi des harmonies trap R&B, et ça fait des merveilles. Chris Brown, It Depends. Yes, extrait de son album Obvious. Let's go.

0: c'est le tout dernier de Chris Brown avec It Depends à l'instant, extrait de son album Obvious pour vous sur Radio 1, ce qui nous amène à 21h40. Ça y est, on est parti pour le tirage avec notre partenaire Pepsi. Let's go.
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0: Merci à vous tous d'avoir pris le temps de jouer avec nous.

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1: Je vous crois, hein, bien évidemment. Et mais on est au chaud, oui?
2: Oui, on est au chaud à la maison.
1: Très bien. Chaussettes, tout ça là, pantoufles?
2: Non, pas de chaussettes.
1: Marcher à courrias? Ok, que pantoufles, d'accord, très bien. Pour réchauffer, bien sûr, les petons. Sabrina, comment ça va? On a passé une bonne journée?
2: Une très bonne journée.
1: Un boulot ou alors on est à la maison?
2: En congé aujourd'hui.
1: Congé, joli ça, congé. Demain, travail, non?
2: Non, non,
1: ben,
2: pas le week-end.
1: Eh oula, maman.
2: C'est un week-end prolongé.
1: Ma chère, et ça, on adore. Vous avez raison d'en profiter. J'entends une petite voix à vos côtés, là, Sabrina. C'est
2: oui,
1: qui?
2: C'est ma fille qui parle.
1: Votre fille, elle s'appelle comment?
2: Cédrina.
1: Cédrina?
2: Oui.
1: Oui, Cédrina, elle a quel âge?
2: 4 ans.
1: Oh là là, oui, c'est vrai. Là, ça parle tout le temps, là, en fait. Hein.
2: Oui, à chaque fois la fête.
1: Ah, ben oui, je vous crois. En tout cas, vous l'embrasserez de notre part. Vous avez déjà dîné, vous, Sabrina?
2: Oui, depuis 8 heures.
1: Maman, très bien. Là, nous, en mode digestion. Et voilà.
2: On écoute la radio.
1: Bah oui, écoutez, on est tranquille. On partage le vendredi soir ensemble avec vous. Et il y avait quoi au menu ce soir?
2: On attend le foot, tout ça.
1: Bah oui, écoutez, vous faites la bienvenue d'aller un petit moment là, hein, mais vous avez dîné quoi, Sabrina, vous?
2: Briani.
1: Oh là là, saveur quoi, Briani?
2: C'est un Briani végétarien.
1: Ah ok, très bien, Briani
2: oui,
1: veg.
2: Avec la sauce dessus,
1: et là,
2: et
1: là,
2: la salade.
1: Nous avons justement donc notre...
2: C'est
1: ben justement, ah ben ça même. Parce que là, nos collègues qui l'a, li prépoil la case, c'est Keshav, en fait. Keshav qui peut dire moi comme ça. Et, ah, parce qu'il est bien ramassé, ça fait lui aller là. Il peut dire moi, oh, pareil comme lui-même, parce qu'il est aussi lui mange un briani veg aujourd'hui. Et, mais seulement lui, l'ingain, ce Pepsi, hein.
2: Pour gagner.
1: Ah ben voilà, justement.
2: Je sais pas qu'on finit récupérer mon Pepsi. Oui. Après, on va faire une Briani poule.
1: Oui, on a raison. Et ben oui, comme d'ailleurs notre précédente gagnante il y a quelques semaines, c'est Joël qui partageait avec nous. Parce que demain, Joël lit avec la belle maman, l'IPFS, Briani. Et j'ai le plaisir de vous annoncer ce soir, ma douce Sabrina, que vous remportez les 12 bouteilles 0.5 Pepsi.
2: Oh, merci beaucoup.
1: Bravo. C'est pour vous. Ben voilà. Sabrina, profitez-en si vous avez un coucou là ce soir.
2: Je fais un coucou à toute la famille et tous ceux qui me reconnaîtront.
1: Très bien, donc Sabrina.
2: C'est comme Micheline et son chéri Régis.
1: À qui, redites-moi?
2: Micheline et son chéri Régis.
1: Ah oui, c'est vrai. The band Die Hard, hein. Donc on les embrasse également très très fort. Et comme toujours. Et à vous, Sabrina, donc ou Pédiamant ou Biatan Football.
2: Pardon?
1: Ou bien dire, ou bien un match, c'est ça?
2: Oui, ou bien un match. Non. Un match.
1: Ah ben oui, c'est vrai. Ah, je vous crois. Mais je vous crois, Sabrina. Donc, Norvège, France, tout à l'heure, 23h.
2: Oui, je vais essayer de t'attendre, là, pour voir le coup.
1: Donc, qui ça l'équipe qui vous peut soutenir, là, Sabrina?
2: Pas d'équipe préférée.
1: Ouais.
2: C'est que pour le fun.
1: D'accord, très bien. Ouais, c'est que pour suivre l'actu, en fait, tout simplement,
2: voilà,
1: par rapport à cette Coupe du Monde qui est quand même magnifique. En tout cas, Sabrina, merci beaucoup d'avoir partagé avec nous là ce soir. Je vous souhaite une très bonne soirée.
2: Merci beaucoup.
1: Je vous embrasse. Merci. C'est très gentil. Je vous embrasse très, très fort. Et puis, bisous à la petite Cédrina, c'est ça?
2: Oui, Cédrina.
1: Ah ben voilà, donc à la famille aussi. Merci, Sabrina.
2: Merci, au revoir.
1: Ciao, bye. Merci et très bon week-end à l'écoute de Radio 1. Et ben oui, donc Sabrina remporte. Sabrina du côté de Nouvelle-France. Qui remportera le deuxième pack cadeau? C'est maintenant. Nous pas les affaires à frais, même si nous comptons des petits Pepsi bien frais, bien sûr. Ah ben oui, ça on adore. Et il est temps de poursuivre pour ce deuxième tirage. C'est parti. Et ça sonne chez qui, là, ce soir?
2: Patty.
1: Eh, baba. Bravo. Bonsoir.
3: Bonsoir.
1: Qui me parle?
3: C'est Francesca.
1: Francesca, on est de quelle région, Francesca?
3: De Flac.
1: Flac. Ah, oh, là, là-bas aussi, il fait très froid chez vous,
3: il
1: Francesca.
3: Fait froid, oui.
1: Bah oui. Et mais comme Sabrina, je disais, vous aussi, vous êtes bien au chaud. On est tranquille à la maison.
3: Oui, on est tranquille.
1: Très bien. Alors. On

0: passé une bonne journée, Francesca?
1: Oui, très bien.
0: On a bossé
1: ça a été bien.
0: Ok, bossé ou alors on est à la maison?
1: Non, maintenant je suis au boulot. Mais la journée, j'étais à la maison.
0: D'accord. Ah, vous êtes sur votre lieu de travail, là?
1: Oui.
0: Pas pour gagner problème,
1: j'écoute
0: là,
1: la
0: non?
1: Radio.
0: Ok, très bien. Et vous êtes dans quel secteur? Côte Saoupé travaille, Francesca?
1: Dans l'hôtellerie.
0: Ah ouais, quand même. Eh ben oui, donc, vous pouvez faire night shift?
1: Oui.
0: Jusqu'à quelle heure?
1: Je termine vers 23h30.
0: 23h30, d'accord, très bien. Bah écoutez, là vous êtes en mode pause, ça va là?
1: Oui, ça va.
0: Ça va. Et par rapport à l'hôtel, dans quel domaine précis, où était Francesca?
1: Dans la lingerie.
0: Oh là là, attention. Bah oui, on adore quand c'est douillet, n'est-ce pas? En tout cas, Francesca, oui. Merci d'avoir joué avec nous sur votre lieu de travail. Vous remportez les 12 bouteilles 0.5 Pepsi.
1: Merci.
0: Yes, c'est pour vous là ce soir. Est-ce que vous avez un coucou doux à faire, Francesca?
1: Je fais un coucou à ma maman qui est à la maison, mes collègues de travail, la famille et tous ceux qui me reconnaîtront.
0: De quel établissement et hôtelier, dites-nous?
1: Je suis à Belmont-Plage.
0: Ah bah très bien, bah écoutez, et bisous doux à vous tous, et merci. Bon courage surtout pour le boulot, et je vous embrasse merci. Très très fort, Francesca, et encore une fois, bravo, félicitations.
1: Merci.
0: Bye, ciao, et puis bon courage. Bye, bon courage pour le boulot, et puis bon week-end, et oui, même sur votre lieu de travail, on adore vous accompagner. Gros bisous doux et bisous fous à tout. Merci à Francesca également, à Sabrina, voilà, nos deux big winners ce soir avec notre partenaire Pepsi qui revient sans faute dès la semaine prochaine, vendredi prochain, dans votre Black Friday, of course. Et merci à vous tous encore une fois. On marque une petite virgule et je vous retrouve après ceci.

Roche de 22h. Eh ben oui, écoutez, on va câbler ce qu'il faut là ce soir pour être en live avec vous via notre plateforme TikTok sur la plage, sur la page bien sûr de Radio One, la page officielle TikTok. Le temps pour moi de passer et vos messages aussi. Donc bonsoir Miss Lou, mon message à mon amour Julien Ismaël, c'est Matt V. Et bébé, tu es dans toutes mes pensées malgré la distance. Mon amour pour toi reste intact et plus fort que jamais. Prends soin de toi, Dieu te bénisse bien sûr et renouvelle tes forces. Je t'aime de tout mon cœur, bisous. Et également à l'équipe, c'est très gentil. Merci beaucoup Matt V, on vous embrasse également très très fort. Et puis Shrinita, comme toujours, dédicace pour Sam, courage et patience à vous. Ben voilà, au 58 53 77 21. Arrive en musique, écoutez, on va se caler. Il y aura le tout dernier de Soprano avec DJ. Ben voilà, lui c'est vraiment l'injecteur, permettez-moi, de la bonne humeur et à la marseillaise. Et puis il y aura du Bruno Mars aussi qui nous dit I just might, ça on adore, bah oui, l'incursion de ce génie de la musique. Losa et Nasa pour Vindianu, j'encaisse. Bah oui, écoutez, nous aussi on encaisse hein. Et comme il se doit. Et puis bah, on est ravis de vous accompagner, on va vous caler ce qu'il faut. Il y a et Dark Soul, donc Ala et au platine, bien sûr. Keshav, on va lui dire un grand merci et puis bah qu'il passe aussi un très bon week-end. Keshav, je te retrouve demain, hein, demain après-midi, bien évidemment. Allez, get home safe and sound. Nous, on poursuit l'aventure. On se retrouve à 22h avec Rod Despierre, lui également, pour le point, le dernier point sur l'actualité ce soir. Et puis bah moi, je vous retrouve via TikTok ou encore sur les fréquences de Radio 1 pour poursuivre cette belle soirée de votre Black Friday. On vous cale ce qu'il faut et là, on se dit à tout de suite. Let's go.

0: Merci de votre fidélité. Ready One, il est 22h. Le dernier point sur l'actualité ce soir avec vous, René Pierre-Louis, bonsoir.
1: Bonsoir Miss Lou, bonsoir à tous. Paul Béranger qualifie le budget de 2026-2027 de double occasion manquée par le Premier ministre et ministre des Finances pour relancer l'économie et lutter contre l'inflation. Le député du Front progressiste militant avance que la nouvelle réforme de la pension à travers la State Age Pension a semé la confusion dans l'opinion publique. Il réclame de ce fait une consultation plus large avant d'adopter toute nouvelle réforme de la pension. Paul Béranger intervenait lors des débats parlementaires cet après-midi. Le Board of Inquiry, présidé par l'ancien juge Paul Lamshanglin, a remis son rapport sur les circonstances entourant la mort d'Andy Selmour. L'enquête met en évidence plusieurs failles à la prison de Melrose, notamment un manque de personnel et l'absence de protocole d'urgence. Pour améliorer le fonctionnement de l'administration carcérale et éviter de nouveaux drames, la commission formule 11 recommandations. Parmi les principales mesures proposées figure la création d'un mécanisme anticorruption afin de lutter contre le trafic de drogue en milieu carcéral. Le directeur des poursuites publiques a officiellement interjeté appel contre le jugement de la cour intermédiaire ayant mis fin aux poursuites visant Navinram Goulam dans l'affaire des coffres-forts. Le Premier ministre faisait face à 23 accusations sous la FIAMLA le 8 juin dernier. Après 11 années de procédure, la cour intermédiaire avait ordonné l'arrêt du procès. Le DPP conteste cette décision, estimant que le raisonnement juridique et certaines conclusions de la magistrate Bibi Razia Janou John Bokos sont erronées. Et puis à l'étranger, une violation stupide du cessez-le-feu. Donald Trump affirme sur son réseau social ce vendredi que l'Iran a mené une attaque de drones contre des navires transitant le détroit d'Ormuz. L'Iran a lancé au moins 4 drones d'attaque. L'un des drones a frappé de manière substantielle le pont supérieur d'un cargo de grande taille et très coûteux, a écrit le président américain. Voilà pour ce flash, merci de l'avoir suivi. Louana, c'est à vous pour la suite et le retour de l'info, ce sera pour demain à partir de 6h sur Radio One.
0: Merci Rodney Pierre-Louis pour toutes ces précisions et nous vous souhaitons un bon week-end. Nous, on est parti pour la suite de votre Black Friday. Let's go!
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0: go, beautiful humans, pour la troisième heure de votre Black Friday en mode Afrobeat. J'espère que ça va tout le monde. On est bien, on est ravis surtout de vous retrouver là ce soir. Et ben oui, là on bascule hein, en mode Afro, Zot Konezot à la Lila. Et merci en tout cas d'être avec nous là ce soir. Également branché notre live TikTok en ce moment. Ben oui, hello, bonsoir à tous nos camarades TikTokers. Chargé, brrrr. Yes, bon appétit. N'est-ce pas? On est là, on est dans l'ambiance. Vous le savez, nous avons de quoi réchauffer ce qu'il faut parce que voilà, après c'est la paix battée. Donc, merci en tout cas à vous tous d'être au rendez-vous là ce soir. Bonsoir aussi à Inoxman, Naomi aussi, au taquet. Et attention pour la musique ce soir. Mr. DJ Dog Soul dans la place. Oh!
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0: Eh ben voilà, moi-même, Miss Lou avec vous, jusqu'à 23h les prochaines 55 minutes, ça va aller très très vite, on va en profiter au maximum ensemble avec vous, et ben oui, sur le live TikTok, donc bonsoir aussi à Patrick, à Black Panther, Lila même, hola. Et merci aussi d'être avec nous, j'ai vu aussi Wellness Spa, donc à la Lila, vous êtes là même, JCJ dans la place, bonsoir, bonsoir, the two. Angel également du côté de Saint-Jean, let's go, Mr. DJ, là on va dérouler bien sûr comme il se doit, donc en mode Gangana, beautiful, et bah oui, et Afrobeat, on retourne en 2016 hein, pour démarrer. 10 ans de cela, il y avait du Runtown avec Mad Over You. Balance le son, Mr. DJ, let's go!

16 à l'instant pour vous, Rent Town avec Matt Over You pour bien démarrer votre Black Friday. Et puis bah, vos messages, je souhaite un joyeux anniversaire à ma sœur Jennifer. Également, on va essayer de récupérer tout ça. Mon frère Johnny Macaque, c'est de la part d'Isabelle pour le Big Up. On me dit hello from Birmingham. Hello, beautiful human. Et merci d'être avec nous. Des cœurs, bien sûr, c'est ce qu'on aime. Aider aussi. Donc bonsoir à Nathaniel Lisette, c'est de la part de toute la famille. Beaucoup de courage à toi. Dieu te bénisse. C'est de la part de Jessie J à l'instant pour le Big Up. Hein, parce qu'on prend aussi vos messages via le WhatsApp de Radio One. Et puis, ça va toi? Oui, ça va très bien, très très bien. Ça part de Vishal, bien sûr. Et Simple K28, donc petit nous bonsoir. Hello, Kimania. Il y a Kate également dans la place. Hein, vous êtes ensemble avec nous via notre live TikTok là en ce moment. Et bah oui, un petit message pour maman Justine et Tammy. Gros bisous, bonne nuit. Courage, c'est de la part de Amanda dans la place. Et puis, bah, Caro qui voudrait faire un coucou à la famille du côté de Chemin Grenier. J'ai vu aussi le message de Hans qui voudrait faire un big up à Mig et Fab en ce moment. Ben voilà, gros bisous à vous également. Bonsoir de Rodrigue, me dit Axel. Salut, yes, aïe. Et puis, comme toujours, ah ben oui, yes, il y a Samantha également, la belle maman Nicole dans la place. Je vous embrasse très très fort. Et Asia, coucou Asia, yes, aïe. Gros bisous doux et bisous fou bien sûr, et merci d'être avec nous. Thank you so much. Il y a Miss Amelia également, la petite Amelia à qui on envoie de gros bisous là ce soir. Il y a Sheila également. Enfin bref, vous êtes au taquet avec nous. Bonsoir aussi à Marie-Michel. Et puis yes, Roots. Là même, vous êtes là, même vous êtes avec nous. À la Lila. Non, allez, ne larguez, vous êtes. Il y a Lemi, Yemi Aladé, et bien avec Don't Be Shy. Bah oui, soyez pas timide. Venez, venez, pas timide. N'est-ce pas? Alors, qu'est-ce qu'il dit?

Ah bah oui, c'est Yemi Alade. Et bien à l'instant, don't be shy. Ben, avait dit bonsoir à Vincent, Evelyne. Alors on me dit demain c'est l'anniversaire de Kélia. Donc un petit coucou, coucou à Kélia. Happy birthday d'ores et déjà avec de gros bisous doux. Il y a Brinda qui est avec nous qui nous demande ça. Enfin, mais très bien, quand vous êtes là, on est ravis, on est super duper happy surtout de vous accompagner. Donc jusqu'à 23h, vous êtes, ça défile alors là, mais hyper hyper vite. Hein. Il nous reste qu'une petite, on va dire, une rondelle de 45 minutes à partager ensemble avec vous. Donc jusqu'à 23h, nous profiter, nous passons ça, même bon moment. Il y a Dog Soul qui vous a lancé un challenge là ce soir. Ah ben voilà, ça concerne bien sûr nos amis TikTokers. Yes, tout dans votre armée, hein, comment on dit, ou tout dans votre équerre. Ben oui. Tout dans eux de les doigts, surtout! Et ben oui, pour appuyer ce qu'il faut, bien évidemment. Donc, via ce live TikTok, là, en ce moment. Et bonsoir à Ursula aussi, du côté de la Torkenning. Donc, avec nous, là, ce soir. Merci beaucoup d'être au rendez-vous. Il y a la nouveauté d'Oxlade. Il y a Timid Ray également et Joe Boy. Ensemble, ça donne On You. Et puis, bah, dédicace à mon fils Alexandre et à ma fille Evelyn. C'est de la part de Kate en ce moment. On envoie la sauce, Mr. DJ. Bonsoir à Agnel également, dans la place. Merci beaucoup d'être avec nous. Alors, les amis, pas de disque à la demande. Attention, hein. C'est bien évidemment Dog Soul qui s'occupe de vous, l'organiser.

vous souhaite bien le bonsoir. Et ben oui, sur le flow, à l'instant, On You pour vous sur Radio 1. Et puis on me dit Happy Birthday to my dada Thierry du côté de Caen-le-Vieux. C'est de Justin du côté du UK là en ce moment. Bah oui, on l'embrasse, dada Thierry, très très fort, bien évidemment. Et puis il y a Angel, nous parlons du foot aussi hein, ce soir, Norvège-France. Angel, ben dis-moi, ni France, ni Norvège. Voilà, c'est que pour la beauté du match hein, et du foot. Bien évidemment, ça démarre à 23h, je le rappelle. Donc, qu'est-ce que ça va donner? Et là, débloque là, attention Lydia. Bonsoir Kimanié, Mossino, Pédémane-moi. Ben ça va, écoutez, on est bien. J'espère aussi que ça va de votre côté. Salut pour ma femme Rosie dans la place. Et puis, bah, il y a Sabrina qui est avec nous. Pédémane-nous, bonsoir. Sabrina du côté de France. Bien sûr, Bruno. Salut, salut Bruno. Justin, lui, il est pour la France. Il est pour la France. Voilà, c'est dit. Et donc, il y a Thierry aussi, si je ne me trompe. Hein. Et par rapport à cette rencontre, là, tout à l'heure, qui va se jouer, je le rappelle, à 23h. Attention, Haaland, oui, versus Mbappé. Qu'est-ce que ça va donner, les amis? Haaland, déjà, vous êtes... Oh, comme vous êtes Haaland galopé comme ça. Ah là là, moi aussi, on vit galopé, en fait. C'est ouais, pour reprendre Dark Souls qui me dit dans le casque, Lycomadia est un robot. Effectivement, sur le terrain, c'est douf douf douf douf. Voilà. Je sais pas pourquoi j'ai ce son quand il court, mais après c'est quand même quelque chose. Et je crois que ce soir, et Haaland va confirmer justement sa posture en tant que footballeur, homme du match hein, peut-être aussi, on ne sait jamais. Donc par rapport à cette rencontre qui s'annonce, surtout le choc là de ce soir, Norvège et France, on le rappelle, à 23h. On poursuit. Yes, on me dit un bon anniversaire à Mélanie qui gagne cela, c'était le 23 juin. Oh là là, mais ça date ça le 23 juin, c'était en début de semaine. Bien évidemment, merci beaucoup à Marie-Michel Terminato, Frecas Pedia, n'est-ce pas? Eh ben oui, on est d'accord. Azaya et Héloïse de l'île de la Réunion, coucou, bonsoir, bonsoir. Un coucou aussi à Emeline, Emmanuel et Didier, bisous à la famille Lux et la H, bisous à vous. C'est de la part de Oriana, merci beaucoup pour le coucou doux. Un bisou à mon mari Steven qui t'écoute en ce moment, qui nous écoute en ce moment, c'est de la part de Mary Joyce. Merci beaucoup Mary Joyce, yes, et je vous embrasse très fort. Zaza qui me dit... Coucou de la France, bonsoir et merci d'être avec nous, branchés ce live TikTok. Là, en ce moment, on vous balance un petit One Track Mind. On fait ça, Mr. DJ, let's go, Lydia.

Island. Ah bah oui, là, ça met tout le monde d'accord. Hein. On est d'accord. On me dit coucou du côté de Canada. C'est François à l'instant. Bonsoir, François. J'espère que ça va également. Il y a Sylvie aussi. Merci à vous de votre fidélité. Et puis, thank you so much. Bah écoutez, c'est très gentil. voilà. La musique top net, comme dit Emmanuel. Thank you so much. J'ai vu aussi du côté de Dubaï. Jamil dans l'implace. Et bah oui, merci Michelou. Fais-nous vibrer. Même nous pas à Maurice avec plaisir. Ben voilà, ça c'est la beauté même de cette plateforme TikTok que j'ai le plaisir de partager avec vous tous les vendredis soirs, 22h, 23h. Hein, c'est pendant notre live ensemble, ce moment que nous avons ensemble avec vous. Et surtout, c'est Mr. DJ Dark Soul qui s'occupe de la musique, s'il vous plaît. Attention, et ben oui, c'est lui qui a un bien de sein, comme il se doit. Et il est là, il gère tout ce qu'il faut. Il a des tentacules. Il a pas de doigts ni de mains, il a des tentacules. Voilà. On est d'accord. Et puis ben, il y a Emmanuel qui me dit coucou à la famille Guilbeault en ce moment. Et avec plaisir, Emmanuel. Hein. Gros bisous de doux et des bisous fous, bien sûr. Dédicace pour Virginie et Charlotte de la part de Tilly. Et puis pour tout man détenu, voilà, prison Beaubassin, j'y arrive. Gros Derek. Bisous, c'est de la part de Femme Bawa, donc Bois Manchant. En ce moment, et puis ben courage, équipe et travail en ce moment, DJ Yann dans le nord de l'île, c'est la part de Justin, et puis coucou à la famille Alifon. C'est gentil, merci à vous tous en tout cas de profiter justement de notre plateforme pour envoyer les coucous doux, les dédicaces, et puis bah dédicace à ma femme justement Kimberly, Christophe, et puis bon courage à vous, bisous à mes deux filles Chloé, Colline, Planche, bah voilà, pour le big up. Et en plus Colline elle vient d'entrer du boulot, tranquille, voilà, on se pose. On se détend. Voilà, c'est le week-end, c'est vendredi soir. Et nous, on est ravis de vous accompagner. À mes amis dans l'université Maupassant de Pau, bon courage. C'est de la part de Sophie pour le big up. Allez, pour le retour de la musique. Et on se fait un petit coup de Mbosso. Voilà, donc le titre, c'est DJ. On balance le son, ça nous vient de la Tanzanie. Let's go, Mr. DJ.

Yes, DJ, c'est le titre, hein, bien évidemment. Et c'est DJ Dark Soul, en fait, qui s'occupe de tout et de vous, bien sûr, en musique. Encore une fois, bonsoir à Stéphane. Un coucou à mon frère Jérémy. Que Dieu lui donne beaucoup de courage. Et on se voit bientôt. C'est la part de Emma. Bisous doux et bisous fous à toi aussi, Emma. Et puis, ben, nous avons ce message de Marianne, hein, Marianne, du côté des States. À la Lila, l'Ibédiamme, ça. La musique là donne la gamme pour travail, n'est-ce pas? Autant qu'elle nous souhaite une excellente soirée, chez elle en ce moment, aux States. Je sais pas où précisément, mais voilà, il est 14h27. C'est en cours vendredi après-midi, si j'ai bien compris. Hein. Donc, en tout cas, merci d'être avec nous, Marianne. Gros bisous doux et des bisous fous. Il y a encore du bon carry pour vous. Dédicace pour mes deux bébés, Léa et Léo. Merci. Bah, écoutez, avec plaisir. De gros bisous doux d'ailleurs à la petite famille, à vous tous. Branchez Radio One, là, en ce moment, nous allons marquer une courte pause pub. Et attention, nous, pour Pilène Coute, qu'ils ont dit, ouais, le temps pour moi d'envoyer le message à ma belle sœur Cindy et ses deux enfants, Kimberly et Killian, qui nous écoutent d'ailleurs en ce moment. Merci beaucoup, Samantha. Gros bisous doux et bisous fous. Nous, allez, Mr. DJ, pause pub, et on se retrouve dans quelques instants. Après nous, c'est un petit pilé, Lydie. Let's go!

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pilez, voilà, à tous les pilez aussi qui nous écoutent, hein, pourquoi pas, on les embrasse aussi très très fort. Et puis bah, c'est devenu presque l'hymne pour la France finalement, voire même pour les Jeux ou encore dans les stades, tout le monde chante dessus, tout le monde danse dessus. Il y a même le DJ de Major Lazer, donc, qui a revu... qui a remis à sa sauce en fait, hein, cette chanson qui fait le tour du monde là en ce moment, bien évidemment, surtout la partie gospel. Bon, que la version originale également qu'on adore soit Mauvais Joe, et puis bah la version gospel qui tourne en boucle aussi sur les réseaux sociaux, donc ça on adore bien évidemment. Et puis bah oui, merci d'être avec nous là ce soir. Et toi Happy Sakili, la Visoli, bien sûr la Visoli, vous êtes, même si l'une a nous manti traque, nous manti bobo au quotidien, hein, bien évidemment comme tout le monde. Mais voilà, nous vous aimons en lit. Coucou à mon maman Jacqueline de Bois-Marchand. Mon contentois, ma merci pour tout de Tibaba. Ben voilà, n'est-ce pas là? Et un message rempli d'amour avec des mots simples. Et c'est ce qu'on aime. Coucou à ma maman Ivy, papa Claude et frérot Paco. C'est la part de Angie pour le big up via notre live TikTok en ce moment. Merci beaucoup, c'est très gentil. Et dédicace Winsley, Azaya et la famille dévote du côté de Rodrigue aujourd'hui. Et Dark Soul. Ah bah là, c'est Dark Soul. Ça, maman, ça. N'est-ce pas? Coucou à mes filles, Amélie et Aniel de Nail Muse en ce moment. De gros bisous doux à vous et la petite famille aussi. Et puis, ben, coucou à mes chéries Alice et Lucie. Yes, I, on est là dans la place. Et puis, on nous voit, hein, du côté du UK en ce moment. Bonsoir, bonsoir. Merci à vous surtout d'être au rendez-vous pour mes enfants. Alors, je vais essayer de retrouver ce message. Eloïcia, donc Tyrone et Eliana. Momichi également, Steven, mon compte en zot, bien, bien fort pour le big up pour mon fils, Alexandre. Le gros bisou de la part de maman. Et puis, bah, salut à moi. Alicia me dit, bah, salut à toi. Surtout, dédicace à mes filles, Eduarda, Milena, Juanita et Keisha, à l'instant pour vous, sur Radio One. Mr. Flavor, oui, on va enchaîner avec lui. Il nous dit... Amande Faye, attention de lui dire. Et toi là. Et puis un petit message pour Cédric et Kiren et Diali Prankoura. C'est la part de Tibrayan dans la place. Moi j'espère que vous êtes correct à la Lila. Coucou pour la famille Dubori, également la famille Cisseron. Du côté de Maurice, c'est la part de Sanjeev pour vous sur Radio One. Let's go.

dernier, c'est I'm on fire. Bah oui, c'est le cas de le dire, là, ce soir. Et bah oui, jusqu'à 23h pour vous. On profite de ces dernières 23 minutes. Vous êtes 23 minutes. Coucou, dédicace à ma femme Manuela, alias Manu, l'amour de ma vie. Gros big up. Thank you so much. Embrasse Manu bien fort de notre part. Hein, voilà. Un petit coucou à mon chéri Jevin aussi. Jevin Outa, content l'y faut. C'est la part de Eli Outa en ce moment. Bah oui, écoutez, on envoie le plein d'amour, là. Bah, c'est l'amour, hein, qui fait tourner le monde. C'est pas moi qui le dis. Bien évidemment. Joy de Tfilet, lui, nous envoie du Rihanna. On balance ça, Mr. DJ. On vous cache ce qu'il faut. Il y a que du bon. Et ben oui, pour vous, sur Radio One, comme toujours. Merci, merci, merci, merci beaucoup. L'orgue est dire.

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1: Ma femme Elodie, c'est la part de Kevin. Gros big up. Allez, allez, allez, on balance les petits cœurs. Commande, commande, commande, on balance. We come, come, we go, go. Nous là même, nous avec Zot. Et c'est jusqu'à 23h. Et on adore ça. À ma fille Esteline qui nous embrasse. Bonsoir Esteline. Bisous doux et bisous fous. On nous regarde hein, du côté de la Lituanie, attention les dire.

Ben voilà. Les cosses s'apprécient, Alain, vous autres. On est d'accord, même si en studio, en fait, il fait 15 degrés. Hein. Moi, je meurs de chaud, c'est incroyable. Et puis, ben, on est ravis de s'accouiller, comme à nous dire, en ce vendredi. Dédicace à ma maman, Dorothy. Je voudrais dire à ma maman chérie que je l'adore de tout mon cœur. Ah ben voilà, gros bisous doux. Yo, big respect to you. Thank you so much à ma marraine Agnès et ses trois filles aussi. Merci beaucoup. Donc, pas l'air de te fatiguer, là, hein, hasta nous. Mais non. Écoutez, bon, je termine en 15 minutes, les amis. Et après, on va se tourner vers le match. Donc, rentrez vite, vite pour pouvoir regarder, ne serait-ce que la fin du match, du moins premier mi-temps. Hein. Norvège-France qui va démarrer dans 15 minutes, je le rappelle. Yes, I love bisous doux et bisous tout. Bisous doux et bisous fou. Voilà, Mégane qui nous dit bonsoir. Bonsoir, bonsoir également à vous. On vous installe avec, on fait la connexion Kenya-Tanzanie. Ça donne Bien et Alikiba. Final, Lydie. Alors, give me the DJ.

instant pour vous sur Radio 1 Final. Nous pouvons encore arriver dans le point final. Là, vous êtes attention, attention. On me demande comment on fait pour avoir cette bonne humeur. En fait, c'est eux qui donnent nous ça l'énergie là. Voilà. Donc c'est grâce à vous en fait. Et merci justement d'être avec nous là ce soir au rendez-vous 54, attention les dire 51K. Bah oui, vous étiez là avec nous pour ce moment exceptionnel. Ah ben voilà, gros bisous doux et des bisous fous. Bien sûr, on essaye autant possible de rendre tout le monde happy. Voilà, même si on sait que chacun est dans son lot, vous êtes chacun pébisassoyé sur la croix, comment nous dire. Mais voilà, on essaye, ne serait-ce que quelques petites minutes ou alors une heure, le temps de partager ce moment avec vous. Donc merci en tout cas de votre fidélité. Non, on reste encore les dernières petites minutes. Hein. Grand respect pour votre Cédric Petit, Joshua, voilà, si j'ai bien dit, Baptiste, Raik et Danilo. Oh merci, c'est très gentil. Thank you so much. On envoie du 4 campé, Mr. DJ. Il nous a fait languir hein, depuis très très longtemps avec ça. Alors, qu'est-ce qu'il dit ?

fait, mais tellement, hein. Attention, Joey doit te filer façon 4 campés à l'instant pour vous sur Radio 1. Electra Bédiamantone, récit, fais-moi lever danser, n'est-ce pas, ma belle? Et ça, on adore. Gros big up à Kamikaze, Jason, à qui on envoie d'ailleurs un gros bisou doux et bisou fou. L'autre coup de Livini, Livinor Studio, n'est-ce pas? Bah oui, oui, pourquoi pas, avec plaisir. On aura l'occasion d'en reparler, bien évidemment. Bonne rentrée, bisous. Demain, 4h30, on la route. Allez, gros bisous doux et bisous fou. Joyeux anniversaire à mon petit-fils, Meylan de Saint-Pierre. C'est la part de mamie. Coucou, mamie! Ben voilà. Bisous doux et bisous fou. Et puis, ben, merci beaucoup à vous tous, là, en ce moment. Non, pas de disque à la demande, guys, hein, parce que voilà, on termine les dernières minutes là en ce moment de ce live et happy birthday à Yo. Yo! Bah oui, pourquoi pas, hein. Et gros bisous Lou, de ma belle-mère et moi-même. À demain. Oui, à demain, je serai là, bien évidemment. L'hiver finit aujourd'hui. On est d'accord. À mon petit bonhomme Kyron qui nous regarde oh là là avec des yeux. Oh là là, coucou Kyron. Mouah, bisous doux et bisous fou. Yes, I of course. Et merci aussi à DJ Dark Soul dans la place. Vous étiez nombreux à nous demander ce son. Bah écoutez, on essaye de vous faire plaisir, pourquoi pas. C'est le tout dernier de Bombo, bien évidemment. Et Les Kabaté, voilà, une chanson, des paroles remplies d'amour, et c'est ce qu'on adore avec Elise Dynasty, bien évidemment. Nous larguer, Mr. DJ, dédicace mon copain Adriano, je l'aime très très fort, gros bisous. Nounours d'amour, maman, jolie, ça larguer.

Poli. Voilà, de très très belles paroles autour de l'amour, bien sûr. La toute dernière création de Bombo, bien sûr, à ses côtés. Alice Dynasty avec le clip. Allez voir le clip, hein, c'est quelque chose. Donc, mettez un boule d'effet que moi nous dis, can like. Ça fait toujours plaisir. Sandrine, coucou, bonsoir. Oui, merci de passer par là également pour les dernières minutes. Bon, allez, on va finir en apothéose avec l'un des hymnes les plus fêtés même d'Afrique. Pourquoi pas? Qui se dit? Bonsoir à Clarel. Coucou Loulou. Bon match pour ce soir. Oui, qui va démarrer d'ailleurs dans 3 petites minutes. Et donc on va aller suivre ce qu'il faut. Baby Nayoka, on fait ça, Mr. DJ. De quoi terminer de fort belle manière.

0: boucler la boucle de fort belle manière. Ça y est, yes. We like the vibe today. Keep it up. Thank you so much à vous tous, la beautiful human. Et merci d'avoir été avec nous. On espère que, voilà, on vous a partagé, cette joie de vivre, bien sûr, pour lancer bien le week-end. Thank you so much. Demain, on est là dans la place. Bien sûr, je suis là avec vous à partir de 15h et ce jusqu'à 18h. Merci. Immense big up à Mr. DJ Doxol dans la place. Oh!
1: DJ Doxol dans ton Black Friday.
0: C'était Miss Lou avec vous on the mic. Je vous souhaite bon match pour Norvège-France. Allez, Allende! Ben voilà. Yes, I. Gros bisous doux et bisous fous. Et bien sûr, nous vous rejoignons vendredi prochain pour votre Black Friday. On se retrouve bien sûr ce week-end. Samedi et dimanche, nous serons là avec vous comme toujours au taquet. Bisous doux! Et bisous fous. Ciao, bye bye.

0: soirée à l'écoute de Radio 1 et bon week-end. Il est 23h passé d'une minute. Bye.
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